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0: c'est mon cas.
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0: 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C'est un régime présidentiel multipartite. Le Fioua, président de la République, Mathia, et le Sénégal, il y a des manoirs, il peut dire qu'il y a quelqu'un qui va faire, et il faut que tout le monde soit. Au Premier ministre, le président, il y a un régime parlementaire, mais le président de la République, il y a quelqu'un non assis, chef suprême des armées, quelqu'un qui manque, il nomme, il révoque à tout moment. 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
0: Dès que tu es balétien, il y en avait son code, patak, patak, pour que tu vas assembler. Il y avait une assemblée, tu vas dater, tu as mené. Président. 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Tu as battu le Houssin. 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Alors là,
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0: de l'Assemblée. Mais basse, on peut y aller, elle a une élection anticipée. 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
2: 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Son coup a été porté. Dès que je suis là, je vous ai dit. 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
2: 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Peut-être maintenant décrocher ou pas. Donc, on a compris la nature de l'homme. C'est comme ça. Vraiment, le principe que oui. 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

Lundi 1er juin 2026, journée de l'arbre ici au Togo. Tous les Togolais sont appelés à aller planter un arbre quelque part. Celui qui n'a pas planté, celui qui justement a planté un arbre avant de mourir n'a pas vécu inutilement, dit-on. Très bon réveil à vous, 6 heures passées de 30 minutes. Auditeurs fidèles, merci de nous rejoindre dans Canal Matin de ce jour. Michel Tomega derrière la vitrine au microphone. Je me nomme David Agbouati de Vieux Béton. Bon réveil à toutes et à tous.

0: répétition de la radio Canal FM, la 93.5, c'est comme ça, nous vous accompagnons tous les jours dans votre réveil matinal et c'est bien parti pour tous ceux qui viennent juste de se réveiller. Appelez vos amis aussi pour voir si réellement, après avoir passé le week-end, s'ils ont pu trouver le jour ce matin pour qu'ensemble nous puissions nous accompagner l'un et l'autre vers un avenir meilleur. Il sonne 6h passées de 37 minutes sur Canal FM. Suivez donc le prénom de ce matin.
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1: Le prénom du jour, c'est Justin. Alors, le prénom Justin vient du latin justus, qui signifie juste, droit ou encore équitable. Alors, les Justins, ils sont des personnalités très, très, très, très aimantes en amour ou encore en amitié. Justin est souvent perçu comme un médiateur courtois et réfléchi, très curieux, voilà, très cérébral. Il est parfois associé au signe astrologique des Gémeaux, qui symbolise l'agilité ou encore, voilà, l'agilité d'esprit. Voilà, les Justins, bon anniversaire à vous et très bon réveil à Monsieur Justin Anani, voilà, un confrère qui souvent vient débattre ici sur la radio Canal FM. Monsieur Justin Anani, nous vous proposons cette belle chanson. Je pense que ça vous fera plaisir.
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1: Pas nous, Justin, hein,
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Nous n'oublions pas un ami aussi qui nous suit sur la 93.5, Monsieur Elekonao Ekoué Marcel, intendant la paroisse Galilée de Kogan. Voilà, il souffle donc, il a soufflé une bougie de plus hier. Alors, nous lui souhaitons bon anniversaire. C'était donc le samedi passé, Monsieur Elekonao Ekoué Marcel. Très bon réveil à vous.

Dieu qui ne pense pas comme nous les hommes. Et c'est ce Dieu que nous invoquons ce matin. Et sur la vie de Madame Kondé Padé-Laure, accoucheuse au CMS de Baguide. Parce qu'elle souffle donc une bougie de plus ce jour. Madame Kondé Padé-Laure, vous êtes du côté de Baguide. Bon anniversaire.

très fort, capable de tout, un omnipotent, omniprésent. Nous vous invitons comme ça à pouvoir être en contact avec nous tous les jours de lundi à vendredi ici sur la radio Canal FM. Très bon réveil à toutes et à tous, surtout tous ceux qui soufflent une bougie de plus ce jour. Les Justins, après avoir fêté, il faut aller planter un arbre. Ce n'est qu'un petit rappel. Il sonne 6h passées de 42 minutes. Suivez donc l'astrologie de ce matin.

Les prévisions astrologiques du jour, nous débutons avec les béliers, ceux qui sont nés entre le 21 mars et le 19 avril. Amis béliers, Saturne remettra votre morale sur de bons rails. Vous vous sentez mieux dans votre peau, vous êtes moins fatigué, restez modéré, profitez de l'amélioration. Vos relations avec votre entourage risquent d'être très tendues ce jour. Mais vous avez du mal, vous avez justement du mal à vous faire entendre. Ne faites pas d'esclandre, cela ne fera qu'envenimer les choses. Votre chiffre porte-bonheur 84, votre couleur du jour, c'est le rouge. Le meilleur moment pour vous, c'est 12 heures. Les taureaux, vous êtes nés entre le 20 avril et le 20 mai. Amis taureaux, la conjoncture astrale est favorable aux natifs qui sont en couple. Elle vous permet donc de renforcer vos liens avec votre partenaire. Vos relations sont excellentes, mais vous sentez une bonne complicité entre vous. Vos liens se resserrent. Vous allez être plus ouvert. Votre sourire fera des ravages autour de vous. En confiance, vous allez sortir de votre timidité. Cela vous sera profitable. Voilà, on vous verra sous un autre jour. Votre chiffre porte-bonheur 54, la couleur du jour pour vous, c'est le blanc. Le meilleur moment, c'est 9 heures. Les Gémeaux sont nés entre le 21 mai et le 21 juin. Amis Gémeaux, les natifs qui vivent en couple seront aujourd'hui d'un charme irrésistible. Mais ce sont Uranus et Neptune qui influenceront votre journée, mesdames et messieurs. Mais vous êtes en bonne condition physique, mais votre stress vous occasionne un peu de nervosité. Sachez prendre du recul. Votre chiffre porte-bonheur, 39, votre couleur du jour, c'est le sien. Le meilleur moment pour vous, c'est 12 heures. Nous continuons avec les cancers, ceux qui sont nés entre le 22 juin et le 22 juillet. Amis cancer, voilà, c'est Mars qui vous donne une très bonne vitalité. Et votre morale est au plus haut. Mais vous sentez que vous gagnez en tonus. Vous continuez vos efforts. Amis cancer, écoutez très bien ce petit clin d'œil qui s'adresse à vous. Vous aurez donc une bonne journée sur le plan professionnel. Justement, une bonne journée sur le plan professionnel vous attend. Vos capacités d'organisateur pourront se mettre en lumière. L'on vous remarquera. Votre chiffre porte-bonheur, 58, votre couleur du jour, c'est le blanc. Le meilleur moment pour vous, c'est 10 heures. Les lions sont nés entre le 23 juillet et le 22 août. Amis lions, les plaisirs de l'amour partagés attendent les natifs qui sont en couple. Les discussions sont ouvertes et sincères. La situation est claire. Mais vous êtes en confiance, mesdames et messieurs. Vous êtes en confiance et aussi avec le soutien d'Uranus. Mais vous êtes en phase de récupération et vous allez de mieux en mieux, que cela soit au niveau physique qu'au niveau moral. Votre chiffre porte-bonheur, 74, votre couleur du jour, c'est le vert. Le meilleur moment pour vous, c'est 11 heures. Les Vierges, vous êtes nés entre le 23 août et le 22 septembre. Amis Vierges, vous allez devoir surveiller votre alimentation. Ne mangez que des produits frais, mais vous aurez une certaine fragilité du système digestif. Mais pesez le pour et le contre avant de signer tout engagement aujourd'hui. Vous avez déjà beaucoup de responsabilités. Est-ce vraiment nécessaire de vous ajouter en plus? Votre chiffre porte-bonheur, 34, votre couleur du jour, c'est le rouge bordeaux. Et puis le meilleur moment, c'est 7 heures, dans quelques minutes. Et oui, les balances, c'est votre tour. Vous êtes né entre le 23 septembre et le 23 octobre. Amis balance, vous les balances, mais il est temps que vous fassiez un effort et que vous ayez une meilleure hygiène de vie. Pour commencer à avoir des horaires réguliers pour vos repas ou votre mise au lit. Très bien. Votre sens de l'adaptation et votre capacité à prendre les bonnes décisions rapidement feront que vous vous sortez des impondérables qui se succéderont tout au long de la journée. Votre chiffre porte-bonheur,
28 est votre couleur du jour, c'est le marron, le meilleur moment pour vous, c'est 10 heures. Les scorpions sont nés entre le 24 octobre et le 22 novembre. Amis scorpions, alors, sous la protection de Pluton, mais vous vous sentez en pleine possession de vos moyens, tant physiques que mentaux. Mais vous êtes calme et serein, amis scorpions. Vous allez devoir avancer prudemment pour éviter qu'un imprévu vienne tout remettre en question. Laissez-vous le temps de la réflexion. Vous êtes sur la bonne voie et le succès est au bout du chemin. Ne précipitez rien. Le temps joue pour vous, les scorpions. Votre chiffre porte-bonheur 24. Votre couleur du jour, c'est la couleur lavande. Et puis le meilleur moment pour vous, c'est 8 heures. Les Sagittaires, vous êtes nés entre le 23 novembre et le 21 décembre. Amis Sagittaires, vous êtes en baisse de forme. Il s'agit maintenant d'y remédier. Faites du sport ou au moins de la marche. Alors bougez plus et mangez mieux. Vous allez reprendre vite. Voilà, vous allez reprendre vite le dessus. Votre chiffre porte-bonheur 14. Votre couleur du jour, c'est le sien. Et le meilleur moment pour vous, c'est 14 heures. Les Capricornes, vous vous êtes nés entre le 22 décembre et le 19 janvier. Amis Capricornes, vous êtes débordants d'énergie. Vous allez multiplier les activités sans la moindre fatigue. Mais vous pourriez faire un peu plus de sport. Cela vous fera le plus de bien. Et oui, amis Capricornes, rien n'est gagné d'avance. Il ne faudra croire que le premier succès est la garantie que vous allez tout réussir. Non, ne prenez pas la grosse tête et conservez votre concentration. Votre chiffre vous porte bonheur. 34, votre couleur du jour, c'est le turquoise. Le meilleur moment pour vous, c'est 11 heures. Les Verseaux, amis Verseaux, vous êtes nés entre le 20 janvier et le 18 février. Les Verseaux, vous êtes débordants d'énergie. Vous allez multiplier les activités sans la moindre fatigue. Mais vous pourriez faire un peu du sport. Ouais, les Verseaux, ça vous revient. Hein? Vous pouvez faire un peu du sport. Cela vous fera le plus de bien. Rien n'est gagné d'avance. Oui, les Verseaux, faites tout pour repartir à zéro. Votre chiffre porte-bonheur 64. La couleur du jour pour vous, c'est le vert. Et puis le meilleur moment, c'est 12 heures. Nous concluons avec les poissons, ceux qui sont entre le 19 février et le 20 mars. Amis poissons, voilà, côté santé, tout devrait bien se passer tant vous ne faites pas d'abus. Votre estomac est fragile. Il ne s'agira pas de la martyriser par vos excès. Modération et bonne forme feront un couple inséparable. Vous allez redoubler d'efforts si vous voulez arriver à quelque chose aujourd'hui. Mais si vous faites l'effort, vous obtiendrez de beaux résultats qui relanceront vos projets. Votre chiffre porte-bonheur 64, la couleur du jour pour vous, c'est le beige. Le meilleur moment, c'est 10 heures. C'est tout pour l'astrologie de ce matin. Merci à vous tous de nous avoir suivis. Bon réveil à vous.

0: Tête sur la radio canal FM. Aujourd'hui, si je suis piqué, c'est parce que je n'avais pas eu le temps de tout prévoir. Mesdames et messieurs, si vous avez l'argent aujourd'hui, il faut prévoir certaines choses. Il ne faut pas tout dépenser. Il faut justement compter sur l'avenir. Il ne faut pas tout dépenser pour faire comme le vieux aujourd'hui. Le vieux est vivant, mais il est piqué. Bon réveil à toutes et à tous sur la radio canal FM. Nous allons observer la pause commerciale et juste après, on se retrouve.
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0: Ah oui, tout à fait. Il sonne à 6h déjà passé de 56 minutes. Et tout au long de cette semaine, nous allons retrouver Ogrini Baladier, le tout premier morceau à Bobo. Le journal se prépare. Tout à l'heure, vous suivez l'actualité matinale avec Honoré Kata.

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3: Il est 7h.

Bonjour à toutes et à tous, premier jour, nouveau mois, nouvelle perspective. Mesdames et messieurs, c'est toujours un plaisir pour moi de vous retrouver. Voici le sommaire. Monseigneur Isaac Aglo prend possession de l'archidiocèse de Lomé. La cérémonie solennelle tenue à la cathédrale Sacré-Cœur a été marquée par un appel à l'unité et à la paix pour le renforcement de la cohésion sociale au Togo. On en parle en ouverture. Les sénateurs rendent un dernier hommage à Fr.

0: Et dans le calendrier national et qui mobilise chaque année les citoyens autour de la protection de l'environnement, instauré en 1977 par Feu Ignace Nbeya Dima, cette journée vise à encourager chaque citoyen à planter au moins un arbre afin de contribuer à la lutte contre la désinformation, la déforestation bien sûr, et la dégradation des sols, de l'administration publique aux établissements scolaires, en passant par les organisations de la société civile. Plusieurs actions de reboisement sont organisées sur l'ensemble du territoire national. L'objectif est de renforcer le couvert végétal et de sensibiliser la population aux enjeux environnementaux. Au-delà de la plantation, l'accent est également mis sur l'entretien des plants en fond de garantie, leurs services et leurs impacts sur le long terme. Nous écoutons quelques bénéficiaires de la campagne de distribution des jeunes plants.
1: Reboiser fait partie intégrante de mes activités. Chaque année, je participe également aux distributions des jeunes plants afin d'accroître les habitudes de reboisement. Reboiser, c'est bien suivre les jeunes plants mis en terre afin qu'ils soient un arbre demain, c'est ce qui est très important.
2: Vraiment, c'est une bonne initiative et ça permet donc de régénérer la végétation que nous avons détruite. Je vais planter des orangers, des mandariniers et des pamplemoussiers pour cette année.
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0: Je vous le disais dans le titre, les sénateurs togolais ont salué la mémoire de leurs collègues Frédéric Abbas et Sokoyo Kabwa, réunis vendredi en séance plénière en spécial à la présidence du Sénat. Ils lui ont rendu un hommage funèbre en présence du personnel administratif de l'institution et de plusieurs personnalités. Un moment de recueillement marqué par des témoignages de reconnaissance envers celui qui a siégé au sein de la Chambre haute. À travers cette cérémonie, le Sénat a tenu à honorer son parcours et son engagement tout en adressant ses condoléances à sa famille et à ses proches et à l'ensemble de ses collaborateurs. Le président du Sénat, Barry Moussa Barké, est revenu sur les qualités de l'illustre disparu. Nous l'écoutons au micro de Maxime Akakou.
4: À sa famille, à ses proches, à ses compagnons de route, recevez nos sincères condoléances. Sentez notre reconnaissance, puisez dans notre compassion. Votre deuil est aussi le nôtre. Votre peine trouve ici un écho sincère et fraternel. Mes chers collègues, je vous regarde, je vois vos visages, je sens aussi votre émotion. Votre élan de solidarité a été exemplaire. Vous avez démontré que notre chambre est non seulement un lieu de débat, mais aussi une famille. Le siège du sénateur Kabwa est vide, mais sa voix, elle, demeure dans la mémoire du Sénat. Donc, mes chers collègues, l'instant donc est venu, notre collègue entre une dernière fois parmi nous, afin d'honorer cette entrée et saluer sa mémoire.

0: Et cette séance plénière spéciale a été l'occasion pour les sénateurs de saluer la mémoire de leur collègue disparu, tout en revenant sur son parcours et son engagement au service de la nation. Nous écoutons le deuxième secrétaire au Sénat, Tiassona Traoré, sur le parcours d'Abbas Kaboua.
1: Né le 27 avril, le sénateur Kaboua portait en lui l'énergie de la République. Fils d'un illustre serviteur de l'État, l'ambassadeur Adamou Kaboua, il avait appris très tôt que le nom que l'on porte est une mission et que servir son pays est un honneur. Ingénieur agronome, diplômé des universités françaises, il aurait pu choisir une carrière paisible, mais son cœur battait pour la chose politique. Très tôt, engagé dans l'opposition politique, il aura participé à plusieurs regroupements et coalitions majeures, notamment au sein du collectif CAP 2010 et plus récemment au sein du cadre permanent de concertation des acteurs politiques CPC, convaincu de la nécessité des réformes institutionnelles et du renforcement de l'état de droit. Du ministère de la Justice à l'administration pénitentiaire, il a appris les rouages de l'État avec la rigueur du scientifique et la passion du patriote. Député de Dahin, depuis sénateur de la République, il a habité chaque mandat

0: avec une force plus commune. Mais au-delà de tout, Abbas Kabwa était surtout un homme libre. Libre dans sa parole, libre dans ses convictions, libre dans sa manière d'assumer ses choix, même lorsqu'il était incompris, critiqué ou controversé. Il faisait partie de ces hommes qui préfèrent parfois l'inconfort de la sincérité au confort du silence. Son parcours politique, parfois tumultueux, reflétait avant tout une personnalité profondément attachée à ses convictions, à sa lecture des intérêts supérieurs de la nation. Il aura connu les grandes oppositions politiques, il aura participé aux grandes coalitions, il aura dialogué avec tous les courants, il aura côtoyé durant de longues années le président Gnassingbé Eyadema.
1: Après la pluie vient le beau temps, dit-on, d'une disparition. Nous parlons de naissance. La cathédrale Sacré-Cœur de Lomé a accueilli ce samedi, le samedi 30 mai 2026, la cérémonie de prise de possession canonique de Monseigneur Isaac Gagolo comme nouvel archevêque métropolitain de Lomé. L'événement, marqué par la présence du président de la République Jean-Lucien Savy de Tovey, a réuni autorités civiles, responsables religieux, délégations étrangères ainsi que de nombreux fidèles catholiques. Conduite par le nonce apostolique, la célébration a été ponctuée par la remise des insignes épiscopaux, mais la lecture de la bulle pontificale officialisant donc sa nomination. Dans son premier message à la tête de l'archidiocèse, le nouveau prélat a appelé à l'unité, à la paix et à la solidarité pour renforcer la cohésion sociale au Togo. Nous l'écoutons.
2: En ce jour particulier pour notre église diocésaine, la parole de Dieu nous invite à garder en mémoire quelques orientations concrètes comme des lumières pour notre marche commune. Cultiver la communion, choisir l'unité plutôt que les divisions, rechercher ce qui rassemble plutôt que ce qui oppose, servir avec humilité, se rappeler que toute responsabilité dans l'Église est un service, jamais une domination. Garder un cœur missionnaire, être attentif aux fatigues, aux blessures, aux solitudes qui existent dans nos communautés. Ne laissons pas nos malades seuls. Prier ensemble et les uns pour les autres. Aux autorités civiles et politiques, j'adresse une parole respectueuse et fraternelle. Dans le respect des responsabilités propres à chacun, nous sommes appelés à nous rencontrer autour d'une exigence commune, le service de la personne humaine et la recherche du bien commun.
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1: Nous poursuivons donc l'actualité. La Millennium Microfinance 2M affiche une bonne santé financière au terme de l'exercice 2025. Les membres de l'institution se sont réunis le samedi dernier au Palais des Congrès de Lomé à l'occasion de l'Assemblée Générale Ordinaire consacrée à l'examen des résultats de l'année écoulée. Cette rencontre a permis aux sociétaires de prendre connaissance des performances enregistrées et d'examiner plusieurs rapports, notamment ceux du Conseil d'administration, du Comité de crédit, du Conseil de surveillance et du Commissaire aux comptes. Les discussions ont également porté sur l'évolution du cadre réglementaire du secteur de la microfinance ainsi que sur le choix du statut juridique de l'institution. Nous écoutons Lissano Dosu-Romaric Kodjo, directeur général de la Millennium Microfinance, au micro de Yves Dessous-Leblanc.
4: Ce que nous pouvons retenir de notre Assemblée Générale pour l'exercice 2025 est que l'année s'est achevée avec un résultat excédentaire. Nous avons eu de croissance sur tous les chiffres en termes de l'épargne, en coût de l'épargne, en coût de crédit et en termes de nombre de membres qui se sont ajoutés à notre coopérative. Le total bilan est de 8 milliards et l'encours sur l'épargne est de 6 milliards et l'encours sur le crédit est de 5 milliards pour le compte de l'exercice 2025.
1: Et l'Assemblée générale a été aussi marquée par la présentation de nouveaux produits financiers de la Millennium Microfinance destinés aux adhérents. Ces innovations visent à améliorer la qualité des services offerts et à répondre de manière plus efficace aux besoins spécifiques de chaque membre. Nous retrouvons Lissano Dosu-Romaric.
4: Notre institution Bino Microfinance s'est engagée dans un processus d'innovation. Donc pour cette année, nous avons innové sur 3 produits. Le premier, c'est la digitalisation du processus crédit, donc ce qui permet de dématérialiser le processus crédit. Aujourd'hui, de l'instruction jusqu'aux délibérations du dossier de crédit se fait en ligne. Nos agents se déplacent vers les membres et clients pour pouvoir instruire le dossier et instruire le dossier également à leur supérieur pour avoir les études et les validations. Ce qui donne de la rapidité sur le traitement de ces dossiers, ce qui permet aujourd'hui à notre institution de pouvoir accorder des crédits dans moins de 2 jours ou dans moins de 5 jours. Le second, nous sommes en partenariat avec un partenaire Bajaj qui vend les motos pour pouvoir doter nos membres, parce que nous savons que quand quelqu'un est en activité et ça prospère, la personne a besoin d'un moyen de déplacement, donc pour pouvoir faciliter la tâche à nos membres de se doter d'une moto. Le second partenariat, c'est également avec une société KMD qui est dans la vendre des voitures, qui permettra également à nos membres de se doter des véhicules tout neufs. C'est minimum qui va les accompagner à pouvoir se doter de ces véhicules.
1: Et en ce qui concerne les perspectives, la Millennium ambitionne de digitaliser tous ses services dans les plus brefs délais afin de faciliter la vie à ses adhérents. Nous retrouvons donc Lissano Dossou-Romaric.
4: Les perspectives, c'est d'aller totalement sur le digital. Et aujourd'hui, il y a la plateforme interopérabilité de la BCAO et nous ferons tout pour pouvoir être présents d'ici les mois à venir et également rendre très visible notre institution, très attrayante, l'institution sur le plan national et international, parce que nous rayonnons de l'intérieur vers l'extérieur et c'est un effort quotidien pour notre institution. L'avantage est que nous voulons aller sur les supermarchés, permettant à nos membres aujourd'hui de pouvoir avoir les terminaux de paiement dans leur kiosque, dans leur boutique, dans leurs entreprises où les membres de Millennium peuvent venir faire dépôt et retrait chez eux en toute sécurité. Nous faisons un chemin, c'est d'être d'ici 2034 une institution de référence sur le Togo. Nous faisons tout pour avoir l'esprit coopératif parce que nous voulons que les membres s'approprient. D'abord le personnel, aujourd'hui c'est un pari gagné, le personnel s'approprie de l'institution. Ce n'est pas l'affaire du DG, ce n'est pas l'affaire des collaborateurs immédiats, mais c'est l'affaire de nous tous. Et nous sommes en train d'impacter également les membres pour qu'ils comprennent qu'ils sont dans leur propre société, ils sont dans leur mutuelle, dans leur coopérative. Donc cette appropriation permet à l'institution de renforcer sa cohésion et pouvoir donner de l'impact durable sur le chéquier national.
1: Parlons de musique de talent présent. La 3e édition du concours musical Yas Togo Talent officiellement démarré le samedi dernier avec la première phase des auditions. Cette étape marque le lancement d'une nouvelle aventure artistique qui met en compétition des jeunes talents venus de différents horizons. Sur scène, les candidats ont eu l'occasion de démontrer leur savoir-faire à travers des prestations vocales et scéniques devant un jury chargé d'évaluer leurs performances. L'objectif de ce concours est de révéler et de promouvoir les jeunes artistes togolais en leur offrant une plateforme d'expression et de visibilité dans le paysage musical national. Nous écoutons Dela Diaou, chargée de relations presse chez Yas Togo.
5: Alors, il est déjà à noter que nous sommes à la 3e édition de cet événement. Il est question de pouvoir révéler et déceler d'abord et puis révéler des talents qui aspirent en fait à une carrière pas seulement nationale mais internationale. Et ce concours répond très clairement aux valeurs en tout cas de Yas qui veut soutenir la jeunesse et pouvoir donc donner de la chance à ces grands rêveurs là pour pouvoir saisir des opportunités et avancer. Donc nous sommes en plein cœur dans cet événement comme l'année dernière. Et l'innovation pour cette année, c'est de pouvoir donner plus encore d'engouement, plus de moyens, d'accord, à ce comité, à toute cette organisation, à pouvoir donc mettre ce qui est important au cœur hein, du rêve de cet talent qu'on va déceler après ces auditions là pour donc porter haut le flambeau et le drapeau togolais, pourquoi pas à l'international, parce qu'il faut retenir que Yas également est panafricain. On n'est pas que togolais, donc on souhaite également avoir ces talents là qui vont rehausser quand même le niveau artistique et musical du pays au-delà des frontières.
1: Et à travers cette initiative, Yas Togo attend accompagner et promouvoir la jeunesse artistique togolaise en lui offrant une véritable plateforme d'expression et de visibilité. Nous restons toujours avec Dela Diaou.
5: Vous savez, derrière chaque note musicale, chaque voix, chaque rythme, etc., vous savez qu'il y a forcément ou probablement un talent, une grande voix qui forcément sera au-delà des frontières. Et pour nous, aujourd'hui, c'est une plateforme qui nous permet de pouvoir avoir de plus de proximité envers ce segment jeune, parce qu'il est question d'abord de jeunesse. Comme vous voyez déjà, les trois quarts de ces jeunes qui se sont inscrits, le jury et tout, vous comprenez, donc on est dans une sphère assez jeune. Et pour nous, une marque qui veut vraiment donner de la joie, une marque jeune comme l'avons dit, nous l'avons promis depuis le début. Nous sommes en plein cœur, en phase avec cet événement. Donc proximité, oui, justement, mais on veut encore donner plus d'engouement, comme je disais tout à l'heure, et porter haut tout cela. Alors nous avons marché sur les mêmes critères que l'année dernière. Cette année, nous mettons beaucoup plus de sérieux, d'accord, et de sévérité, parce qu'il est question de carrière artistique, il est question de pouvoir accompagner ces artistes après donc la grande phase finale. Il faut retenir que ça ne s'arrête pas qu'à la phase finale, mais il est question de carrière en réalité artistique. Donc.
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1: Les sports. La page sportive, la présentation est signée Maxime Akakou.
10: La page sportive, nous parlons de la D1, le Nato, rideau sur la saison 2025-2026. La 26e et dernière journée disputée ce week-end a livré son verdict final. La CK champion Lasco qualifié pour l'Afrique et Espoir FC de Thévier avec l'AS Binan relégué en deuxième division. Déjà ACK championne sans trembler, déjà assuré donc du titre avant le coup d'envoi. La SCK a bouclé sa saison par un nul à 0 but. Contre Entente 2, les chauffeurs terminent donc largement en tête avec 60 points et une différence de but de plus 28. Une domination qui leur offre un ticket pour le tour préliminaire de la Ligue des Champions CAF de la saison prochaine. Asco, lui de son côté, s'offre l'Afrique. De son côté donc, l'Asco de Kara se termine fort. Les condamnants ont écrasé Barracuda FC 3-0 et finissent deuxième avec 56 points. Cette deuxième place les envoie directement au tour préliminaire de la Coupe de la Confédération CAF. Suspense jusqu'au bout pour le maintien. La lutte pour rester donc en D1 a tenu toutes ses promesses jusqu'au dernier coup de sifflet. La SOTR a assuré son maintien grâce à une victoire 1-0 face à l'AS Binan. Résultat, l'AS Binan, 13e avec 29 points, descend en D2. L'Espoir FC de TV l'accompagne après sa défaite. 3-1 contre Étoile Filante de Lomé. Gomido FC, imposé 2-1 chez Unisport. Dito a battu Bolosu 1-0 à Setambo. Semasi contre Semasi, ACK contre Entente 2 se sont soldés sur des rencontres sinon des scores de 0 but partout. Étoile Filante complète le podium avec 40 points. Unisport prend la 4e place devant Entente 2 et Dito Barracuda, Bolosu, à Setambo et Semasi terminent dans le ventre mou. Gomido et ASOTR donc sauvent leur place parmi l'élite. La D1 Lunato 2025-2026 s'achève donc sur le sacre logique de l'ACK de retour aux avant-postes de l'ASCO et un suspense pour le maintien levé à la dernière minute. Place maintenant aux campagnes africaines et à la préparation de la saison prochaine.

0: Ainsi s'achève cette édition. Mesdames et messieurs, merci à vous de nous avoir suivis. Merci à Michel Tomega, la mise en onde, sans oublier toute l'équipe de la rédaction. Nos programmes se poursuivent et très bonne journée à toutes et à tous.
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0: 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Bienvenue à Canal Info Service de ce jour. 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Une boutique cherche à recruter un vendeur justement pour cette boutique de prêt-à-porter. Vous devez fournir votre carte d'identité et aussi une photo complète. On tiendra compte de l'habillement dans la photo. Donc, vous pouvez déposer vos dossiers au secrétariat de la radio Canal FM. Un restaurant Cisano Cafo cherche un livreur à temps plein. Profil recherché, vous devez être ponctuel, sérieux, responsable et présentable. Être à l'aise avec l'utilisation de la géolocalisation. Posséder un smartphone Android. Avoir le sens de la gestion. L'intéressé doit habiter le quartier Nukafo et ses environs. Si ces conditions sont remplies, priez à déposer vos dossiers au secrétariat de la radio Canal FM. Le dossier doit être composé d'une copie de la carte nationale d'identité ou équivalent, d'une copie de la carte nationale d'identité de la personne garante et aussi une lettre de motivation et une photo d'identité. C'est la fin donc de Canal Info Service de ce jour. Merci à vous tous de nous avoir très bien suivis. Bon réveil à vous et surtout, bonne journée pour aller planter un arbre quelque part.
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11: 7h passées de 54 minutes sur la radio Canal FM. Très bon réveil à toutes et à tous. Bon réveil à notre envoyé spécial du côté du port autonome de Lomé. Kossi, à faire. Comment tu te sens ce jour? Bon début de semaine. Bon début de semaine par Ricochet. À une autre personne également qui nous suit du côté du port autonome de Lomé, monsieur Wuru Arimiao. Bonjour et très bon réveil. Mes salutations également à monsieur Mokhtar qui nous suit. Olivier Duport, bonjour à vous. Cette chanson, c'est pour vous. Dans 5 minutes exactement, on retrouve Grogne Matinale.

Du Canal FM, 7h déjà passé de 59 minutes. Vous qui nous avez choisi ce matin, merci pour votre fidélité d'écouter. Nous disons un sincère merci à tous ceux qui nous appellent dans cette émission. Vous achetez les crédits avec vos sous et puis vous faites des recherches à travers le pays pour pouvoir accompagner ou encore l'autorité à mieux faire. Merci infiniment de cœur. Nous faisons déjà 5 mois dans cette année. Il y a des gens qui sont toujours fidèles à cette émission par leur recherche. Mais vous aussi, vous qui nous suivez pour la première fois, nous vous rappelons comme quoi de lundi à vendredi, Grogne Matinale, c'est à partir de 8h. Nous parlons justement de notre cité, nous parlons du Togo, nous parlons de comment faire pour pouvoir accompagner l'État dans la gestion du pays, en signalant de gauche à droite, en signalant ce qui ne va pas dans nos quartiers. C'est ce que nous faisons au jour le jour. Donc, vous pouvez facilement participer à l'émission. Si vous sentez qu'il y a quelque part dans votre quartier que l'État doit justement changer en bien, voilà, il faut en parler. Il faut en parler. Peut-être que vous n'avez pas de latrine publique dans votre quartier. Vous voulez que l'État puisse le savoir. Vous pouvez passer par la radio Canal FM dans cette émission, surtout pas après l'émission. Si vous nous appelez, c'est que bon, on sera qui? Voilà, en entretien. Puis ça ne peut plus aller loin. Mais si vous appelez directement à l'antenne, c'est qu'il y a des autorités qui sont également à l'écoute et votre parole ou bien votre message peut passer, tomber dans les oreilles fertiles. Bon réveil à vous, 8h donc. Vous êtes très très nombreux, vous voulez vous exprimer ce matin sur un sujet donné. Nos numéros fonctionnent.

chanson qui nous vient justement du pays d'Ousmane Sonko. Et à travers cette chanson, nous disons bonjour à tous les Togolais qui sont du côté du Sénégal, qui ont la chance ce matin de nous suivre sur le www.canalfm.

0: Allô, la première personne en ligne, bonjour.
1: Allô, bonjour, tonton David.
0: Comment allez-vous?
1: Oh, à sa manière.
0: Je vais bien aussi ce matin.
1: Merci, bien aussi.
0: D'accord.
1: JB du Grand Marché.
0: Ah, JB et nos amis du Grand Marché.
1: Ouais.
0: D'accord.
1: Oh,
0: il y a un pognon là où est la blomace, JB.
1: La blomace. Je suis un peu plus de temps.
0: Bonne journée à vous, JB du côté d'Assigant. Une autre personne qui s'apprête pour rentrer en ligne, appelez le 90 86 35 35.

0: Adido Gomme a scié le marché d'Adido Gomme. Pop. Double clôture. Après la clôture normale, il y a aussi la clôture des ordures. Ah, vraiment. Allô?
1: Allô, monsieur David.
0: Bonjour.
1: Bonjour. Bonjour, bonjour.
0: Le Douagoué.
1: Faut qu'on compte à Tchègou.
0: Tchègou, mais toi, faut qu'on compte.
1: Ah, Tchègou, mais toi, faut qu'on
0: compte.
1: Ok. Faut deux bouts de l'âme.
0: Bihok, Bélo.
1: Eh, monsieur David.
0: Grand frère.
1: Même si on a un mot de ton nom, il est Il y a un peu de temps.

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1: Eh.
0: O se vrai que no y sima sa poa moro le se 4100 francs, 4200, 4300 fois. Officiellement, Simtogo, on peut de communiquer les tobe yoda, Simtogo, Fort Yao, Dangote, tout ça là. On peut de communiquer les tobe yoda, Rossiman Yuan.
1: Ok.
0: Ou encore le neutre est toujours du côté

0: Allô? Allô, bonjour.
1: Bonjour.
0: Le conforme.
1: Fond Gandhi,
0: Tiens, fond
1: le
0: de
1: gouverneur Pekin, directeur DG,
0: OK.
1: cours technicien. À Dubina, Ambroise Podro, pour l'équipe d'Ari de Jérôme Soutinlo. Et David Aguati,
0: Donc encore un ami.
1: il y a un problème pour vous d'Adjelo, ce n'est qu'on a quoi.
0: OK.
1: Ni le jamais. Viria, voilà Dagaro nous dit. Nous qui venons à la Togo Viva, nous avons tout mal. Quand on oppose un répondant de la Vadimi, nous le Daro nous dit, on le reté, nous n'avons pas un cercle de nation. Voix, et nous qui venons avec le Daro nous dit, je vois, la Mercure Thomas plein de nous. Il n'y a pas le jour, mais on s'en commis d'Adaro, de le Daro dit. Et au début du
0: portage, vous êtes sur la radio Canal FM ce matin. Nous disons bonjour à Madame Gaba Faido Angel qui donc a soufflé une bougie de plus la dernière fois. Et puis elle passe par le biais de Canal FM pour dire merci à tous ceux qui étaient présents du côté de l'OCD de Edgar Nawer pour faire la fête avec elle. Voilà, quelqu'un d'autre en ligne. Bonjour. Allô? Je serais parti. Revenez-nous appeler sur le 90 86 35 35 ou bien le 91 36 63 75. Allô?
2: Allô?
0: Bonjour.
2: Bonjour, viens matin.
0: Vieux maman ne voit.
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0: Là c'est toi là aujourd'hui.
2: Ah, exact.
0: Et donc ma baba.

Eliseo qui nous suit quelque part. Eliseo, bonjour. Très bon réveil à toute la famille. J'associe la 93.5

0: Eric Sac.
1: Hein?
2: David, bonjour.
1: Bonjour.
2: Ça va toi?
1: Ça se fait.
2: Donc, il dit le conseil, je te compte.
1: Oh, t'as vu dire de quoi? N'en font rien.
2: T'as mis son rognac barré.
1: Oh, mis les doigts, quoi.
2: Ah, il y a
1: un peu de la fille, ma gloire.
2: Akano doublé le mois de Florida de la Hollande à toi.
1: Où
2: de fou toi? Où d'avoir pas en guerre de mon ami? Il faut remettre des médias à l'heure et c'est des pions noirs du bout de moi pas dit et bloqué. Et Rami a mis un channel de la femme à portalité en Golo.
1: Ok. Tu veux dire qu'on est gagné, j'ai dit non. Badassé, piquant Montana. Allô? Allô, bonjour. Allô, allô. Appelez le 90-86-75-45. Allô.
3: Allô, bonjour, tonton David.
1: Bonjour.
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1: Il est doit avoir.
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3: 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Et nous battons les trois robots. Donc, quand tu me dis, les gros, les mots, je me dis, quand il y a un auto, il y a un homme, il y a dans 3 à 5 ans. Il a une autorisation, ouais. Donc, nous, les gros, les gros, les sont droits. Et les six bébés, il y a un bien bébé, il y a un bébé, il y a un bébé, il y a un bébé, il y a un bébé, il y a un bébé, il y a un bébé. Non! Et nous, les gars, on tourne son coup sans souhait. Et nous, il y a des manages, tu me dis, la loi. Et nous, il y a un manage, tu me dis, la peur, toi. Pour qu'il y ait tout le monde, il y a tout. Non, ça, ce soit pour la tisse, ce soit bien, il y a un et ils en aient.
1: Et ils donc, et ben.
4: Message
1: je suis sur la radio Canal FM. Bon réveil à toutes et à tous.
4: En provenance d'Abidjan.
1: Bonjour à Togui, à Yvon, qui nous suit quelque part dans la capitale. Mais Togui, à Yvon, bonjour. Bon réveil à toute la famille. Vous êtes sur la radio Canal FM ce matin. Ceux qui nous suivent du côté de Yokwe Kopegan, bonjour à vous à Yokwe Kopegan. Allô?
5: Allô?
1: Bonjour.
5: Bonjour.
1: Bonjour.
5: Comment ça va?
1: Oui, ça peut aller.
5: Ah, ça va aller.
0: au nom du Seigneur.
1: Quel Seigneur?
0: Ah, notre Seigneur. Celui qui nous a créé.
1: Votre Seigneur. c'est pas forcément mon Seigneur. Mais l'essentiel, c'est de pouvoir aller sur votre sujet.
0: Tout juste.
1: Ouais, rappelez-nous votre nom d'abord et le nom de votre quartier.
0: Aha. Je suis à Bekota, nouveau quartier. Oui.
1: Le nom?
0: C'est Kodjo Jordi Aziabu Gamaro.
1: Ah, Kodjo Aziabu Gamaro.
0: Oui.
1: Kodjo. Kodjo. Ok, d'accord.
0: J'avais à Oponopo, Sokudo, Essence de Nyanti, Essence de Nya. Fifi bien, Zini Nya, Tochano Koa, Kaka Sofie Sogé, Tini Tiam de Foule, les Lifia, voilà, tu en veux 200 francs. Ah, au Daro, amitié à Diari.
1: On t'en pourrait.
0: On t'en pourrait. Donc, nous, on peut voir, Sima, Fifia, on va te voir, on va te voir, on va te voir, on va te voir, Sima, on va te voir, on va te voir, on va te voir, on va te voir, on va te voir, on va te voir, on va te voir, on va te voir, on va te voir, on va te voir, on va te voir, on va te voir, on va te voir, on va te voir, on va te voir, on va te voir, on
1: Oh, tu as pas de père.
0: D'autres?
1: Bah, mais ça me fait peur.
0: Ah, on voit que tu dois me faire ma. Ah, mais les deux là, c'est à moi.
1: D'autres?
0: D'autres, nous étions aussi là.
1: D'autres?
0: D'autres étions aussi là, quand on l'a pas. Si on l'a pas, elle est où? Non, bah, il y a, non, ça qui vient là. On veut gala, il y en a où?
1: Non. Et là, va voir, le voyant.
0: Que nous, les Yiménéens, bah, mais comme il peut être le caca dans Fifi.
1: A Tinkalia, elle est là, si elle
0: est. A Tinkalia. Moi, mais toi, tu es le meilleur. Mais au bout de Sina, on a un bois de ces deux, mais déjà, on a Zoviré.
1: Et nous, elle est plein goutte.
0: Plein goutte, nous sommes à tout que dire.
1: Et à la Siamia?
0: Moi, je suis à Dupo. Moi, je suis à Dupo.
1: Tu es à Ré? Moi, je suis à Dupo. Je suis à
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0: 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Je suis à Dupo. Non, chaka est sous et plein gota doté et je dis que j'ai rien dit de Darodi quoi. Et il a et à mes soeurs de la photo, mais oui, voilà. Nous on peut dire qu'il y a un autre jour et Tina
1: elle
0: est rôti tellement. Voilà, nous gagnons que nous sommes avec ta Daro.
1: Faut que je me mette.
0: Merci.
1: Bye bye.
0: Bye.

0: Canal FM, appelez le 90 86 35 35 ou le 91 36 63 75. Allô?
1: Allô?
0: Bonjour.
1: Bonjour, Tata David.
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1: 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Mon fils a gagné mon bout de caméra. Pas qu'à ta tête, il y a quoi? Et si à mon dos, l'autre, c'est l'eau.
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0: C'est sur cette coupure d'électricité que nous allons vous dire au revoir dans cette émission. Heureusement que nous avons des panneaux ici qui alimentent dorénavant notre radio. Donc, ceux qui sont victimes de la première coupure de la journée, beaucoup de courage à vous. Ainsi va la vie, ainsi va le Togo. Très bon réveil surtout à tous ceux qui ont pu nous appeler et aussi ceux qui n'ont pas pu entrer en ligne. Nous vous souhaitons tout simplement une excellente journée. Michel Tomega derrière la vitrine. Au microphone, je me nomme David Agbouati des Vieux Béton. Hey donc, Emma, avec Emma Mia Dougolo, Tori Agbo. Bye bye.
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3: Bonjour fidèles amis, auditeurs et auditrices de la WADR. Merci de nous rejoindre dans ce programme de Capital Santé, votre rendez-vous consacré à l'information et à la prévention sanitaire. Et c'est la grande interview. Bundibuyo, c'est la nouvelle variante de la maladie Ebola récemment identifiée dans la province de l'Ituri en République démocratique du Congo. Cette souche du virus suscite une attention particulière des autorités sanitaires en raison de sa circulation active dans certaines zones de la région. L'Organisation mondiale de la santé OMS a classé cette épidémie comme un risque très élevé, soit le niveau d'alerte maximale contre élevé précédemment annoncé par l'Organisation mondiale de la santé, l'OMS. L'Afrique de l'Ouest a été durement frappée par cette maladie lors de la grande épidémie de 2014 qui a touché plusieurs pays et marqué durablement les systèmes de santé de la sous-région. Dans ce contexte, les autorités sanitaires appellent à la vigilance et au renforcement des mesures de prévention afin d'éviter toute propagation. Restez avec nous pour comprendre comment se transmet le virus, quels sont les symptômes et quelle riposte peut être mise en place, notamment en Afrique de l'Ouest. Et pour en parler, nous avons comme invité Dr Alpha Barry, médecin en santé publique, expert partenaire de l'ANSS. Docteur Barry, bonjour et merci d'être avec nous sur les antennes de la WADR.
4: Bonjour madame.
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3: Alors, Docteur Barry, pourquoi parle-t-on aujourd'hui d'une résurgence d'Ebola?
4: Vous savez, je ne sais pas si le mot résurgence est très approprié. Il y a eu une apparition d'un type, si je peux dire comme ça, d'Ebola au niveau de la RD Congo. Donc, quand on dit résurgence, c'est comme si c'est l'Ebola Zaïre qui revient. Non. Ça, cette fois-ci, c'est une autre forme d'Ebola qui est apparue, qui est différente de celui du passé. C'est vrai qu'ils appartiennent tous à la même famille de virus. Cette souche n'a pas de vaccin. Mm. Et même le traitement n'est pas aussi facile que par le passé. Mm. Et qui est apparu dans un village de RD Congo.
3: En Ituri, plus précisément.
4: Exactement, en Ituri.
3: Que sait-on exactement de cette nouvelle souche découverte?
4: La souche découverte, j'ai de la peine à le nommer. D'ailleurs, il a un nom un peu lingala.
3: Bundibuyo.
4: Donc, exactement, il peut s'appeler comme ça. Sa particularité, c'est que cette souche, non seulement est très facile à être contaminée par un individu sain, par le contact, et il se caractérise par la fièvre, les maux de tête, la fatigue. Et ensuite, il y a l'hémorragie. Maintenant, contrairement aux autres, l'hémorragie vient presque vers la fin. Maintenant, que c'est quand il y a beaucoup de complications qu'il y a l'hémorragie au niveau des autres souches, comparé à celle qui vient d'arriver. Maintenant, elle tue à peu près le taux de létalité, c'est aux alentours de 50 à 80, selon les journaux. Et elle est découverte surtout par la PCR au niveau du laboratoire. Les signes seuls ne suffisent pas parce qu'ils se ressemblent beaucoup avec les signes du paludisme, de la fièvre typhoïde. Et c'est ce qui fait que d'ailleurs, il y a eu un peu de temps avant qu'on ne l'identifie. Parce que la seule façon de diagnostiquer réellement, il faut prendre les liquides biologiques amenés au laboratoire qui fassent des examens approfondis qu'on appelle le PCR ou le séquençage pour qu'on puisse savoir que c'est cette forme de maladie, que c'est ce virus Ebola que nous avons.
3: Docteur Alpha Barry, vous revenez un peu sur la cause.
4: La cause, comme l'a dit Monsieur le ministre de la RD Congo, c'est un virus qui est zoonose. Une zoonose, c'est une maladie qu'on obtient à partir des animaux morts. Donc, ce virus est venu certainement d'un animal se trouvant dans les grandes forêts de la RD Congo et que quelqu'un, par inadvertance, a dû toucher un corps d'un animal mort ou manger un animal mort contaminé et qu'à partir de là, ça a commencé à se propager. Donc, c'est pour le moment la théorie qui a été dite à partir des autorités congolaises.
6: Docteur Barry, la barre des 100 morts est atteinte. Faut-il se préoccuper du niveau de contamination de cette nouvelle souche?
4: De nombreux cas contacts qui se promènent pour le moment. Alors, oui, il faudrait bien qu'on s'en préoccupe parce que là, le vaccin, on n'en a pas encore. Si les autres, il y a le vaccin, donc dès qu'un cas apparaît, on va tout de suite faire le cerclage de la zone. On vient, on vaccine tout le monde et on peut immédiatement contrôler la maladie. Mais là, cette fois-ci, le vaccin, il n'existe pas encore. Et même les traitements habituels qu'on donnait, au dire de Monsieur le ministre, également ne sont pas efficaces dans le cadre de la prise en charge des cas. Il faut troisièmement se préoccuper parce que le monde désormais est une famille. Le monde est un.
6: Un village planétaire.
4: Les gens voyagent.
6: Tout à fait.
4: Voilà, c'est un village planétaire. Les gens voyagent. Et contamination à l'apparition du signe, il y a 15 à 20 jours. Pendant ce temps, tu n'as absolument rien. Tu peux quitter d'un point A à un point B. Et on ne peut pas savoir que tu as le virus maintenant. Étant village planétaire, quelqu'un peut quitter le Congo, venir à Dakar, ou quelqu'un peut quitter le Congo, venir à Conakry, venir dans l'Ouest africain, ou bien aller en Europe et tout, sans qu'il ne se rende compte. Et que le 15-20 jours arrivent, les premiers signes vont apparaître. Et là aussi, les premiers signes, c'est pas des signes pathognomoniques, c'est des signes qui se ressemble aux signes de paludisme, aux signes de fièvre typhoïde. Alors, pendant ce temps, s'il développe ces signes, il n'est pas tout de suite pris en charge, il peut contaminer rapidement. Parce que même si quelqu'un le salue, le touche, c'est fini, l'individu est contaminé. Et la chaîne de contamination, la propagation va se faire rapidement.
6: Cette maladie-là, est-elle aussi contagieuse que Covid-19, peut-être une nouvelle crise sanitaire dans le monde?
4: Elle est plus virulente que Covid-19, mais sa contamination est strictement réservée au contact. Il faut toucher le patient. Alors que l'autre, la contamination Covid-19, c'est à travers les gouttelettes de l'air, la contamination est beaucoup plus rapide. Parce que c'est dans l'air. Et maintenant, cette maladie, sa gravité, c'est que quand elle attrape quelqu'un, la mortalité est très élevée. C'est très élevé. Et même la prise en charge de ces cas est difficile. Parce qu'un cas d'Ebola, les agents de santé qui doivent prendre en charge les cas au niveau des CTP doivent s'armer vraiment. Il faut que ça soit, toutes les conditions doivent être de biosécurité, biosûreté, que l'individu doit prendre en charge de peur d'être contaminé. Un centimètre carré, quelqu'un qui touche un corps pourrait être contaminé. La mortalité est très élevée et troisièmement, il n'y a pas de vaccin. Et même les traitements, c'est pas toujours évident. Alors que l'autre, c'est les flux. Vous avez vu, l'Afrique n'a pas même pas eu beaucoup de cas comparés en Europe. Donc moi, si je devrais choisir, je préfère Covid que d'avoir Ebola que j'ai connu et qui apparaît maintenant.
6: Justement, vous avez participé à la riposte en Guinée en 2014. Quel souvenir gardez-vous de cette période-là?
4: Moi, j'aime être positif. Cette période nous a permis d'apprendre. On a perdu des cas, soit, mais la période nous a permis d'apprendre. Lorsque cette épidémie apparaissait, la Guinée, la Sierra Leone, le Libéria, n'avait pas de structure, n'avait pas de personnel qualifié pour faire face à la maladie. Donc, l'arrivée de cela, les partenaires sont venus nous aider. On a formé beaucoup de cadres, on a ouvert des CTP, des centres de prise en charge, on a ouvert cela et on a développé des approches potentielles pour gérer ou contenir un cas d'Ebola. Et après la première épidémie, il y a eu un autre cas d'Ebola qui est venu, mais très vite qu'on a circonscrit parce que les gens sont habitués. Moi-même, on est dans un projet dans notre organisation, on fait de la recherche, on a découvert des cas de chikungunya à Dalaba, mais très vite, les services de l'ANSS a pu circonscrire et prendre en charge cela. Donc, ça veut dire que ça a permis à ces pays d'améliorer leurs compétences dans le cadre de la gestion des épidémies au cas où.
6: Justement, et quelles sont également ces ripostes au niveau de l'Afrique de l'Ouest?
4: L'Afrique de l'Ouest, comme j'ai toujours dit, doit faire attention. Il y a un certain nombre d'axes qu'il faut mettre en place. Premièrement, les aéroports, toutes les portes d'entrée humaines, que ce soit aéroports, que ce soit les ports, partout où les êtres humains viennent pénétrer à l'intérieur du pays. Donc, il faut sécuriser ces entrées. Il faut mettre en place une unité de surveillance au niveau des aéroports. Je veux parler des marchés, etc. Pour identifier tout cas de fièvre. Avec maintenant leur type de pistolet pour déterminer les cas suspects qui arrivent. Si je prends un aéroport de Dakar ou de Conakry, tout de suite vérifier si l'individu ne présente pas de signes. Et ensuite, si les gens présentent des signes, il y a une fiche qu'il faut mettre en place, fiche de surveillance qu'on doit lui remettre et que l'individu doit remplir pendant son séjour. Ça, c'est pour le suivi. On ne sait jamais. Deuxièmement, il faut que les États mettent en place la surveillance active, parce qu'actuellement, on a une surveillance passive. On est là, les gens viennent, on laisse passer. Mais dès que normalement un cas est apparu et signalé quelque part, la surveillance doit être active. C'est-à-dire qu'il faut tout de suite réchauffer tous les cas de CTP, toutes les équipes, et il faut les envoyer des équipements de surveillance et tout. Surtout les points à haut risque. Ensuite, il faut mener des activités de communication de risque. Qu'est-ce à dire? Il faut rappeler à la population quelles sont les mesures d'hygiène qu'on a eues au moment Ebola. Je veux parler de lavage des mains, distanciation sociale. Il faut rappeler à la population les avantages de cela. Après, au niveau communautaire, les enterrements des cas, ce doit être des enterrements dignes et sécurisés. Surtout pour les cas suspects, éviter de toucher le corps. Parce que si on touche le corps, c'est encore une source de propagation qui arrive. Et enfin, bon, on a dit que la source qui vient d'arriver serait d'origine animale. C'est une zoonose. Alors, en ce moment, si c'est une zoonose, avec les animaux morts, on ne veut pas stigmatiser, on ne veut pas faire peur à la communauté pour dire ne mangez pas ceci, ne mangez pas cela. Par contre, un animal qui est mort dans la brousse, comme ça, il faut faire très attention parce que c'est une zoonose. En Guinée, par exemple, la région forestière, nous devons faire très attention puisque c'est les mêmes forêts et les mêmes animaux qui existent.
6: Et justement, je le disais tantôt, vous étiez au cœur de la riposte et durant cette période, des activités ont été suspendues à cause de la propagation ou à cause du virus qui sévissait dans la région. Quels ont été les plus grands défis rencontrés sur le terrain?
4: Moi, je dirais le plus grand défi, c'est la confusion dans les messages diffusés envers les communautés. On dit aux communautés, Ebola, quand ça vient, ça touche, l'individu meurt. C'est 9 fois sur 10, d'un côté. Et de l'autre, on vous dit, si l'individu est malade, il faut l'amener au centre. Alors que, déjà, on a dit qu'il va mourir. Mmh. Vous voyez. Mmh. Alors là, les communautés ne comprenaient plus. Là, il fallait démêler le vrai du faux. Il faut aller avoir un message clair, précis. Deuxièmement, il ne faut pas venir aux communautés avec des messages de policiers pour dire ne mangez pas ceci, ne mangez pas cela, ne mangez. Accuser les communautés soi-disant c'est parce qu'elles sont allées manger ceci ou cela sans avoir des preuves. Donc il faut savoir communiquer avec les communautés. Et troisièmement, il faut travailler avec les sociologues, les socio-anthropologues. Ils connaissent la perception, le comportement, les us, les coutumes. Et lorsque quelqu'un vient d'en haut avec toutes ses sciences, il ne respecte pas ses données, ses normes sociales, à la base, ils ne pourront jamais réussir avec les communautés. Donc, il faut que les structures qui auront charge de gérer ces cas, on ne souhaite pas que ces cas arrivent, sachent que ces communautés ont des valeurs qu'il faut respecter.
6: Nous marquons une petite pause. Nous allons revenir juste après.
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6: Je rappelle que vous êtes toujours dans l'émission Capital Santé et nous parlons de la maladie Ebola ou de la résurgence de cette maladie. Nous avons comme invité Dr Alpha Barry, médecin en santé publique. Dr Barry, et parlant de cette nouvelle souche Boudimbuyo, est-ce que actuellement nous faisons face à une manipulation d'informations?
4: Je ne sais pas au niveau africain quel est le niveau de communication qui a été mis en place. Cependant, moi, en tant que spécialiste, je conseillerais qu'il y ait une harmonisation des messages au niveau Sénégal, au niveau Guinée, au niveau Côte d'Ivoire, au niveau de toute la région. Qu'on parle le même langage, qu'on utilise les mêmes mots, il ne faut pas de contradictions. Et au niveau de l'ANSS ici, je sais que des mesures sont prises par rapport à ça pour relancer la communication de risque au niveau communautaire, au niveau des frontières, mais surtout entre la Sierra Leone, la Guinée, par exemple, le Libéria, etc., les frontières. Surtout les frontières où il y a des forêts, où on a l'habitude d'avoir des cas d'Ebola ou d'épidémie à grande envergure. Et ensuite, faire la communication maintenant au niveau national, il ne faut pas faire peur. Il faut juste informer la population que ça s'est passé tel et qu'on pourrait faire tel pour éviter d'avoir cela. Et ensuite, rappeler la population, si vous avez ces signes que nous avons dit, la fièvre, le mal de tête, la fatigue, la diarrhée et éventuellement sanguinolent, il faut tout de suite aller vers le centre de santé et il faut tout de suite signaler les autorités sanitaires, surtout s'il y a des cas de mort.
6: Docteur Barry, aujourd'hui, les pays d'Afrique de l'Ouest sont-ils réellement mieux préparés face à une nouvelle flambée d'Ebola?
4: Oui, je pense que les pays de l'Afrique de l'Ouest sont préparés. La RD Congo est, je dirais, est la mieux préparée parce qu'ils en ont souvent eu. Mais je sais qu'au niveau de l'Afrique de l'Ouest, partant du Sénégal, la Guinée, Libéria, la région-là est pratiquement préparée. Maintenant, il faut juste réchauffer parce que les équipes changent. Il y a eu des nouveaux qui sont venus, des jeunes qui sont venus dans la sphère de la gestion des épidémies. Maintenant, il faut les mettre à jour, il faut les former, il faut les réchauffer. Et aussi, les équipements matériels et autres peuvent être obsolètes. Il faut les mettre à jour.
6: Nous savons tous que l'argent est le nerf de la guerre. Est-ce que les financements déployés répondent aux besoins sur le terrain?
4: En ce que je sache, par rapport à Ebola, on avait vraiment suffisamment de financement. L'USAID était là, le CDC était là, l'OMS, toutes les organisations internationales. Mais par les temps qui courent, ces structures américaines en général se sont retirées et ont cessé de nous financer. Alors, là, c'est clair et net, si ces structures nous finançaient à 50%, lorsqu'ils se retirent, il y aura beaucoup de trous. Maintenant, les États seront obligés de serrer la ceinture et financer ceci. Je ne dis pas qu'il n'y a pas l'argent au niveau des États. Est-ce qu'il y a la volonté, l'habitude de ces États à faire de cela une priorité, priorité action? En ce moment, je suis sûr que nous pourrons gérer ces choses. Si on se prend à temps, on se prépare à la gérer.
6: Docteur Barry, nous voyons actuellement des pays ont fermé leurs frontières à la RDC. Que pensez-vous de cette situation? Est-ce que ça contribue à alarmer, à alerter?
4: Personnellement, je ne suis pas pour la fermeture des frontières. Comme vous le dites, vous avez utilisé deux termes, alarmer, ça contribue à alarmer. Et pas à alerter, c'est à alarmer les populations. Et c'est pas juste. L'OMS n'a jamais dit de fermer les frontières parce que c'est inefficace. C'est pas parce que tu as fermé la frontière que si l'épidémie devrait arriver là-bas, n'arrivera pas.
6: C'est une mesure de prévention.
4: C'est une mesure de prévention parmi combien? Imagine-toi, actuellement, les Américains, mais il y a eu combien de Congolais qui sont rentrés là-bas les derniers temps? Il y a eu plusieurs. Quelques-uns pourraient avoir la maladie sans qu'il n'y ait des signes. Et quand ils passent, on ne peut pas identifier immédiatement cela. Ça, c'est pas une bonne forme. C'est plutôt aider à renforcer la surveillance au départ. Aider à préparer les kits de prise en charge, etc. On ne doit pas faire ça. Non seulement ça stigmatise le pays, ça stresse les gens à l'intérieur, ça n'a aucune action positive. Théoriquement et dans la tête, on pense que c'est préventif. C'est pas le cas. Regardez, entre la Guinée et le Sénégal, quand Ebola est venu, le Sénégal a bloqué, le Maroc a ouvert, le Mali a ouvert, les autres pays ont ouvert. Mais pour autant, est-ce que ça a protégé le Sénégal? Non. Est-ce que ça a augmenté le risque de survenue dans les autres pays? Non. Mais c'est après, quand ils ont compris et l'OMS a dit vraiment que ce n'est pas une bonne approche de fermer les frontières, qu'ils ont compris. Donc, c'est ce qui se passe entre la RD Congo, le Rwanda, le Burundi, ils veulent fermer pour ne pas que les gens rentrent. C'est pas théoriquement correct. C'est pas bon. Épidémiologiquement, ce n'est pas normal de fermer. Ce qui est demandé, c'est d'augmenter la vigilance.
6: Augmenter la vigilance. Alors, docteur Barry, l'Organisation mondiale de la santé a déclaré l'urgence sanitaire à portée internationale. Le gouvernement congolais appelle à renforcer la solidarité internationale pour l'aider à gérer cette épidémie d'Ebola. Selon vous, quelle serait cette solidarité-là?
4: C'est exactement ce que vous avez dit. C'est exactement ce qu'il faut faire. L'OMS a fait son travail, a demandé une solidarité internationale et le RD Congo, malgré sa grande expérience, s'est ouvert pour qu'il y ait une solidarité internationale. Qu'est-ce à dire? Nous qui avons un peu d'expérience, il y a d'autres qui ont des expériences, on pourrait venir à RD Congo ou bien d'autres qui ont de l'expérience pourraient venir à RD Congo pour les aider à gérer cette épidémie. C'est une possibilité. Et deuxièmement, s'il y a des moyens, les pays qui ont des moyens peuvent envoyer ces moyens. Je veux parler des bavettes, pourquoi pas, les gants, hein, les bactigels, tout ce qui peut permettre à prévenir la contamination ou la propagation de cette maladie peuvent aider la RD Congo à gérer l'épidémie. Des expériences comme celles que je vous ai parlé récemment. On a eu un cas de chikungunya. Il y a une approche qui a été développée en Guinée et qu'on a même présentée dans des pays, dans des congrès. C'est le cerclage. Le cerclage, c'est pas la mise en quarantaine. Le cerclage, c'est une approche développée ici en Guinée et qu'on a utilisée dans d'autres pays. C'est-à-dire une zone qui enregistre un cas d'Ebola. En ce moment, on vient avec les autorités publiques de la zone, on fait un cerclage. On identifie une espèce de limitation. À l'intérieur, tout le monde est identifié et on leur donne un minimum. Maintenant, dans le cas du cerclage, il faut vacciner. Malheureusement, ici, il n'y a pas de vaccin. Mais ici, ce qu'on a, c'est d'informer la population de ce qu'il faut faire, sans pour autant les faire peur. Dès que la population comprend, dès que la communauté comprend, la communauté peut agir conformément au danger qui est en face.
6: Alors, docteur Barry, vous l'avez également dit, actuellement, il n'y a pas de vaccin contre cette nouvelle souche. Que sait-on réellement des recherches ou de possibles recherches sur le vaccin?
4: Je ne peux pas tout à fait vous répondre par rapport à ça, mais ce qui est clair, c'est que dès que le virus apparaît, dès qu'on arrive à faire le séquençage, on identifie son type, je suis sûr immédiatement, je suis très optimiste de la même façon qu'on a trouvé le vaccin contre Ebola, on pourrait trouver très bientôt le vaccin contre cette variance. Mais je ne peux pas donner les chiffres, je ne peux pas non plus dire quelle est l'organisation ou le laboratoire qui travaille dessus, mais ce qui est clair, ça se fait.
6: Alors, c'est sur cet optimisme que je m'en vais vous poser peut-être l'avant-dernière question. Si cette flambée apparaissait encore de plus en plus, qu'est-ce qui serait fait différemment ou les mêmes erreurs dans le passé?
4: Non, attention, les erreurs dans le passé ont été corrigées. Donc, c'est ce qui a renforcé maintenant les compétences. Donc, ce qui fait dire que actuellement on n'est plus permis de commettre les mêmes erreurs du passé. Donc dès qu'une épidémie arrive, on commence par éliminer les erreurs qu'il ne faut pas faire. Actuellement, qu'est-ce qui nous reste? C'est la prévention. Donc c'est le comportement à moindre risque qui nous reste. Il faut que les gens adoptent des comportements à moindre risque, la distanciation sociale, lavage des mains, tout ce qu'on a l'habitude de faire contre Ebola et Covid, on doit le refaire, le rappeler son avantage. Surtout actuellement, on n'a pas de vaccin. Et la coopération internationale. Donc il ne faut pas isoler un pays parce qu'il y a Ebola dedans, mais c'est plutôt, il faut se jouer au pays pour l'aider à juguler le cas. Parce que une maladie de ce genre, c'est pas une maladie de RD Congo, c'est une maladie mondiale. Mondiale. Donc, ce qui fait dire que si les États-Unis ferment la porte espérant qu'ils ne vont plus avoir, ça ne peut pas marcher. C'est pour tout le monde, cette maladie. Seulement, il y a un point de départ, c'est la RD Congo. De la même façon que Covid a eu un point de départ, la Chine, RD Congo, point de départ. Maintenant, il faut éviter les erreurs de stigmatiser le pays en négligeant le minimum de comportement que tu dois faire pour te prévenir, pour prévenir l'entrée de la maladie dans ton pays.
6: Merci beaucoup, docteur Barry. Votre mot de la fin.
4: Mon mot de la fin, comme d'habitude, il n'y a pas de panique. Il n'y a pas de feu dans le demeure. Il y a eu un cas d'épidémie au niveau d'un pays. Certes, c'est un cas d'épidémie d'une maladie très grave, très contagieuse, très mortelle qu'il faille surveiller. Deuxièmement, les États, au lieu de stigmatiser l'État qui en a eu, il faut se joindre à l'OMS et à cet État pour essayer de juguler. Aux communautés, il faut augmenter la vigilance, reprendre les bons comportements, la propreté, l'hygiène habituelle. Et troisièmement, individuellement, tout cas suspect présentant des signes de fièvre, de fatigue, de diarrhée, etc., immédiatement, il faut informer les structures de santé, surtout s'il y a des cas de mort groupés à ce niveau. En dehors de ça, nous sommes très optimistes que sous très bientôt, nous aurons un vaccin nous protégeant.
6: Docteur Alpha Barry, merci d'être passé dans notre émission Capital Santé.
4: Merci beaucoup, madame. Nous sommes à votre disposition.
6: Capital Santé, c'est fini pour la grande interview de ce numéro consacré à la maladie Ebola. Nous étions avec Dr Alpha Barry, médecin en santé publique, expert partenaire de l'ANSS. Merci de nous avoir très bien suivis. Prenez soin de vous. À la prochaine. Au micro, je suis Sylvie Ouedraogo. 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
0: 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Donc on est chef d'entreprise, il est un bailleur et promoteur agricole, donc on donne à blé. On est un conférencier international, on tourne duo mais on a formation on est à Meole Kakbeto, Radon Koila Kbemedo, mon créer Amedo là il wa mono. 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
0: 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Hein, l'homme là, l'homme... 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

Je suis très heureux de vous retrouver sur La Nouvelle Génération. Bonjour, merci de nous choisir dans cette émission Club de la Presse. Vous savez que le rendez-vous, c'est de lundi à vendredi à partir de 11h sur votre radio. Merci pour votre fidélité sans cesse renouvelée parce que je vous sais très nombreux à ce rendez-vous. Il est 11h passé de quelques instants. Vous avez répondu ainsi à ce rendez-vous. Merci pour votre confiance placée en nous. Au cours de l'année scolaire 2024-2025, pas moins de 2284 cas de grossesse ont été enregistrés en milieu scolaire à travers le pays. Dans le détail, 17 cas ont été enregistrés au primaire.

0: 26. Bienvenue au club. Pour la coordination de l'émission de ce jour, Michel Coco, Victor Guetomega est à la mise en onde. Jérôme Dakoutia assure la mise en ligne. Je suis Pascal Lousseau au micro. Nos salutations fraternelles à vous tous qui nous suivez partout au Togo grâce à nos radios partenaires. Radio Lumière à Anéro, Radio La Paix à Takpamé, Central FM à Sokodé, Sky FM, nous sommes à Badou et puis Radio, bien sûr, Courtoisie à Dapaon. Vous n'êtes pas sans savoir que vous pouvez aussi nous suivre partout dans le monde grâce à nos différentes plateformes digitales, notamment notre chaîne YouTube et aussi notre page Facebook, sans oublier notre site internet www.canalfm.com et aussi nos radios partenaires en ligne, Ibn Radio et Radio Les Bénins. Également, vous pouvez nous suivre sur notre compte TikTok. Il suffit tout simplement de taper Pascal Lousseau et là, vous avez tout le plateau en direct. De la presse, vous le savez, c'est le décryptage, l'analyse, le débat sur l'actualité de notre pays, le Togo, du continent africain et aussi du monde entier. C'est avec mes confrères journalistes en studio avec moi, confrères journalistes, Jacques Dakouti, bonjour.
1: Bonjour Pascal, bonjour aux auditeurs auditrices de Canal FM. Je voudrais saluer tous ceux qui nous écoutent actuellement. Pascal, nous avons traversé un week-end. Cet homme disait cher, les enterrements de gauche à droite. D'autres se sont mariés, d'autres ont présenté les enfants. Vous savez, c'est le chemin au fait de la vie, ça. C'est-à-dire que si ce n'est pas la vie, c'est la mort. Si ce n'est pas la mort, c'est le mariage. Et si ce n'est pas le mariage, c'est les enfants. Donc c'est un cycle que nous, êtres humains, nous sommes en train de vivre. Et je voudrais passer par cette occasion, saluer ceux qui ont perdu des êtres chers pendant le week-end et qui sont en train de gémir devant le poids de la douleur. Ce n'est pas facile de perdre un être cher. Et ceux qui sont malades, qui sont sur les lits des hôpitaux actuellement, qui sont en train de nous écouter, et peut-être que certains qui traversent une dépression, je voudrais demander à chacun, à chacune. Vous savez, Pascal, la vie ne s'arrête pas seulement aux problèmes, mais la vie aussi, c'est les solutions. C'est-à-dire que quand vous laissez les problèmes vous submerger sans chercher les solutions, c'est pour vous dire que vous risquez de finir comme ça toute votre vie sur cette terre. L'important pour nous, lorsqu'il y a un problème, Pascal, affrontons le problème au lieu de vouloir cacher le problème. Et l'autre aspect, si vous êtes malade, si vous souffrez d'une maladie, parlez à vos voisins, parlez à vos amis, à vos parents. C'est très important. On ne cache pas une maladie, c'est comme une grossesse, Pascal. On ne peut jamais cacher une grossesse.
0: Hein. Ah oui, ça c'est clair.
1: Donc, l'important, quand vous êtes malade, criez. Peut-être que si quelqu'un qui est à côté peut savoir le mal dont vous souffrez, peut-être il a des remèdes pour vous aider.
0: Donc, des fois, Jacques, le fait même d'ailleurs de narrer son problème à quelqu'un, ça soulage aussi pour un temps.
1: Hein. Oui, il faut reconnaître que certains aussi, ce n'est pas facile. Il y en a qui n'ont pas également ce flair de pouvoir parler aux autres.
0: Oui, la question
1: c'est compliqué.
0: Oui, la question est aussi de savoir qui trouver de confiance
1: justement,
0: pour lui parler.
1: Parce que si vous parlez à l'autre, vous savez, on a plus de colporteurs que ce qui peut vous aider à sortir de votre problème. C'est-à-dire que vous lui parlez de ça, il peut aller raconter à l'autre et de fil à aiguille, le problème vous revient encore. Donc je crois que l'important pour nous, Pascal, dans cette vie, il faut que nous avons quand même les parents, nous avons certains amis intimes. Lorsqu'il y a un problème, essayez de partager. Et je voulais souhaiter à chaque foyer ici au Togo beaucoup de courage aux hommes et aux femmes. Pascal, c'est pas facile.
0: Ah oui.
1: La vie actuellement est dure, la vie actuellement est difficile. Avant, on parlait qu'on tire le diable par la queue. Mais aujourd'hui, le constat, c'est que, Pascal, il n'y a plus même de la queue du diable pour que les gens puissent tirer. Hein, parce que, oui, il n'y a plus la queue.
0: C'est-à-dire qu'on cherche la queue, même sans le trouver.
1: On cherche la queue, on ne le trouve pas. Si vous voulez dire que les problèmes nous assaillent, nous submergent. Donc, ma prière est que Dieu nous aide. Nous sommes au premier mois, au premier jour plutôt du mois de juin. Ma prière pour chacun d'entre nous, que Dieu nous rencontre dans nos besoins et que Dieu nous aide à trouver des solutions également idoines à nos problèmes. L'autre aspect, Pascal, pour m'arrêter, il faudrait que les gens comprennent, Pascal. Il a dit que nous sommes nés pour avoir des problèmes. Ça, il faut le reconnaître. Que personne sur cette terre ne se dise que lui n'a pas de problème et n'aura pas de problème. Nous tous, nous avons des problèmes parce que même quand vous reprenez le cas de Jésus, quand il était sur cette terre, il donnait à manger aux gens hein, et les gens l'applaudissaient. Mais à un moment donné, quand on voulait le livrer pour le vendre, c'était les mêmes à qui il nourrissait qui étaient

0: Les premiers à le livrer. Non, c'est pour vous dire que cette terre, Pascal, on peut vous aimer comme on peut ne pas vous aimer. Mais l'important, c'est que vous-même, vous vous connaissez. C'est-à-dire que j'ai vu sur le fronton d'une maison de quelqu'un, connais-toi toi-même.
1: Tu connaîtras les autres pour mieux aussi
2: Avancer dans la vie.
1: avancer justement dans cette
2: Exactement.
1: vérité.
2: Ouais.
1: Alors, c'est vrai, Jacques, quand je citais les radios tout de suite, je ne sais pas si vous avez fait le constat que je n'ai pas cité Sama FM à Niamtougou ou à Baga, près de Niamtougou, parce que vous parliez de problèmes et depuis le samedi, radio Sama FM n'émet plus. C'est compte tenu quand même de quelques problèmes, bien sûr. Problème parce que il y a eu une tornade, bien sûr, et avec ce grand vent dans la localité, ça a emporté les pylônes et aussi pratiquement tous les matériels pour pouvant permettre à la radio alors d'émettre. C'est ce qui a fait que finalement il y a ce silence quand même qui a été imposé à la radio depuis le samedi.
0: Ma compassion à la radio, j'ai eu effectivement l'information, j'ai appris ce qui s'est passé là-bas. Je voudrais vraiment présenter ma compassion au directeur, à tout le personnel de la radio. C'est pas facile. Il y avait eu les mêmes dégâts également, entre-temps au niveau de Dapaon. Il y avait un vent violent également qui a souffert là-bas. Les maisons, les tôles ont été arrachées de gauche à droite. Je crois que c'est encore le. Vous savez, quand la saison de pluie s'annonce, toujours vers l'intérieur du pays, c'est toujours ce genre de vent auquel nous rencontrons. Une fois encore, toute ma compassion à nos confrères de la radio. Et demander également ça, c'est ce que nous appelons la solidarité africaine. Il est important que les chaînes de valeur, c'est-à-dire que les chaînes s'organisent tout de suite pour pouvoir aider nos confrères à pouvoir se relever de ce qu'ils sont en train de traverser actuellement comme problème.
1: Ah oui, merci beaucoup, Jacques. Gaston Kétomania, bonjour.
3: Bonjour, Pascal.
1: J'espère que vous allez bien.
3: En apparence, oui. La preuve en est que j'ai pu faire le déplacement pour répondre présent en tant que soldat de l'information. Tout à l'heure, Jacques
1: Mais
3: parlait
1: au-delà de
3: de.
1: l'apparence, ça ne va pas?
3: J'en viens.
1: D'accord.
3: Tout à l'heure, Jacques parlait de la. Des difficultés de la vie. Je suis, contrairement à toi, peu joyeux du fait que sur les 100% que nous étions à animer cette émission, aujourd'hui, hormis toi l'animateur, nous sommes 50%. Il y a deux qui ne sont pas présents. Et je ne suis pas sûr que c'est de gaieté de cœur. Même moi-même, je me demande comment se fait-il que j'arrive toujours, je me débrouille toujours pour répondre présent en parcourant la trentaine de kilomètres en aller et la même au retour. C'est juste par passion d'informer, de dire ce qui est et de ne pas tronquer la vérité. Je saisis l'occasion pour adresser un coucou gentil aux auditeurs de Canal FM et surtout aux fidèles lecteurs du journal Liberté.
1: J'espère que vous allez bien quand même. Hein. C'est vrai, vous nous avez dit qu'en apparence, ça va. C'est vrai que les difficultés, ça fait partie, pardon, de la vie. Nous essaierons toujours de gérer ces difficultés tant qu'on a le souffle de vie.
3: Tout à fait. Autrement, on ne serait plus appelé homme parce que depuis le ventre, on a des problèmes. Et une fois qu'on arrive à arriver dans ce monde, on doit très tôt comprendre que ce n'est pas que rose. Voilà. Mieux on le comprendra, plus vite on le comprendra, mieux on s'y adaptera. Voilà.
1: Jacques, on commence cette émission par ce sujet de l'actualité. Quand on parle alors du 1er juin au Togo, allez, ça réveille quelque chose en nous et ça nous fait penser à l'arbre parce que c'est la journée de l'arbre initiée il y a de cela 49 ans. Et aujourd'hui, vous vous souvenez, même en 2021, il y a le gouvernement qui a lancé une grande campagne hein, pour reboiser tout le pays jusqu'à 1 milliard d'arbres. C'est ça aussi l'ambition. On avait reçu Monsieur Anté, le directeur de l'ODEF, le directeur général de l'ODEF, le vendredi dernier sur le sujet, qui nous a présenté un bilan sur ce qui est fait jusqu'à présent. Mais aujourd'hui, est-ce que vous avez l'impression que justement dans cette ambition, nous avançons?
0: Oui, Pascal. Je suis rentré de l'intérieur il n'y a pas longtemps. Vous savez, il y a à l'intérieur du pays, pour ceux qui connaissent par exemple le lycée de Nassablé, qui connaissent le CEG par exemple d'Aponville, c'est là-bas nous on a fait avant de pouvoir venir ici à Lomé. Vous savez, quand on y était, on avait quand même planté des arbres. Tout récemment, j'ai fait un tour au CEG, au lycée, pour voir si l'arbre que j'avais planté, si ces arbres-là sont encore là. Mais il faut reconnaître que, Pascal, quand j'ai vu ça, j'étais content. J'étais content parce que je me suis dit que, quand même, je n'ai pas fait le lycée et le CEG à Dapon inutilement. Donc, quelque part, les arbres qu'on a eu à planter là-bas servent quand même aujourd'hui à nos petits frères et à nos petites sœurs par rapport à l'ombre. Donc, je voudrais inviter les uns et les autres, c'est-à-dire que quand vous plantez des arbres quelque part, faites toujours le tour pour voir si ce que vous avez fait, si ça existe ou pas. J'ai fait le même exercice, vous vous rappelez que je voulais passer par ce détour pour saluer Loïc Lanson, qui a été porté à la tête de l'UPF. Toutes mes félicitations. Vous vous rappelez qu'il avait également organisé une année au niveau de comment on appelle, de l'université de Lomé, par rapport également au 1er juin. J'ai fait un tour, mais je ne me suis pas retrouvé, parce que c'est pas... Où est-ce qu'entre-temps on a planté les arbres? Parce que vous voyez qu'on a dû construire des amphis et de gauche à droite, et finalement... pour ce côté-là, il faut la main sur le cœur. Je ne suis pas retrouvé pour voir si l'arbre-là existe ou pas. Mais, Pascal, il est important, comme le feu président Yadema l'avait toujours dit, c'est-à-dire que quand vous plantez un arbre, ce qui veut dire qu'on n'avait pas vécu inutilement. Donc, aujourd'hui, l'exercice est encore repris. Mais le hic ici, le vrai problème, Pascal, que nous avons actuellement avec cette journée, a dit que nous plantons les arbres, ce qui est très bien. L'autre aspect, vous savez que nous n'avons pas les moyens de pouvoir nous acheter, par exemple, le gaz butane pour pouvoir faire notre cuisine. Et on est obligé encore, les arbres que nous plantons, quand ces arbres grandissent, nous sommes obligés encore de les couper.
1: Ça devient un travail décisif, là.
0: Justement. Donc, je crois qu'il faudrait aujourd'hui que le gouvernement puisse revoir cet aspect. Il est bon de planter. Autre aspect également... de soutenir la population, à soutenir également le gouvernement par rapport effectivement à l'entretien de ces arbres. Parce qu'il ne sert à rien, Pascal. Je plante par exemple un arbre, l'arbre grandit, je n'ai pas les moyens pour acheter le gaz butane, mais Pascal, qu'est-ce qu'on fait? Je suis obligé de me retourner vers par exemple l'arbre que j'ai planté. Donc je crois qu'il faudrait aujourd'hui que cette politique-là au niveau du gouvernement, que le gouvernement puisse revoir cet aspect, diminuer par exemple le gaz butane, pour aider effectivement nos femmes, aider nos frères, nos sœurs à pouvoir cuisiner. Parce que, autre aspect, Pascal, pour peut-être laisser la place aux confrères,
1: oui.
0: Et quand vous prenez par exemple l'augmentation du prix du carburant...
1: Pascal, non, on va en parler tout de
0: suite. D'accord. Donc, c'est quand même aberrant qu'on puisse vendre par exemple le litre du pétrole, ce que certains appellent le crazy, d'autres appellent currency. Donc, c'est-à-dire que c'est les noms que je donne, qu'on puisse vendre, par exemple, un litre à 1000 francs, Pascal. Vous prenez, par exemple, nos populations aujourd'hui. Vous dites, par exemple, à ces gens-là de payer, par exemple, un litre à 1000 francs, c'est-à-dire, je parle du pétrole.
1: Vous voyez plus précisément, c'est 1040
0: francs. C'est trop. C'est trop pour nos frères, c'est trop pour nos soeurs. Donc, je crois qu'une journée de l'arbre, comme je l'ai dit, c'est bien, mais autre chose, il faut accompagner nos populations, accompagner également l'État dans l'entretien, effectivement, de ces arbres.
1: D'accord, merci Jacques. Oui, Gosson. Alors, c'est vrai qu'il y a le journal Cana Indépendant qui titrait sur le sujet le vendredi dernier, « L'arbre, un trésor indispensable à la vie ». Et là, l'arbre devient un ami même d'ailleurs pour nous, parce que avec l'oxygène dégagé, le CO2 également absorbé, ça fait justement une belle photosynthèse par rapport à ce que nous avons appris à l'école.
3: Bon, tu sais, Pascal, ce matin, je pense pouvoir décevoir. Parce que tellement on nous a rebattu les oreilles avec cette affaire de journée de l'arbre depuis 1900, je ne sais combien. Et aujourd'hui, le constat est là.
0: Ça fait 49 ans.
3: La preuve en est que depuis 2021, le président du conseil a lancé une opération 1 milliard d'arbres d'ici à 2030. Or, nous ne sommes pas. Nous sommes à peine à 50 millions à mi-parcours. Il nous reste moins de 5 ans. Ce que je veux dire, c'est que. Soyons honnêtes. Le reboisement est incompatible avec le développement. Pour un premier temps, c'est incompatible. Quand on prend tous les espaces qu'on voudra recenser pour y planter des arbres, mais dans le même temps, on parle de développement. Si la ville devrait ou le pays devrait se développer avec des infrastructures et autres, vous conviendrez avec moi que tout ce qu'on aura planté comme arbre, on sera obligé d'en couper pour donner la voie à l'asphalte, au ciment, au béton. Tu veux sourire, mais tu te retiens. La preuve en est que pour les pays aujourd'hui dits développés, à moins que nous décidions de ne plus nous développer à l'instar des autres pays, ces pays-là ont eu d'abord à penser développement et après à vouloir verdir leur milieu de vie. Mais décider tout de go de vouloir planter des arbres pour je ne sais quoi, on parle de révolution verte. On doit sous-entendre que si on doit t'interdire de toucher à ces arbres, donc le pays ne peut pas se développer. C'est assez dur comme constat, mais c'est ainsi. Donc, je venais de là, d'accord. C'est vrai que moi, ça fait à peine en 2 ans, j'ai planté, j'ai mis en terre 4 cocotiers qui sont en train de pousser. C'est assez suffisant parce que l'espace là, ça sera exploité.
4: Là, tu as fait ta part aussi.
3: À ma façon. Voilà, à ma façon, mais pas en me conformant au fait de à la politique de 1 milliard d'arbres, ce qui est humainement et très humainement impossible et utopique, parce que nous n'avons pas l'espace. Mais bon, le vin est tiré, il faut le boire.
4: D'accord. Jusqu'à la lie. Nous sommes rejoints par notre confrère Didier Assogba. Didier, bonjour.
5: Bonjour Pascal, bonjour aux auditeurs et auditeurs de Canal FM, bonjour à mes aînés en studio.
4: J'espère que vous allez bien.
5: Ça va, par la grâce.
4: Alors, c'est vrai qu'on parle alors de la journée de l'arbre, puisque c'est la journée aujourd'hui, 1er juin, mais au-delà de tout, avec cette ambition du gouvernement de planter pratiquement 1 milliard d'arbres d'ici à 2030, nous sommes à quelques années, pratiquement 4 ans de 2030, mais cette année, l'année passée, on parlait de 11 000, et c'est justement le bilan qui a été présenté, 11 000 plutôt, pas 11 millions, 11 000. Mais cette année, c'est 16 000 arbres qui seront mis en terre à partir alors de cette campagne qui est bien sûr lancée aujourd'hui. Mais finalement, quand on prend 11 000 et 15 000 par rapport à 1 milliard, est-ce qu'on pourra dire que c'est du chimère, cette ambition de planter pratiquement 1 milliard d'arbres d'ici 2030?
5: Donc de toute façon, il est bon d'être ambitieux, mais de l'ambition qui s'apparente à ce que tu appelles du chimère aussi, il faut quand même savoir raison garder. Il faut savoir raison garder parce que, comme Gosson le disait, il y a beaucoup d'enjeux aujourd'hui en termes d'environnement, de développement, d'amélioration du cadre de vie, du milieu de vie, et il y a d'autres problèmes également structurels qui font que aujourd'hui il va être un peu illusoire de dire que d'ici à 2030 le Togo sera en mesure de mettre en terre 1 milliard d'arbres. Donc les chiffres sont en train de le prouver. Nous ne sommes même pas encore à mi-parcours à 100 millions d'arbres plantés. Et donc ça fait même pas les 10% encore. Donc ça va être très compliqué de le dire. Très compliqué de le dire parce que à la fin de la journée, mes parents au village auront besoin de bois de chauffe. À la fin des vacances qui s'annoncent, mes parents au village auront besoin de faire beaucoup de charbon de bois pour pouvoir vendre et avoir de quoi assurer la rentrée scolaire des enfants qui reprendront donc la nouvelle année scolaire à venir dans le mois de septembre. Donc oui, malgré eux, ils ont besoin de couper des arbres pour faire le bois de chauffe, couper des arbres pour avoir le nécessaire pour assurer l'avenir de leurs enfants. Donc l'un mis dans l'autre, Et même, hein, quand je parle de bois de chauffe, ça c'est peut-être dans le village, mais à Lomé ici, des gens ont besoin de charbon de bois. Donc, s'il y a besoin de charbon de bois à Lomé, c'est que non, certainement il doit avoir de l'offre de l'autre côté. Et donc, à cela, ça veut dire que la politique telle qu'elle est menée, nous n'avons jamais cessé de le dire, est un peu en dichotomie avec l'ambition de reboisement qui est là. Si le gaz butane, le gaz de cuisine, est extrêmement, trois fois plus cher au Togo que par exemple dans les pays du Sahel qui viennent prendre le gaz à la côte ici, et si le gaz de cuisine doit être trois fois plus cher au Togo, ben des gens préfèrent plutôt aller vers le charbon de bois très facilement pour essayer de gérer, parce que là, ils peuvent acheter 100 francs ou 200 pour faire ce qu'ils ont à faire dans la journée. Et donc, il faut qu'on revoie tous ces paramètres ensemble. Cela permettrait que quand on coupera moins d'arbres et qu'on plantera un peu, ça va peut-être compenser et rentrer dans la logique de ce que le gouvernement a fait, de l'ambition du programme gouvernemental. Mais si on doit couper beaucoup d'arbres, mais en planter seulement peu, on a beau mettre des forestiers un peu partout dans les localités pour empêcher mais tout ça, mais les gens trouveront des astuces pour toujours couper. Les forestiers ne vont pas dormir dans les forêts. Les gens trouveront quand même des moyens quand même pour couper les arbres qui se trouvent sur leur domaine. Et donc, à partir de ce moment-là, l'ambition, elle restera ce qu'elle est. Et puis, l'objectif ne sera jamais atteint et tant que nos politiques sont restées telles qu'elles sont actuellement.
4: D'accord. Mais Jacques, c'est vrai qu'entre-temps, vous avez mis le lien entre justement l'augmentation alors de prix des produits pétroliers et aussi, comment l'appelle-t-on, cette campagne alors de reboisement. Et depuis la semaine dernière, nous avons connu cette augmentation alors des prix des produits pétroliers. Et il y a le journal Le Canard Indépendant, bien sûr, qui revenait sur le sujet et disait « Augmentation alors des prix du carburant au Togo, le pétrole lampant, nouveau fardeau des familles », vous en parliez hein, tout de suite, mais au-delà de tout, quand on prend aujourd'hui cette augmentation de prix, est-ce que finalement ça ne constitue pas, ou on n'a pas l'impression que ça se constitue un nouveau fardeau vraiment pour les populations?
0: Mais Pascal, vous savez, le vrai problème actuellement, c'est ça. Vous savez que on était tellement sous le poids de la souffrance. Et par rapport à tout ce qui se passait dans notre vécu quotidien. Et bon, on se cherchait. Et finalement, voilà, on vient encore augmenter le prix des produits pétroliers. Vous voyez que, Pascal, ça, c'est un peu difficile pour nous. Difficile, effectivement, pour les compatriotes que nous sommes. Parce que vous savez, Pascal, quand on augmente, par exemple, le prix du pétrole dans le pays, attendez voir ce que tout augmente. Tout. C'est-à-dire que les denrées alimentaires, les déplacements, même les loyers. Je ne sais pas, des fois, je ne sais pas qu'est-ce que le loyer a à faire avec l'augmentation du prix du carburant, mais tout flambe. Tout flambe. Et finalement, on ne se retrouve pas. Il faudrait. Moi, je m'y attendais, par exemple, avec le gouvernement, avant l'augmentation du prix, des mesures avant d'augmenter effectivement le prix. Parce que jusque-là, on a augmenté les prix, mais
4: alors,
0: aucune
4: quand vous
0: mesure.
4: Parlez de mesures, vous pensez à quoi?
0: Quand je parle de mesures, par exemple, Pascal, on a parlé tout à l'heure du gaz butane.
4: Oui.
0: On a parlé du gaz butane. À ce que je sache, depuis un certain temps quand même, Pascal, le Togo, il y a certaines... quand vous allez au niveau des stations d'essence, il y en a qui vendent quand même, qui produisent du gaz. Il faudrait quand même que le Togo essaie de diminuer le prix, effectivement, du gaz et fixer également le prix des transports. Parce que jusque-là, il n'y a pas l'augmentation, il y a augmentation, mais il n'y a pas diminution du prix du transport. C'est-à-dire que le chauffeur, quand tu prends un taxi, tu peux beau crier sur le chauffeur, mais l'argent qu'il te demande, tu es obligé de donner. Soit tu donnes avant de monter, mais peut-être avant de descendre, tu es obligé de payer. Et l'autre aspect, quand vous prenez par exemple les péages, c'est-à-dire que c'est sur ces leviers-là que le gouvernement devait jouer pour alléger un peu la souffrance effectivement des populations. Quand vous prenez, par exemple, les factures également d'électricité, vous prenez les factures également d'eau, Pascal, je vous dis que ça va constituer également une croix pour nous. Ça va constituer un poids pour nous. Parce que vous prenez, par exemple, nos compatriotes, c'est-à-dire nos sœurs, qui vont par exemple à l'intérieur du pays pour acheter du maïs, pour acheter par exemple l'igname, pour revenir vendre à Lomé, attendez voir ce que le chauffeur qui va prendre par exemple les ignames à Kabou, pour que ces ignames-là viennent à Lomé, attendez voir ce que le chauffeur puisse augmenter le prix du transport. Et quand les ignames-là seront déversés ici, pour que la bonne dame puisse retrouver également le prix auquel le chauffeur l'a fixé, elle a obligé également de mettre une marge pour pouvoir d'abord son bénéfice, après le bénéfice sur les dépenses sur le transport. Donc je crois qu'il faudrait, depuis, ça fait presque une semaine qu'on a augmenté, mais jusque-là, on ne voit pas les mesures que le gouvernement a eu à prendre pour atténuer un peu la souffrance également de nos populations. C'est pourquoi on disait, Pascal, tout le temps quand on fait l'émission ici, j'ai l'habitude toujours de dire qu'il faudrait que dans notre pays, le gouvernement mette des dispositions pour que nous puissions avoir des riches intermédiaires dans ce pays. Pascal, tant qu'on n'aura pas les riches intermédiaires, Pascal, attendez voir ce que nous puissions effectivement tout le temps souffrir et crier. Parce que s'il n'y a par exemple des riches intermédiaires, Pascal, les riches intermédiaires devaient venir par exemple au secours de ceux qui sont au plus bas. Mais le constat aujourd'hui, c'est que nous avons une classe qui est tellement riche et nous avons une classe qui est tellement pauvre. Et finalement, pour que ceux qui sont en haut décident pour aider ceux qui sont en bas, vous voyez que jusqu'à ce que la manne ne descende, parce qu'il y a trop de bouches, et c'est un peu compliqué. Donc, il faut que le gouvernement puisse mettre des mesures pour qu'on puisse avoir effectivement les riches intermédiaires. Lorsqu'il y a ces riches intermédiaires, lorsqu'il y a ces gens d'augmentation, vous allez voir que c'est les mêmes qui vont supporter, par exemple, les foyers faibles, les familles faibles, pour effectivement supporter le poids de l'économie. Parce que sans ça, Pascal, attendez, vous voyez ce que, tant qu'on va augmenter, les gens vont toujours continuer par crier. Et l'autre aspect, c'est la fermeture des boutiques auxquelles nous allons assister. Parce que les bonnes femmes ne pourront plus aller au marché pour vendre. Elles sont obligées de fermer et de rester à la maison. Et vous voyez ça, c'est le chômage qui risque encore de s'augmenter. Donc il faudrait que rapidement, que le gouvernement prenne des mesures pour atténuer un peu la souffrance de nos populations par rapport à l'augmentation de ce prix du carburant.
4: D'accord, merci Jacques. Oui, Gosson, c'est vrai que le gouvernement a donné les raisons pour lesquelles, justement, cette augmentation a eu lieu. On parlait même d'ailleurs de cette tension, j'allais dire, au niveau, alors, enfin, en parlant de la guerre entre l'Iran et justement les États-Unis à travers l'Israël. Mais tout cela, est-ce que vous avez été un peu convaincu par cette raison donnée?
3: Tu as bien fait de me poser la question. Nullement.
5: Si le sujet devrait sortir ce matin, vous auriez été convaincu qu'on réfute ces arguments-là. Mathématiquement parlant, lorsqu'en juillet 2022, le Togo devrait porter le prix du litre à 700, le prix du baril tournait autour de 112 dollars. Et le coût du dollar était situé entre 630 et 600, au-delà de 660 francs CFA. Le prix du litre était porté à 700. En mai 2026, le prix du baril tourne autour de 102, 103 dollars et non 112 dollars. Et le coût du dollar est situé entre 500. Ça n'atteint pas 600 francs. C'est pour te dire que
6: entre 530 et 550
5: francs. L'un comme l'autre, ni le prix du baril, ni le coût du dollar ne sont pas actuellement plus élevés que ce qu'il était en juillet 2022, quand le prix du carburant était porté à 700. Donc c'est pour te dire que s'il y a augmentation, il devrait y avoir, le summum aurait été 700. Je dis bien le summum, ça ne devrait même pas être 700. Mais porter ça à 725 et venir dérouler, non, ce n'est pas sérieux parce que ça ne tient pas. Mais ce que j'ai déploré, que les auditeurs m'en excusent, c'est l'attitude de la population. Pascal, même moi...
4: Mais qu'est-ce qu'elle devait faire?
5: Quand j'avais eu au premier abord l'information, mon réflexe avait été de courir dans une station et de faire, je ne pourrais même pas faire le pneu, je ne pourrais même pas payer 10 litres.
3: parce que ce que j'avais en poche. Mais j'avais eu le réflexe d'aller prendre du carburant. Mais après, je me dis, mais en y allant, ça veut dire que sans réflexion, j'avalise la décision des autorités. Sans avoir pris le temps de réfléchir, je dis non. Et c'est après mes recherches, je me dis, au lendemain, le soir même, j'ai fait ce que je devais faire pour comprendre que c'est presque de l'abus. Ce n'est pas sérieux, Pascal. Cette augmentation de 45 francs, soit dit en passant, ça fait 6,31% par rapport au prix aux 680 francs. Or, le pays n'a pas un taux de croissance qui atteint ce chiffre-là. Pourquoi on peut augmenter un produit de première nécessité au-delà du taux de croissance du pays? Ça, les économistes pourront comprendre. Merci.
4: D'accord. D'accord. Disais, quelle est votre analyse alors de cette augmentation?
5: Elle n'est pas si différente de celle que Gosson était en train de faire tout à l'heure et qui avait essayé de lui faire monter la tension pour que mon aîné se calme. En plus de ce que Gosson venait de dire, quand la décision finale a été, enfin, la veille de où la décision d'augmentation donc du prix des prix des pédis,
4: c'est-à-dire le mardi, puisque déjà
5: non,
4: c'est
5: je veux parler de lundi.
4: Le lundi déjà, ok, d'accord.
5: Le prix du baril du pétrole à l'international était à 95 $, 95,95 $ à l'international le lundi. Donc on était sur une tendance déclinante, c'est-à-dire que la chute était en train de venir. Parce que cette histoire de guerre était en train de... Voilà, c'est fini, c'était à 116 $, on criait, ça a diminué jusqu'autour de 100 $. Et le lundi 25, c'est le prix du baril de pétrole en international était à 95 $. Donc, certainement que ça va continuer à diminuer dans les jours qui viennent. Alors, à partir de ce moment-là, pourquoi est-ce que lorsque le prix était autour de 116 et on disait que c'était plus cher, alors que, bon, Gosson venait de nous expliquer que lorsqu'on augmentait autour de 700, le taux de dollar joue également sur les taux, mais le taux de dollar était très acceptable actuellement, jusqu'à moins 100 francs de différence actuellement par rapport au temps, voilà, à juillet 2022. Et donc... les calculs mis l'un dans l'autre, on se disait, moi je me disais qu'on avait déjà passé la période rouge et que vu que le gouvernement a essayé d'aider la population à supporter jusqu'à ce moment donné, on allait plutôt, vu la situation actuelle du pays, la période compliquée que les Togolais traversent, la vie de plus en plus chère, on allait continuer à soutenir parce que... à soutenir. Mais bon, voilà, les autorités ont décidé d'augmenter et la raison de la guerre en Iran n'est pas autant valable. Et bon, si les autorités ont décidé d'augmenter, elles ont décidé d'augmenter maintenant. Est-ce que ça c'est pour suivre d'autres recommandations, par exemple du FMI qui avait déjà recommandé qu'on augmente sur le prix du carburant? Surtout que depuis quelques jours, quelques semaines, on apprend que le FMI devrait donc faire un prochain décaissement pour le Togo. Est-ce que ça répond à l'une des conditions de ce décaissement à venir? En vrai, si on veut vraiment soutenir le coût de vie des Togolais, je pense que pour une fois, les autorités auraient pu, je ne suis pas à leur place, auraient pu... sursoir à cette décision, surtout qu'il y a des alternatives aujourd'hui en Afrique, chez Dangote, la raffinerie Dangote dit vendre donc des produits pétroliers au Togo. Donc si on peut prendre tout à côté ici, on n'a pas besoin de parler de détroit d'Ormuz et un certain nombre, voilà. Donc l'un mis dans l'autre, on peut dire que il aurait été possible, si on veut continuer à soutenir le coût de la vie au Togo pour que ça ne soit pas de plus en plus cher, on veut y soutenir les Togolais à tenir dans ces périodes de soudure-là, on aurait pu ne pas augmenter sur le prix du carburant. Mais bon, les autorités ont peut-être d'autres raisons que par rapport à celle que nous nous évoquons. Et bon, voilà, on verra si naturellement la vérité des prix sera au rendez-vous d'ici 3 mois, puisqu'on nous dit qu'on s'approvisionne chaque 3 mois. Donc on verra si d'ici 3 mois la vérité des prix sera au rendez-vous, parce que d'ici 3 mois, si le prix du baril du pétrole continue de chuter et, dans ce sens-là, normalement dans 3 mois ou plus, il faut que justement qu'on diminue les prix. Mais la crainte ici, et ce qui est compliqué, c'est que quand on augmente les prix chez nous ici, surtout sur le carburant, c'est très compliqué de les diminuer. Ce qui n'est pas le cas dans d'autres pays de la sous-région. Ailleurs, dans la sous-région, le prix peut-être des produits pétroliers est encore plus cher. Hein. Mais parce que à chaque fois que, si c'est augmenté à l'international, on augmente. Si ça diminue, c'est la cadence, quoi. C'est une question de cadence. Mais chez nous ici, c'est difficile de suivre la cadence. C'était quand la dernière fois qu'on a augmenté, c'était quand la dernière fois qu'on a diminué. Je faisais l'exercice avec des gens la dernière fois.
4: Oui.
5: Et j'ai dit qu'avant Covid, on était autour de 495 pour le super. Mais donc, imaginez que après Covid et jusqu'à aujourd'hui, on est autour de 720. Donc, pas autour, on est à 725. De 495, 505, et puis on est aujourd'hui à 725. Ce n'est plus la même chose. Hein. Et donc, si normalement la vérité des prix devrait suivre, je crois que, vu que le dollar a chuté et que, entre-temps, le prix du baril a chuté, on devrait après peut-être retourner dans les 600, autour de 500, quelque chose, si on veut véritablement pratiquer la vérité des prix,
4: d'accord,
5: plus la subvention dont, voilà, qu'on nous dit souvent, voilà, que le gouvernement met sur les prix là. Naturellement, on aurait pu donc mieux stabiliser les prix là par rapport à la situation que vivent aujourd'hui les Togolais. Mais l'augmentation est déjà faite, nous sommes pratiquement à une semaine après, et on va peut-être voir, les autorités vont peut-être évaluer les dégâts et tout ce qui va autour, pour voir si véritablement il faut continuer à rester comme ça après 3 mois.
4: Eh bien, Jacques, si tant est que peut-être les autorités ont d'autres raisons hein, pour qui doit justifier alors cette augmentation, pourquoi ne pas peut-être organiser une conférence de presse et aussi le dire à la population comme cela se doit. Est-ce que ça n'a pas manqué de communication?
0: Oui, je suis d'accord avec vous, Pascal, parce que c'est ça le problème. Vous savez que même quand vous parcourez un peu les réseaux sociaux, il y a un débat actuellement. D'autres disent que ce n'est pas le gouvernement qui a augmenté, qui a demandé l'augmentation, que c'est la société Corlaï qui a demandé. Je ne sais pas si vous avez vu un peu ce débat sur les réseaux sociaux. Donc, il faudrait aujourd'hui, vous savez, quoi qu'on dise, Pascal, nous sommes dans un État, nous sommes dans un pays où nous avons quand même nos dirigeants, nos responsables, nos répondants. C'est-à-dire quand il y a une situation dans un pays, parce que c'est pas toi et moi qui allons répondre, nous, on ne fera peut-être que commenter ce que les gens disent. Mais les premiers répondants, c'est ceux qui ont, par exemple, le mandat de répondre à notre nom. Toi et moi, on n'a pas de mandat pour répondre au nom du peuple togolais. Mais ceux qui ont le mandat de répondre au nom du peuple togolais, ce sont eux qui doivent répondre, par exemple, au nom du peuple par rapport à des situations. Parce qu'on était là, comme Didier l'a dit, et Godson, on avait eu les rumeurs depuis un certain temps qu'on va augmenter, que la Banque mondiale aide derrière les trousses du Togo, le gouvernement du Togo, d'augmenter, de cesser la subvention. Vous savez que souvent, quand vous lisez ça sur les réseaux sociaux, d'autres disent que non, que c'est pas vrai. Mais là où, finalement, on avait compris que, attention, que c'est sérieux, c'est lorsque une association a fait le tour, par exemple, du pays, une tournée
4: avec les transporteurs.
0: Oui, avec les transporteurs, c'est là on s'est dit, mais attention, donc c'est sérieux alors. Vous voyez, et quand je crois la tournée a été bouclée, je crois que c'est le soir là qu'on a dû effectivement augmenter. Et l'autre aspect, vous savez, le gouvernement est tellement, je ne sais pas, ceux qui prennent des décisions, ils sont tellement vraiment, ils sont futés quoi. Ils sont futés. Vous avez vu au moment où ils ont augmenté. Parce que je crois que c'était la veille de la Tabaski,
4: oui.
0: Ou bien. Voilà.
4: Oui,
0: vous avez vu comment ils ont joué sur notre. Comment on appelle ça? Est-ce que c'est notre conscience ou bien ils ont joué sur. Je ne sais pas. Il y a un mot, je voulais utiliser, je ne sais pas. C'est-à-dire qu'ils savent. C'est-à-dire qu'ils se sont dit, bon, écoutez, c'est la Tabaski, c'est une journée quand même où les gens se disent, on se rapproche plus du sacrifice d'Abraham, donc il ne faudrait pas faire ci et faire. Ils ont profité de le faire.
4: Alors, est-ce que ça veut dire que le moment a été bien choisi?
0: Ah, mais ils réfléchissent avant de faire des choses. Je ne sais pas si vous vous rappelez.
4: Parce que souvent, des fois, c'est soit le vendredi soir ou dans le week-end.
0: Oui, oui, c'est ça. C'est ce qu'ils disent, ils sont futés. Je ne sais pas si vous vous rappelez également, Pascal. Vous savez, dans les années, si vous vous rappelez, c'est pas au temps des feuilletons de Donna Benja et quoi encore, il y avait des feuilletons comme ça. Vous savez que c'est en ce moment que s'ils veulent passer, par exemple, à prendre une décision, c'est en ce moment où on prend les... Parce que tous les Togolais sont branchés vers les films, les feuilletons, jusqu'à ce que le feuilleton ne finisse, le communiqué est passé à la TVT, et c'est le lendemain que les gens constatent les dégâts. Donc c'est pour vous dire que les dirigeants sont futés pour passer des informations. Mais le plus important pour nous, Pascal, ce qu'il faut retenir, nous sommes quand même des Togolais, nous avons besoin qu'on nous informe. Ça nécessitait par exemple une conférence de presse. Ça nécessitait une conférence de presse pour que le ministre, par exemple, du commerce explique pourquoi l'augmentation. Aujourd'hui, vous avez vu que c'est la spéculation. D'autres disent que c'est Corlaï, d'autres disent que non, que c'est la Banque mondiale. Et finalement, on est là. On ne sait pas qui dit vrai, qui a la vraie information. Et non, on est dans la spéculation.
4: Et jusque-là, aucune explication.
0: Et jusque-là, l'augmentation est là. Et jusque-là, bon, on traîne notre croix, quoi. Vous voyez, donc c'est ça. Donc il faudrait aujourd'hui que le gouvernement puisse... ce n'est pas encore trop tard pour se rattraper en organisant, par exemple, une conférence de presse, rencontrer les journalistes pour leur expliquer le bien fondé de la chose. On nous a dit que la Banque mondiale dit qu'ils ne veulent plus que l'État subventionne. Et l'autre aspect, on sait ce que c'est que les subventions. Donc, combien ça coûte? Il faudrait aujourd'hui que nous ayons quand même cette information.
4: D'accord. Mais Gosson, c'est vrai que la démarche a été toujours la même. Hein, c'est-à-dire, on attend d'abord des rumeurs qui circulent. Et à un moment donné, c'est soit on retrouve un communiqué interministériel qui confirme justement alors cette rumeur. Et c'est ce que nous avons assisté encore.
7: D'abord, si j'avais un père transporteur syndicaliste qui s'était prêté au jeu de la dernière fois, il aurait eu du mal à son retour à la maison, Pascal.
4: Qu'est-ce que vous allez lui faire?
7: Pas porter la main sur lui, mais lui faire comprendre que s'il n'est pas intelligent, il a un enfant intelligent. D'abord, on ne vous a rien dit sur le taux d'augmentation qu'il y aura et vous, en tant que syndicat, devant défendre les droits des transporteurs, vous venez remercier ceux qui initient cette aventure, comme quoi ils ont pris la peine de les avertir. C'est ça, c'est pour ça qu'ils sont au devant de ce syndicat. J'ai eu honte de constater qu'au Togo, nous avons des transporteurs qui ont à leur tête de telles personnes qui se disent syndicalistes. Parce que c'était triste. Mais ça, c'est pour tourner ça en dérision. Nous devons quand même remercier la 5e République que pour cette fois-ci, on a tenu à avertir au travers des syndicats de transporteurs qu'il y aura une augmentation. Mais parlant de la conférence de presse, Pascal, je voulais juste rectifier quelque chose chez Jacques. Tu voudrais que ce soit quel ministre du commerce, si, puisque aujourd'hui c'est rattaché à la présidence du conseil. Tu voudrais que ce soit M. Fogna Singhema qui vienne se tenir devant des journalistes togolais de plus en plus pugnaces, qui ne laissent plus passer de questions.
5: Le ministère du commerce est rattaché au ministère délégué du ministère
4: de l'économie
5: et de la stratégie. Donc, c'est vu que le ministre du commerce n'est même plus sur le territoire, le ministre du commerce dans le gouvernement, monsieur Senou, n'est plus dans le gouvernement, n'est plus sur le territoire. Donc, on suppose que le ministre Patoki est en train d'assumer directement le rôle du ministre du commerce.
4: Mais il est présenté même en tant que tel, puisque à Biachara tout récemment, c'est comme ça qu'on l'a présenté.
7: Merci. Mais alors, vous pensez que dans ce climat-là, un ministre togolais va oser rassembler des journalistes togolais pour se justifier? Je suis sûr qu'il risquerait d'avoir un AVC. Ça, parce qu'il suffirait de deux ou trois bonnes questions. Il va perdre la langue de Molière.
4: Oui, mais disais, est-ce que vous reprochez quelque chose à la démarche?
5: La tournée?
4: Non, pas la tournée, mais c'est-à-dire, allez, on entend d'abord des rumeurs, c'est-à-dire, tel que ça se passe souvent, on entend des rumeurs et après tout, allez, ces rumeurs deviennent des clameurs et là, on assiste justement à cette augmentation.
5: Ben, naturellement, c'est le Togo. Est-ce que moi, j'ai à reprocher quelque chose à la démarche? Quelqu'un a une fois demandé, est-ce qu'on explique quelque chose à quelqu'un dans ce pays? Bon, voilà, si vous comprenez le fond de cette question, c'est clair que, ben voilà, qui vous êtes, qui pour qu'on vous explique quoi?
4: Et après, nous sommes des citoyens, là.
5: Ah, ben bon, voilà, vous êtes des citoyens, donc justement, vous n'avez rien expliqué à la fin. Vous allez vous en prendre à qui?
0: Comme talon.
5: Ben voilà, bon, vous allez en souffrir, vous n'allez rien faire justement. Et je crois fondamentalement que ça aussi, bon voilà, c'est des difficultés quand vous prenez sur notre continent ici, c'est véritablement le problème qu'il y a. Des fois, on oublie qu'on est au service du citoyen et qu'il y a un certain nombre de choses qu'il faudra au moins expliquer aux citoyens, au mandat. Mais généralement, bon voilà, on oublie justement cela. Si ce n'est...
4: Est-ce que c'est un oubli ou bien c'est fait sciemment?
8: Un manque de considération.
5: Bon, moi je pense que je veux plutôt mettre ça sur. mettre ça dans l'oubli. Bon, oui, on oublie. Peut-être qu'on devrait venir expliquer.
4: Non, mais oublier une fois, oui, c'est possible. Mais quand ça devient une habitude, là on ne peut plus parler alors d'oubli.
5: Ah ben, vous savez combien de fois le gouvernement togolais est champion en communication. Donc. Moi, je me dis que c'est toujours l'oubli. Ils oublient de communiquer, ou plutôt, ils ne jugent pas nécessaire de communiquer. Mais ce qui m'a un peu dérangé, c'est qu'on ait sous-traité une telle tournée d'informations préalables à une association, à un syndicat, alors que cette tournée-là aurait pu être portée par, je ne sais pas, une structure gouvernementale qui explique voilà, pourquoi il faut. Mais on a dû sous-traiter. Et je ne suis pas convaincu que les messieurs de UCICORT ont pris leur argent ou l'argent de leur syndicat pour faire la tournée nationale qu'ils ont eu à faire. Donc, on a sous-traité cette tournée-là à ce syndicat de conducteurs. Et ce qui m'est peu... Voilà, ça avait déjà eu lieu et ça a fallu créer un problème dans ce pays. Parce qu'ils avaient, en 2022, ils avaient également commandé une telle tournée aux responsables de UCICORT qui était en train de disséminer l'information un peu partout. Et les médias en avaient parlé à l'époque, dit que le gouvernement s'apprête à augmenter sur le prix du carburant. Nous avons également écrit un article à l'époque. Nous avons été personnellement interpellés pour dire bah, si le gouvernement allait augmenter sur le prix du carburant, c'est le gouvernement qui devrait communiquer pourquoi on devrait reprendre la tournée d'un syndicat pour dire que le syndicat a dit que le gouvernement a dit. Mais le syndicat était en train de préparer le terrain. Voilà que 4 ans après, le même syndicat refait la même chose et puis justement l'augmentation a été officialisée. Donc, est-ce qu'il faut comprendre derrière que UCICORT est en train de travailler c'est pas une accusation, mais le cas de cette tournée-là, est-ce que c'est le gouvernement qui demande généralement à UCICORT de mener une telle tournée pour préparer le terrain, conscientiser les conducteurs pour que, voilà, si augmentation il y a, il n'y ait pas de mouvement. C'est ce que je constate. Mais moi, je pense que si c'est le gouvernement qui a un partenaire dans ce sens-là, il aurait été, ma foi, si j'avais été conseiller virtuel même du gouvernement, comme Gosson a le privilège de l'être, j'aurais pu leur conseiller de dire ben, il vaudrait mieux porter l'information officiellement pour assumer et préparer le terrain dans ce sens-là. Et ça vaudrait mieux pour moi que de sous-traiter une telle activité à un syndicat. Justement, c'est peut-être ce que j'ai à reprocher à la démarche qui manque, voilà, qui a souffert de cette communication directe qu'on devrait avoir avec le citoyen, ou même voilà, une simple séance comme ça à l'Assemblée nationale. Si on ne peut pas aller devant tous les citoyens, une simple séance à l'Assemblée nationale et on charge peut-être les députés d'aller peut-être dans leur circonscription en parler, ça peut être également une des manières Mais Usicort n'est rien d'officiel à mon sens.
4: D'accord. Donc, on va quitter le sujet. On va s'intéresser, Jacques, on va s'intéresser à nos élèves, à nos enfants. Et j'annonçais le sujet même en début d'émission. Au cours de l'année scolaire 2024-2025, pas moins de 2284 cas de grossesse ont été enregistrés en milieu scolaire à travers le pays. Et dans le détail, 17 cas ont été enregistrés au primaire, 1319 cas bien sûr au collège et 948 cas au lycée. Et la comparaison avec les années précédentes montre même des variations importantes, hein, et un chiffre jugé alarmant par les responsables en charge de la protection des jeunes filles. Et le sujet intéresse bien sûr le journal, hein, Canada Indépendant, qui titre également sur le sujet. Et le journal écrit « Grossesse précoce en milieu scolaire, 2284 cas enregistrés en 2025, l'éducation de la jeune fille en péril au Togo ». C'est une question que le journal se pose. Jacques, est-ce que vous avez une réponse à cette question ?
0: Vous savez, Pascal, cette question, c'est un problème comme un serpent de mer. Vous savez ce qui se passe aujourd'hui dans les foyers, Pascal ? Il y a la démission des parents. Oui, les parents ont démissionné. Certains parents ont démissionné devant les enfants. Et, vous savez, l'enfant est obligé de payer le collège, peut-être elle-même. Elle n'a pas les moyens, qu'est-ce que vous voulez ? Elle est obligée, peut-être, d'aller vers celui qui peut la tromper. Et le tour est joué. Le tour est joué. Aujourd'hui, certains parents ont démissionné devant la leur responsabilité. Parce que vous ne pouvez pas imaginer. Votre enfant, par exemple, qui rentre à la maison, qui tient, par exemple, un portable qui peut coûter peut-être 20-25 000, vous, en tant que parent, c'est votre responsabilité de demander à votre fille. Elle a trouvé ce portable là où ? C'est votre responsabilité. Mais si vous vous taisez, Pascal, mais vous êtes complice. En tant que parent, vous n'avez pas les moyens de payer votre loyer. C'est la fille qui revient et dit « Bon, papa ou maman, je paie le loyer. » Mais l'enfant trouve cet argent là où, Pascal ? C'est ça le problème. Donc je crois que... on serait là tout le temps en train de crier qu'il y a tout le temps les grossesses en milieu scolaire, qu'est-ce qu'il faut faire. D'abord, la responsabilité à nous les parents. L'autre aspect, Pascal, les réseaux sociaux détruisent nos enfants. Ça, il faut le reconnaître. Tout est versé actuellement sur les réseaux sociaux. S'il n'y a pas un contrôle avec vos enfants, ben écoutez, tout est versé là. Ça se voit. L'autre aspect, comme je l'ai dit, certains parents n'ont pas les moyens, Pascal, pour peut-être prendre deux chambres salon. Je ne sais pas si vous comprenez. Ils sont, par exemple, dans une même chambre, dans une pièce, avec des filles et peut-être avec madame. La nuit, par exemple, si le papa veut s'amuser avec maman, le papa n'a pas le reflet pour voir si vraiment les enfants sont endormis profondément. Vous voyez, l'enfant peut ouvrir l'œil et fermer après. Et tout ça, là, quand l'enfant voit ça, ça travaille, par exemple, son mental. Donc, il y a beaucoup de choses, il y a beaucoup de facteurs qu'il faut également voir et cerner et essayer de corriger. Pascal, comment un enfant qu'on envoie à l'école, un papa qui envoie, par exemple, sa fille à l'école, pour que cet enfant la réussisse, et au lieu que l'enfant ramène, par exemple, le bulletin où on dit, bon, l'enfant
4: a un
0: bon résultat, l'enfant revient avec une grossesse. Vous voyez que ça fait quand même mal à un parent comme ça. Donc je crois que la responsabilité est partagée. Et il faut qu'on ait également les modèles, Pascal. On doit avoir des modèles dans ce pays par rapport aux femmes que nous avons. C'est-à-dire qu'il faudrait que nos enfants puissent se référer toujours à un modèle d'une femme, d'une personnalité dans ce pays. Et quand ces personnes-là sortent, elles parlent, je vous dis que les enfants-là pourront également se dire « Attention !» Je veux être comme tel, donc je suis obligé de faire
4: cette
0: ci.
4: Personnalité constitue de repère.
0: Le repère pour les enfants.
4: Oui,
0: il faut qu'on ait un modèle, Pascal. C'est-à-dire que c'est comme vous avez votre femme à la maison, Pascal. Vous êtes fier, par exemple, quand vous sortez et qu'on dit, bon, ça, c'est le mari de tel. C'est-à-dire que vous êtes rattaché à une identité. Mais lorsqu'il n'y a pas cette identité, Pascal, attendez-vous à ce que vos enfants fassent de n'importe quoi, excusez-moi. Donc je crois que la responsabilité des parents, la responsabilité des enseignants, la responsabilité également de la société. C'est-à-dire qu'il faut que les parents acceptent également que lorsque l'enfant fait quelque chose au dehors, Pascal, que toi, tu sois capable de corriger l'enfant. Mmh. C'est important.
4: D'accord. Mais Gosson, ce que je n'ai pas compris, le chiffre déjà, 2284 cas, c'est ce qui a été enregistré comme cas de grossesse hein, en milieu scolaire. Et là, on retrouve 17 cas au cours primaire. Mais là, on pourra se poser la question, ça s'est passé comment?
7: Tu sais, Pascal, il ne faut pas qu'on tienne la langue de bois. Ce chiffre-là, ça concerne les victimes. Quid des auteurs? J'aurais aimé que on renseigne ceux qui ont été les responsables de ces grossesses pour qu'on détermine si c'est les émigrants, si c'est les élèves, si c'est les enseignants ou si c'est des glottos. Autrement, on ne pourra pas cerner le nœud du problème. J'ai vu le rapport, je me disais, vous exposez les victimes et les auteurs. Parce qu'on doit savoir comment ça se passe. Du moment qu'on a pu déterminer l'effectif, donc on doit pouvoir mettre le nom sur les victimes. S'il y a victime, c'est qu'il y a auteur. Il ne faudrait que par les interrogatoires, on connaisse à déterminer qui a été responsable de ça. Parce qu'il y a des lois quand même. Si, par exemple, parmi ces auteurs, il y a des enseignants et à ce jour, ils n'ont rien eu comme
4: sanction.
7: Quand même. Ça veut dire que en minant facile, à bois et à quoi et doit abom les noms. Ce n'est pas bien. C'est qui ces auteurs de tous ces cas de grossesse. Même au primaire, quand Jacques parlait de modèle, je suis désolé. Quand vous allez dans certains établissements, il y a des filles qui sont des modèles. Je sais de quoi je parle. On n'a pas besoin de prendre une grande personne. Personne ne connaît comment a été la vie de cette grande personne. Donc, au sein des établissements, qu'on détermine des filles modèles dont doivent s'inspirer les autres.
4: Puisqu'il y en a.
7: Il y en a, Pascal. Ça, je donne ma main à couper qu'il y a des filles modèles dans des établissements scolaires. Il suffit qu'on demande aux proviseurs, aux surveillants et autres. Ils vont vous dire, ces filles-là, on les a à l'œil et leur comportement inspire. Je sais de quoi je parle.
4: D'accord. Mais disiez, 1319 cas de grossesse au collège et 948 cas au lycée. Mais on a l'impression que nos filles vont à l'école pour avoir de la grossesse là.
5: C'est très compliqué. C'est très compliqué. Grossesse en milieu scolaire, je crois, à d'avoir. J'ai assisté à des situations pareilles. J'ai fait la classe de première avec une fille qui venait avec une grossesse. On a même été à l'examen et elle avait la grossesse. J'ai fait la terminale avec une fille qui avait la grossesse. Mais à l'époque, ça pouvait s'expliquer parce que quand vous voyez, c'est nos grandes sœurs en fait. Et donc, au point où certaines était pratiquement au foyer. Mais aujourd'hui, la question que je me pose, quand je vois l'âge approximativement des filles au lycée, au collège, qui tournent autour de 15, 16 ans et tout ça, à notre époque, les filles dont je parle, c'est des gens de 27 ans, de 20 et quelques et tout ça, ça pouvait un peu s'expliquer. Mais aujourd'hui, on se demande, mais est-ce que c'est seulement entre les élèves où il y a des gens extérieurs. Et ce qui m'a même étonné dans les statistiques, c'est des grossesses au cours primaire.
4: Oui, mais 17 cas. Je n'ai pas compris, moi.
5: Oui, au cours primaire. Donc, quand on dit cours primaire aujourd'hui, c'est des enfants de 12 ans.
4: Oui, peut-être 10 ans.
5: Oui, donc, comment ils ont fait? Et c'est des questions qu'on se pose, mais Jacques a expliqué un certain nombre de choses. Aujourd'hui, c'est très compliqué. C'est extrêmement compliqué. Est-ce que c'est la démission des parents? Est-ce que si c'est la démission des parents, est-ce que c'est une démission volontaire? Si c'est des situations de vie où les parents n'arrivent pas à subvenir aux besoins d'un certain nombre de leurs filles et que les filles aussi, ne voulant pas se maîtriser, vont se donner pour avoir tel et tel autre. Gosson parlait par exemple de modèle. Mais oui, modèle dans quel sens? Quand on dit modèle, c'est dans les deux sens. Modèle également qui vous dit non, qui te dit non, moi je me suis acheté telle robe parce que mon petit ami me l'a acheté, tel me l'a acheté. Et puis il y a un modèle pour dire non, je ne veux pas ces choses, je veux réussir. Donc il y a les modèles, c'est dans tous les sens, mais lequel modèle on veut vendre aujourd'hui? Parce que le problème, tant que la vie devient très compliquée et que les enfants ils fréquentent des milieux

0: en général, parce que l'année prochaine, on va encore sortir des chiffres, en fait. Ça va continuer. Mais si on
1: Ah, ce n'est pas
0: arrive...
1: la première fois qu'on voit
0: Non,
1: ce cas, hein?
0: c'est pas la première fois. Ça va continuer. Ça va pas s'arrêter. Mais si on peut conscientiser au mieux nos filles pour dire, ben, ce que tu cherches aujourd'hui, tu peux l'avoir demain. Je crois quand on était encore élèves, les enseignants nous disaient que vous, non, non, non, laissez-nous les filles des établissements là. C'est bizarre. Laissez-nous les filles. Vous êtes encore très jeunes. Quand vous allez réussir, vous allez finir l'université, vous allez réussir, vous aurez vos emplois. Les filles vont courir après vous. Pour le moment, laissez-nous les filles ici. C'était comme ça. Les enseignants s'amusaient avec nous. Mais nous, par exemple, cette phrase nous avait travaillé. On se dit, ah, ok, il faut peut-être ne pas se donner dans ces choses quand on est encore sur les bancs. Aller à l'école, réussir la vie, et puis ben voilà, on aura ce qu'on cherche.
1: D'accord.
0: Donc il faut également que nos sœurs qui sont dans les établissements aujourd'hui se disent, si je veux un téléphone, je peux m'offrir, je sais pas, on va pas donner de marque de téléphone, mais un téléphone même d'1 million demain, si je réussissais ma vie, si je devenais une telle personnalité, je peux m'acheter ce que je veux, tel habit que je veux, telle chaussure je veux, tel téléphone, tel sac. Donc après, ça ne se résume que généralement pour les filles à des choses comme ça.
1: Ah oui.
0: Après, c'est pour un sac que tu chopes une grossesse qui embête ton destin.
1: D'accord, merci,
0: Donc,
1: merci, merci beaucoup. Notre,
0: conscientisons au
1: oui,
0: fur et à mesure.
1: merci beaucoup. Vous disiez, notre temps est déjà avancé. Mais Jacques, je voudrais juste que vous prononciez, bien sûr, sur ce sujet justement de l'éducation toujours, hein, parmi ces filles, surtout du lycée, certainement qu'il y a des candidates, mais des candidates qui ont passé leur bac 1, mais qui ne seront plus en mesure alors de consulter par SMS leurs résultats, parce que le ministre en a décidé autrement. Le ministre dit que cela s'assimile plutôt à de l'ANAC.
2: Oui, bon, Pascal, vous savez, sur cette question, franchement, je voulais demander au ministre de revoir un peu sa copie, parce que si on dit d'arrêter, finalement, le ministère de Sénat-Lonson ne doit plus exister. Parce qu'on nous parle aujourd'hui de la digitalisation par rapport à choses. C'est-à-dire que si c'est le coût qui est élevé, demandons effectivement aux téléphonies mobiles de diminuer le coût. Mais on ne peut pas, Pascal. Peut-être Didier lui maîtrise un peu couvert ou autre. Vous savez que les centres d'écrit avant à Tablibo, c'était, je crois, c'était à couvert seul. C'est-à-dire que vous quittez un point où là pour venir composer. Et bon, avec ça, là, ça facilitait quand même la tâche. Moi, franchement, Pascal, je serais à la place du ministre, il faut revoir. C'est-à-dire que c'était une innovation, mais si on trouve que c'est de l'arnaque, c'est-à-dire, ils sont dévalués. Qu'est-ce qui n'a pas marché dans cette affaire? On essaie de revoir. Si c'est le coût qui est un peu élevé, c'est au ministre de demander, par exemple, aux téléphonies mobiles de pouvoir diminuer le coût. Aujourd'hui, quand vous cherchez, par exemple, votre, comment on appelle ça, au niveau de naissance, de la nationalité, par exemple, on vous dit d'aller sur les... Bon, je crois que... Franchement, que le ministre revoie sa copie, si c'est trop cher qu'il essaie de revoir.
3: Il y a six ministères. Une fois qu'on dit les résultats sont proclamés, il suffit que vous connaissez, mais là c'est gratuit. Quand si c'est gratuit, ok, on peut envoyer par SMS, mais payant là. Je suis d'accord avec le ministre.
1: D'accord, ok. On va donner la parole à nos auditeurs. Je sais qu'ils vont s'intéresser également au sujet. C'est le moment que vous prononcez aussi, hein, sur les sujets débattus ici au Club de la Presse. 90, 86, 35, 35, 91, 36, 63, 75. Vous pouvez nous envoyer aussi des messages sur notre numéro WhatsApp 90, 45, 78, 57. Mais bien avant, nous faisons un clin d'œil à nos annonceurs.
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3: Nous sommes de retour dans cette émission Club de la Presse et maintenant nous nous ouvrons à vous. Vous pouvez nous appeler au 90 86 35 35, 91 36 63 75. Vous pouvez nous écrire aussi des messages sur notre numéro WhatsApp 90 45 68 57. Nous avons notre premier auditeur en ligne. Allô?
4: Allô?
3: Bonjour.
4: Bonjour, monsieur Pascal.
3: Votre nom, s'il vous plaît?
4: C'est monsieur Ayao de Zanguera.
3: Ah, monsieur Ayao de Zanguera. Allez-y.
4: Comment est-ce que vous allez?
3: Ça va, pas la grâce. J'espère que vous allez bien aussi.
4: D'accord. Et je voudrais poser la question. Lorsque tous les journalistes viennent là-bas et parlent, est-ce qu'on les écoute quand même? Est-ce que le gouvernement les écoute quand même? J'ai l'impression que personne ne vous écoute. Hein? Parce que, bon, à vue d'œil, rien ne change. En seconde position, je voudrais dire, vous allez par exemple au Ghana, la mèche sur les têtes est supprimée du coup premier jusqu'au lycée. Vous, debout ici, vous allez voir les enfants du coup primaire qui ont les mèches, alors que les mèches sont chères. Bon, vous voulez que les enfants aillent où pour trouver l'argent pour les acheter. Bon, souvent, si vous finissez l'émission, vous donnez, par exemple, un point de vue de ça à vos collaborateurs, vous ne prenez plus les questions une à une, là, pour que les gens puissent répondre par auditeur. C'est pourquoi, des fois, vous occupez certaines questions. Donc, je vous en prie. Et je voudrais savoir si le gouvernement ne peut pas supprimer les mèches du coup primaire jusqu'en terminale.
3: D'accord.
4: Bonne émission.
3: Merci beaucoup, monsieur Ayao, pour votre intervention. 90 86 35 35, 91 36 63 75. Allô?
5: Allô?
3: Bonjour.
5: Oui, bonjour.
3: C'est monsieur?
5: C'est monsieur Ni.
3: Ah, monsieur Ni.
5: Oui.
3: Allez-y.
5: Bon, par rapport à la journée de l'arbre. Bon, il y a une chose qui me tient dans la tête. Bon, est-ce que les dirigeants sont sérieux dans ce qu'ils disent? Prenons un exemple. Quand vous prenez la population de Lomé, faites des statistiques, vous allez voir la population qui utilise le charbon, le bois de chauffe, et la population qui utilise le gaz. C'est un contraste. On ne peut pas vouloir protéger la végétation. Et le gaz est extrêmement cher. Et même quand tu utilises le gaz, on trouve que tu es quelqu'un qui est aisé. Allez-y au Ghana ici, vous allez voir les bonnes femmes à côté de la route qui vendent les soins magistraux. Même si l'autre fois, je suis allé au village, j'ai vu que tout le monde utilisait que le charbon, le bois de chauffe. En tout cas, il y avait la végétation sur la montagne, tout ça là. Je suis monté, j'ai vu que c'était désert. Quand on nous parle de 1 milliard d'arbres, c'est comme ils soutiennent, profitent la population. Je reste. Bon, merci. Bonne émission.
3: Merci, monsieur Ni, pour votre intervention. Bonjour, mes chers journalistes sur Canal FM. Pour les grossesses dans le milieu de nos écoles, je m'en vais vous dire que c'est la galère qui est à la base. La durée de vie au Togo pousse nos petites filles vers les sugar daddy. Et il faut que le gouvernement intervienne en appliquant des sanctions comme le faisait auparavant. Et merci à vous tous et que le Seigneur vous protège. C'est Fabrice qui nous écrit depuis Adido Gomé. Allô?
6: Et allô?
3: Bonjour.
6: Bonjour.
3: C'est monsieur?
6: Dieu donné, j'appelle Adido Gomé.
3: Pardon?
6: Dieu donné.
3: Dieu donné, vous appelez d'Adido oui. Gomé. Allez-y, oui. Monsieur Dieu donné.
6: Je voudrais intervenir par rapport à l'interdiction de consulter les résultats par SMS. En fait, moi, je vois que le ministère est encore reparti dans l'état ancien. Puisque le monde évolue. Aujourd'hui, nous avons ce que l'on appelle l'intelligence artificielle. Et en ce temps, les gens consultaient, les gens allaient, bon, dans les centres pour la proclamation des résultats. Et certains n'ont pas su se maîtriser quand ils n'entendent pas leur nom. Il y a des gens qui tombent en syncope. Et je dis, il va falloir qu'on fasse assez de sorte que, comme bien sûr, vous avez des résultats comme on le fait par SMS. Même si c'est un opérateur qui le coût de SMS qui est un peu élevé dans le ministre de Tralé, il faut qu'il négocie avec les opérateurs pour qu'on diminue le coût de SMS. Mais je dis, il faut aller dans les centres, aller consulter les résultats. Même il y a des gens, quand ils vont, ils ne voient pas leur nom affiché sur la liste, ils déchirent. Donc ça cause aussi des problèmes. Donc le monde évolue, il ne va pas falloir qu'on reste encore dans les temps anciens comme on le faisait en 90, ce n'est pas normal. Il va falloir que nous revoyons ça.
3: D'accord. Merci beaucoup. D'accord, merci Dieudonné pour votre intervention. 90 86 35 35, 91 36 63 75, les deux numéros sur lesquels vous pouvez nous appeler. Allô, allô, bonjour.
6: Oui, bonjour. Mon frère Pascal, bonjour.
3: Bonjour, comment vous allez?
6: Je vais bien, c'est Mathieu de Yokoué.
3: Ah, Mathieu de Yokoué, j'espère que vous allez bien, allez-y.
6: Je vais bien, je salue tout le monde, je salue Jacques en particulier.
3: D'accord.
6: Vous voyez, le cas des élèves pour des grosseurs précoces, c'est sérieux, hein? Ça, c'est ceux qui ont eu des grosseurs qu'on parle, celles qui ont avorté. Sans compter, carrément, des filles qui se prostituent carrément. Donc, c'est parce que le niveau de vie du Togolais est devenu tellement bas, les parents sont irresponsables, pas de leur volonté, sont devenus très irresponsables. Et je vais prendre un exemple. Est-ce que c'est forcé que les Togolais cherchent Morsus à avoir des maisons? Parce qu'en le faisant ainsi, comme l'a dit Jacques, ils dorment dans des pièces avec des enfants sous prétexte qu'ils veulent construire. Et ça ne chasse pas la pauvreté. Or, ces constructions, ça enrichit même le sommet. Il faut payer les tôles, c'est ce qui vend ça. Le ciment, qui vend ça? Non, sachons prendre à prioritairement nos vies aussi, notre bien-être. Mais pour finir, c'est bien constaté, j'allais prier les autorités routières, parce que les nuits, il y a surtout les immigrants qui utilisent les double phares en circulation. Et ça, quand il veut tourner, personne ne sait qu'il veut tourner, ça cause des problèmes. Donc, il faut arrêter ces messieurs qui allument la double phare la nuit.
3: D'accord.
6: Merci bien.
3: Merci beaucoup, Maké, depuis Yokoué. 90 86 35 35. Allô?
1: Allô?
3: Bonjour.
1: Oui, bonjour, c'est Paul depuis Diagblé.
3: Ah, Paul, vous nous appelez depuis Diagblé. Allez-y, Paul.
1: Oui, contrairement à l'auditeur que j'ai dit tout à l'heure de parler des résultats par SMS, moi je dis oui. Le ministre a dit, fait. Si vous ne commencez pas à supprimer ces occasions-là qui escroquent la population, vous passez un examen, vous allez au centre et vous avez le résultat ou bien les résultats sont envoyés à votre école. Ça, c'est des escroqueries. Le ministre a dit, fait. Il n'a qu'à maintenir ça. Oui, merci.
3: Merci, Paul, depuis Jaglé. Allô?
7: Bonjour.
3: Allô, bonjour.
7: Bonjour.
3: C'est Monsieur Nyamavo.
7: Oui.
3: D'accord, allez-y.
7: Oui, le ministre, je le félicite pour avoir pris cette position parce que on ne peut pas justifier. C'est ce que dit Warani. Un dossier qu'on doit donner aux citoyens, on lui prend de l'argent. Un résultat qu'on doit donner aux élèves, SMS 250, c'est de la NAS. Pour le faire mieux, on peut le donner comme on donne, on appelle, il y a des numéros verts. Ils n'ont qu'à donner les numéros verts, les candidats vont suivre les résultats, c'est tout. Il y a de l'argent dedans, c'est de la narque pure et simple. Je suis pour pour pas que les gens viennent faire l'analyse de, oui, je suis pro Ferdinand IT, mais je n'étais pas d'accord par rapport à sa sortie hier. Yeah.
3: Non,
7: on évolue,
3: non,
7: bien sûr, on accepte l'évolution.
3: Monsieur,
7: mais l'État pouvait mettre à la disposition les résultats gratuitement. Merci.
3: D'accord, merci beaucoup, Monsieur Nyamavo, pour votre intervention. Allô?
8: Pascal, bonjour.
3: Bonjour, Basile, comment vous allez?
8: Tout de l'aise, hein?
3: D'accord, allez-y.
8: Est-ce que vous m'écoutez?
3: Oui, moi, je vous écoute très bien, allez-y.
8: Allô?
3: Oui, je vous écoute.
9: Est-ce que vous m'écoutez?
3: Moi, je vous écoute très bien, Basile. Allez-y.
9: Ah, d'accord, moi aussi, je vous écoute maintenant. C'est moi qui ai fait karma à la radio.
3: Oui, allez-y, allez-y rapidement.
9: Bon, mais je pense que cette fois-ci, vous allez m'écouter. Cette fois, vous avez dit que vous ne vous retrouvez pas du tout. La hausse du prix sur le litre du carburant, je vous le disais, il a fallu un individu qu'on appelle BDP qui a suivi sur les réseaux et il sommait le gouvernement. Ils attendaient quoi? Jusqu'à présent, ils n'ont pas encore augmenté le prix des produits pétroliers. C'est ce que je vous disais. Mais si le gouvernement est là, des individus comme ça qu'on ne sait pas d'où ils viennent, qui vont venir donner l'ordre et puis on va augmenter le prix sur les trucs. Mais je me perds là. Je me perds. Merci à vous.
3: Merci voilà. Basile pour votre intervention. 90 86 35 35. On va recevoir le dernier auditeur. Allô?
10: Ouais, je suis le dernier auditeur.
3: Oui, Évangéliste Senghor.
10: Bonjour Pascal.
3: Bonjour, j'espère Pascal. Que vous allez bien.
10: Je salue tout le plateau là-bas.
3: Oui.
10: Bon, je voudrais juste intervenir par rapport à la décision du ministre. Vous savez, avant de prendre certaines décisions, il faut communiquer. Bon, quand on parle de la NAC là, est-ce que depuis que ce système a été créé, est-ce que les gens se sont plaints? Moi, c'est la question que je suis en train de me poser. Parce que bon, effectivement, les parents sont d'accord, et autres, là, bon, on prend une décision comme ça. Excusez-moi, parce que moi, je vois que, bon, c'est un ministre, il veut quand même faire son tour pour qu'on dise que c'est lui à ce temps-là. Bon, deuxièmement, pour l'augmentation du carburant. Depuis là, on augmente. On sait qu'il y a la guerre infernale, l'Israël et autres là. Mais dans tout ça, là, c'est ce que mon frère Jacques vient de dire. L'augmentation, c'est que vraiment, on va augmenter sur toutes choses. Mais parce que je me pose la question de savoir exactement nous sommes où. Nous sommes dans quel pays où ce qui se passe là n'arrange même pas à mon frère, grand-père, le Pong Yatoundé, le PC. Ça n'arrange pas. Ça n'arrange personne. Aucune région n'est épargnée. Parce que la situation dure. Allez dans les hôpitaux voir comment les gens meurent comme des mouches. Hein, partout, ça ne va pas. Mais tout ça là, est-ce que nos dirigeants ont une conscience pour au moins essayer quand même d'allerger, c'est-à-dire de diminuer certaines choses pour aider les gens. Je m'arrête ici. Moi, je dis tout le temps pour terminer, Pascal. Il n'y a rien qui ne finit pas. Mais tout ce que l'on pose comme des actes sur la terre, il y a un retour. Merci.
3: Merci, Évangéliste Senghor. Évangéliste Senghor, vous êtes le dernier auditeur pour le compte à l'heure de cette émission. Je lis ce message rapidement. Bonjour, Pascal. Vous savez pourquoi le régime togolais gouverne nous, les peuples, sans nous, les peuples? Là, je vais parler alors de la communication des gouvernants dont vous avez fait cas. C'est parce que les élections au Togo ne sont jamais claires pour ce régime. Quoique le peuple vote, c'est eux qui seront toujours là. Alors, et ils n'estiment pas être redevables alors au peuple que nous sommes. C'est M. Comblan qui nous écrit depuis Adido Gomé. Autre message, bien sûr, bonjour. Le plateau, je voudrais aller dans le même sens que le premier auditeur en voyant la situation actuelle de notre pays que nous aimons tant. J'ai mal, cela fait vraiment mal. Je voudrais rappeler aux autorités togolaises que nous ne les haïssons pas et tout ce que nous demandons, c'est un véritable engagement pour développer le pays et améliorer les conditions de vie des Togolais. Et c'est Jean-Marie, bien sûr, qui nous écrit depuis la France, bien sûr. On revient au plateau pour faire un dernier tour de table avant de mettre fin à l'émission. Jacques?
11: Non, je crois que par rapport à la consultation des résultats par SMS dont on évoquait tout à l'heure, je crois que il faudrait que le ministre puisse apporter une précision, Pascal. C'est-à-dire que si le ministre n'interdit pas, par exemple, la consultation des SMS, je crois que peut-être que la confusion est au niveau des sociétés de téléphonie mobile. Je crois que c'est à ce niveau. Bon, si c'est à ce niveau qu'il interdit, moi je crois que au lieu d'interdire, comme je l'avais dit tout au début, il faut peut-être négocier et voir, peut-être diminuer peut-être le prix. C'est dans ce sens-là. Mais on n'est pas contre que la décision qu'il a eu à prendre, mais il reste encore un détail par rapport à se communiquer, il faut une précision. C'est-à-dire, si on n'interdit pas de consulter, mais comment faire comme quelqu'un l'a proposé tout à l'heure, si c'est un numéro vert qu'il faut donner pour que les parents puissent effectivement contacter ce numéro vert à travers les SMS et avoir les résultats. Je crois que cela pourra vraiment aider également les populations.
3: D'accord, merci beaucoup, Zach. Oui, disiez.
12: Oui, je crois que surtout sur les résultats par SMS, je crois que vous voyez le débat, quand le débat est posé maintenant publiquement, les solutions ont commencé par être proposées ici et là. Moi, je n'avais pas pensé à la possibilité de numéro vert. Voilà que des auditeurs maintenant viennent de dire qu'on peut mettre en place un numéro vert à qui on envoie peut-être les numéros de table, qui envoie les résultats. Si le ministre ne voudrait pas justement que les élèves payent ce qui s'apparente donc à de l'arnaque. Voilà, on peut mettre en place un numéro vert, une plateforme, un chatbot sur le site du ministère où on envoie les numéros de table également qui sortent les résultats. Il y a des mécanismes aujourd'hui numériques qui peuvent permettre aux candidats d'avoir les résultats sans forcément payer et sans se déplacer aussi. Donc, je crois que le ministre, étant un ingénieur lui-même, pourra, avec ses services, mettre en place un autre système qui n'amène pas à payer forcément pour avoir ces résultats. Donc, allons dans ce sens-là.
3: Je ne sais pas, il y a M. Ayao qui posait une question. Est-ce que ce n'est pas possible aujourd'hui, parlant de la grossesse en milieu scolaire, est-ce que ce n'est pas possible aujourd'hui que l'État interdise les mèches pour les élèves, est-ce que c'est pas possible?
12: Ok, je crois qu'il y a une mesure comme ça qui est en cours, qui est normalement est en vigueur. Moi, je ne vous cache pas, moi j'ai ma fille qui est au collège et elle ne se dresse pas. Donc, je crois qu'il y a beaucoup d'autres filles comme ça qui ne devraient pas se dresser. Mais je ne sais pas s'il y a dans les privés, il y a l'occasion est laissée aux filles de se dresser, de mettre des mèches, un certain nombre de choses. Mais je crois que la mesure d'interdiction de se tresser existe quand même. Maintenant, dans l'application, je n'ai pas fait le contrôle pour savoir si l'application est stricte.
3: D'accord, ok. Oui, Gosson.
13: C'est d'abord pour dire merci à Ayao, le premier auditeur. Effectivement, comme vient de le dire Didier.
3: Et lui-même, il est enseignant, je rappelle.
13: Pendant les vacances, je suis tenu de faire les tresses à ma fille.
12: Ah, tu vois.
13: Ça, j'y suis obligé.
12: Rendre belle pour les garçons.
14: Attention, tu mets ta vie en danger.
3: Allez-y rapidement, s'il vous plaît.
13: Mais à la rentrée, c'est un deal entre nous. Elle doit se couper les cheveux pour avoir la tête aux études. Donc, ça, je passe de commentaire. Parlant du SMS, mais vous semblez avoir oublié les résultats pour
14: les bureaux de vote et autres, là,
13: les élections. Mais l'État avait mis à disposition un numéro par lequel chacun arrive à obtenir son bureau de vote et autres.
12: La CENI, ouais.
13: Ils n'ont qu'à faire la même chose parce que là, c'était pas payant. C'est juste ce que nous demandons afin que le privé là qui empoche les millions là, qu'il aille se trouver autre chose et arrête de rançonner les parents des élèves.
3: D'accord. Merci beaucoup à vous, Gosson Ketomagnan, du journal Liberté. Merci d'être passé. Jacques Dacouti, merci d'être passé. Journaliste et analyste politique, merci d'être passé. Didier Soba, merci d'être passé. Journaliste, directeur de publication du journal Togo Birke News, bien sûr, journal en ligne. Merci à vous tous qui nous avez suivis. Merci à vous qui nous avez appelés aussi pour vos diverses contributions à ce débat. Merci à Michel Tomega qui a assuré la mise en onde, Jérôme Akuta a assuré la mise en ligne. Je suis Pascal Lussou, je vous retrouve demain pour un nouveau numéro de l'émission Club de la Presse. D'ici là, portez-vous bien. Au revoir.

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2: 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Il est 13h.

0: C'est l'heure du journal sur la nouvelle génération. Messieurs, dames, bonjour et merci de nous choisir pour vous informer. Le Togo commémore aujourd'hui la journée nationale de l'arbre, une tradition bien ancrée dans le calendrier national et qui mobilise chaque année les citoyens autour de la protection de l'environnement. On en parle dans cette édition. Monseigneur Isaac Gaglo est désormais le nouvel archevêque métropolitain de Lomé. Sa prise de possession canonique, célébrée donc à la cathédrale Sacré-Cœur de Lomé, a réuni des autorités religieuses fidèles et invités. Retour donc sur la célébration. Et nous bouclerons cette tranche d'information avec l'actualité sportive qui nous sera bien sûr présentée par Maxime Aka. Voilà tout pour l'essentiel, messieurs, dames, encore une fois, bienvenue et bonne réception à toutes et à tous.
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0: Encore une fois, bonjour à Honoré qui va me rejoindre bientôt en studio. Le Togo célèbre ou commémore aujourd'hui la journée nationale de l'arbre, une tradition bien ancrée dans le calendrier national et qui mobilise chaque année les citoyens autour de la protection de l'environnement. Instaurée en 1977 par Feu Nyasingbe et Yadima, cette journée vise à encourager chaque citoyen à planter au moins un arbre afin de contribuer à la lutte contre la déforestation et la dégradation des sols. De l'administration publique aux établissements scolaires en passant par les organisations de la société civile, plusieurs actions de reboisement sont organisées sur l'ensemble du territoire. L'objectif est de renforcer le couvert végétal et de sensibiliser la population aux enjeux environnementaux. Au-delà de la plantation, l'accent est également mis sur l'entretien des plants afin de garantir leur survie et leur impact sur le long terme. Nous écoutons ici quelques bénéficiaires de la campagne de distribution des jeunes plants.
2: Reboiser fait partie intégrante de mes activités. Chaque année, je participe également aux distributions des jeunes plants afin d'accroître les activités de reboisement. Reboiser, c'est bien suivre les jeunes plants mis en terre afin qu'ils soient un arbre demain, c'est ce qui est très important.
3: Vraiment, c'est une bonne initiative et ça permet donc de régénérer la végétation que nous avons détruite. Je vais planter des orangers, des mandariniers et des pamplemoussiers pour cette année.
0: Justement, nous parlons bien sûr de la journée de l'arbre et toujours dans le cadre de cette commémoration, le bureau du citoyen de la commune d'Agouagnivé 1 invite chaque citoyen togolais à poser un geste utile pour l'avenir en plantant et en protégeant un arbre. Chaque arbre contribue à préserver notre environnement et à améliorer notre cadre de vie et à lutter contre les effets du changement climatique. Ensemble, faisons de notre planète, de notre continent, de notre pays, de nos régions et de nos préfectures, nos communes, nos cantons, nos villages et nos quartiers, nos maisons, un espace plus vert, plus sain et plus durable pour les générations présentes et futures.

0: partir de demain, nous allons continuer le reboisement. Sur le site officiel, en termes d'espèces, nous avons choisi ce que nous appelons communément le gaillac. Le gaillac parce que nous sommes dans une zone où il y a du sable et vous savez que c'est enfamé, ce n'est pas une zone qui est trop loin du littoral. Nous sommes dans une zone où il y a du sable. Donc, nous ne pouvons pas mettre en terre les espèces de grande taille ou des arbres. Il faudrait qu'on mette en place plutôt les arbustes qui peuvent tenir dans le sable et qui ne vont pas se renverser comme on le voit souvent le long des voies revêtues. Des fois, quand on met en place certaines espèces, après un certain âge, avec un grand vent ou une forte pluie, l'espèce, l'arbre se renverse sur la voie. Donc, nous avons étudié tout cela avant de choisir ce type d'espèce pour que ça puisse tenir dans le sable.
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3: La cathédrale Sacré-Cœur de Lomé a accueilli le samedi dernier la cérémonie de prise de possession canonique de Mgr Isaac Gaglo comme nouvel archevêque métropolitain de Lomé. L'événement, marqué par la présence du président de la République Jean-Lucien Kwasi Lagnon, Savi de Tove, a réuni autorités civiles, responsables religieux, délégations étrangères ainsi que de nombreux fidèles catholiques.
4: Et conduite par le nonce apostolique, la célébration a été ponctuée par la remise des insignes épiscopaux et la lecture de la bulle pontificale officialisant sa nomination. Dans son premier message à la tête de l'archidiocèse, le nouveau prélat a appelé à l'unité, à la paix et à la solidarité pour renforcer la cohésion sociale au Togo. Nous l'écoutons.
5: En ce jour particulier, pour notre église diocésaine, la parole de Dieu nous invite à garder en mémoire quelques orientations concrètes comme des lumières pour notre marche commune. Cultiver la communion, choisir l'unité plutôt que la division, rechercher ce qui rassemble plutôt que ce qui oppose. Servir avec humilité, se rappeler que toute responsabilité dans l'Église est un service, jamais une domination. Garder un cœur missionnaire. Être attentif aux fatigues, aux blessures, aux solitudes qui existent dans nos communautés. Ne laissons pas nos malades seuls. Prier ensemble et les uns pour les autres. Aux autorités civiles et politiques, j'adresse une parole respectueuse et fraternelle. Dans le respect des responsabilités propres à chacun, nous sommes appelés à nous rencontrer autour d'une exigence commune. Le service de la personne humaine et la recherche du bien commun.
3: Honorés les sénateurs ont salué la mémoire de leurs collègues Frédéric Abbas et Sokoyo Kabwa, réunis donc le vendredi en séance plénière spéciale à la présence du Sénat. Ils lui ont rendu un hommage funèbre en présence du personnel administratif de l'institution et de plusieurs personnalités.
4: Un moment de recueillement marqué par des témoignages de reconnaissance envers celui qui a siégé au sein de la Chambre haute. À travers cette cérémonie, le Sénat a tenu à honorer son parcours et son engagement tout en adressant ses condoléances à sa famille, à ses proches et à l'ensemble de ses collaborateurs. Le président du Sénat, Barry Moussa Barké, est revenu sur les qualités de l'illustre disparu. Nous l'écoutons au micro de Maxime Akakou.
6: À sa famille, à ses proches, à ses compagnons de route, recevez nos sincères condoléances. Sentez notre reconnaissance, puisez dans notre compassion. Votre deuil est aussi le nôtre. Votre peine trouve ici un écho sincère et fraternel. Mes chers collègues, je vous regarde, je vois vos visages, je sens aussi votre émotion, votre élan de solidarité a été exemplaire. Vous avez démontré que notre chambre est non seulement un lieu de débat, mais aussi une famille. Le siège du sénateur Kabwa est vide, mais sa voix, elle, demeure dans la mémoire du Sénat. Donc, mes chers collègues, l'instant donc est venu, notre collègue entre une dernière fois parmi nous, afin d'honorer cette entrée et saluer sa mémoire.

0: C'était donc le vendredi dernier à l'occasion de l'hommage rendu au feu Abbas Essoquoyo Kabwa. Et cette séance plénière spéciale a été également l'occasion pour les sénateurs de saluer la mémoire de leur collègue disparu tout en revenant sur son parcours et son engagement au service de la nation. Nous écoutons ici le deuxième secrétaire du Sénat, Tchassona Traoré, sur le parcours d'Abbas Kabwa.
1: Né le 27 avril, le sénateur Kabwa portait en lui l'énergie de la République. Fils d'un illustre serviteur de l'État, l'ambassadeur Adamu Kabwa, il avait appris très tôt que le nom que l'on porte est une mission et que servir son pays est un honneur. Ingénieur agronome, diplômé des universités françaises, il aurait pu choisir une carrière paisible, mais son cœur battait pour la chose politique. Très tôt, engagé dans l'opposition politique, il aura participé à plusieurs regroupements et coalitions majeures, notamment au sein du collectif CAP 2010 et plus récemment au sein du cadre permanent de concertation des acteurs politiques CPC. Convaincu de la nécessité des réformes institutionnelles et du renforcement de l'état de droit, du ministère de la Justice à l'administration pénitentiaire, il a appris les rouages de l'État avec la rigueur du scientifique et la passion du patriote. Député de Dahi, depuis sénateur de la République, il a habité chaque mandat avec une force peu commune. Mais au-delà de tout, Abbas Kabwa était surtout un homme libre. Libre dans sa parole, libre dans ses convictions, libre dans sa manière d'assumer ses choix, même lorsqu'il était incompris, critiqué ou controversé. Il faisait partie de ces hommes qui préfèrent parfois l'inconfort de la sincérité au confort du silence. Son parcours politique, parfois tumultueux, reflétait avant tout une personnalité profondément attachée à ses convictions, à sa lecture des intérêts supérieurs de la nation. Il aura connu les grandes oppositions politiques, il aura participé aux grandes coalitions, il aura dialogué avec tous les courants, il aura côtoyé durant de longues années le président Gnassingbé Eyadema.
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0: La Millennium Microfinance affiche une bonne santé financière au terme de l'exercice 2025. Les membres de l'institution se sont donc réunis le samedi dernier au Palais des Congrès de Lomé à l'occasion bien sûr de l'Assemblée Générale Ordinaire consacrée à l'examen des résultats de l'année écoulée.
4: Et cette rencontre a permis aux sociétaires de prendre donc connaissance des performances enregistrées et d'examiner plusieurs rapports, notamment ceux du Conseil d'administration, du comité de crédit, du conseil de surveillance et du commissaire aux comptes. Les discussions ont également porté sur l'évolution du cadre réglementaire du secteur de la microfinance ainsi que sur le choix du statut juridique de l'institution. Nous écoutons Lissano Dosuro-Marik Kodjo, directeur général de la Millennium au micro de Millennium Microfinance, au micro de Yves de Souleblanc.
5: Ce que nous pouvons retenir de notre Assemblée Générale pour l'ainsi 2025 est que l'année s'est achevée avec un résultat excédentaire. Nous avons eu de croissance sur tous les chiffres en termes de l'épargne, en coût de l'épargne, en coût de crédit et en termes de nombre de membres qui se sont ajoutés à notre coopérative. Le total bilan est de 8 milliards et l'encours sur l'épargne est de 6 milliards et l'encours sur le crédit est de 5 milliards pour le compte de l'exercice 2025.
0: L'Assemblée générale a été aussi marquée par la présentation de nouveaux produits financiers de la Millennium Microfinance destinés aux adhérents. Ces innovations visent à améliorer la qualité des services offerts et à répondre de manière plus efficace aux besoins spécifiques de chaque membre. Lissano Dosuro-Marik que nous retrouvons.
5: Notre institution Millennium Microfinance s'est engagée dans un processus d'innovation. Donc pour cette année, nous avons innové sur 3 produits. Le premier, c'est la digitalisation du processus crédit, donc ce qui permet de dématérialiser le processus crédit. Aujourd'hui, de l'instruction jusqu'aux délibérations du dossier de crédit se fait en ligne. Nos agents se déplacent vers les membres et clients pour pouvoir instruire le dossier et instruire le dossier également à leur supérieur pour avoir les études et les validations. l'application, ce qui donne de la rapidité sur le traitement de ces dossiers, ce qui permet aujourd'hui à notre institution de pouvoir accorder des crédits dans moins de 2 jours ou dans moins de 5 jours. Le second, nous sommes en partenariat avec un partenaire Bajaj qui vend les motos pour pouvoir doter nos membres, parce que nous savons que quand quelqu'un est en activité et ça prospère, la personne a besoin d'un moyen de déplacement, donc pour pouvoir faciliter la tâche à nos membres de se doter d'une moto. Le second partenariat, c'est également avec une société KMD qui est dans la vente des voitures, qui permettra également à nos membres de se doter des véhicules tout neufs. C'est minimum qu'il va les accompagner à pouvoir se doter de ces véhicules.
0: En ce qui concerne les perspectives, la Millennium Microfinance ambitionne de digitaliser tous ses services dans les plus brefs délais afin de faciliter la vie aux membres, surtout d'être une institution de référence, particulièrement au Togo et en Afrique en général. Des précisions toujours avec Lissana Romaric.
5: Les perspectives, c'est d'aller totalement sur le digital. Et aujourd'hui, il y a la plateforme interopérabilité de la BCAO et nous ferons tout pour pouvoir être présents d'ici les mois à venir et également rendre très visible notre institution, très attrayante, l'institution sur le plan national et international, parce que nous rayonnons de l'intérieur vers l'extérieur et c'est un effort quotidien pour notre institution. L'avantage est que nous voulons aller sur les supermarchés, permettant à nos membres aujourd'hui de pouvoir avoir les terminaux de paiement dans leur kiosque, dans leur boutique, dans leurs entreprises, où les membres de Millennium peuvent venir faire dépôt et retrait chez eux en toute sécurité. Nous faisons un chemin, c'est d'être d'ici 2034 une institution de référence sur le Togo. Nous faisons tout pour avoir l'esprit coopératif parce que nous voulons que les membres s'approprient d'abord le personnel. Aujourd'hui, c'est un pari gagné. Le personnel s'approprie de l'institution. Ce n'est pas l'affaire du DG, ce n'est pas l'affaire des collaborateurs immédiats, mais c'est l'affaire de nous tous. Et nous sommes en train d'impacter également les membres pour qu'ils comprennent qu'ils sont dans leur propre société, ils sont dans leur mutuelle, dans leur coopérative. Donc cette appropriation permet à l'institution de renforcer sa cohésion et pouvoir donner de l'impact durable sur l'échiquier national.
0: La troisième édition du concours musical Yas Togo Talent a officiellement démarré le samedi dernier avec la première phase des auditions et cette étape marque le lancement d'une nouvelle aventure artistique qui met en compétition de jeunes talents venus de différents horizons.
4: Et sur scène, les candidats ont eu l'occasion de démontrer leur savoir-faire à travers des prestations vocales et scéniques devant un jury chargé d'évaluer leur performance. L'objectif de ce concours est de révéler et de promouvoir les jeunes artistes togolais en leur offrant une plateforme d'expression et de visibilité dans le paysage musical national. Nous écoutons Dela Djaou, chargé des relations presse chez Yas Togo.
6: Alors, il est déjà à noter que nous sommes à la troisième édition de cet événement. Il est question de pouvoir révéler et déceler d'abord et puis révéler des talents qui aspirent en fait à une carrière pas seulement nationale mais internationale. Et ce concours répond très clairement aux valeurs en tout cas de Yas qui veut soutenir la jeunesse et pouvoir donc donner de la chance à ces grands rêveurs là pour pouvoir saisir des opportunités et avancer. Donc nous sommes en plein cœur dans cet événement comme l'année dernière. Et l'innovation pour cette année, c'est de pouvoir donner plus encore d'engouement, plus de moyens, d'accord, à ce comité, à toute cette organisation, à pouvoir donc mettre ce qui est important au cœur hein, du rêve de cet talent qu'on va déceler après ces auditions là pour donc porter haut le flambeau et le drapeau togolais, pourquoi pas à l'international, parce qu'il faut retenir que Yas également est panafricain. On n'est pas que togolais, donc on souhaite également avoir ces talents là qui vont rehausser quand même le niveau artistique et musical du pays au-delà des frontières.
0: À travers cette initiative, Yas Togo entend accompagner et promouvoir la jeunesse artistique togolaise en lui offrant une véritable plateforme d'expression et de visibilité. Nous retrouvons Dela Djaou.
6: Vous savez, derrière chaque note musicale, chaque voix, chaque rythme, etc., vous savez qu'il y a forcément ou probablement un talent, une grande voix qui forcément sera au-delà des frontières. Et pour nous, aujourd'hui, c'est une plateforme qui nous permet de pouvoir avoir de plus de proximité envers ce segment jeune, parce qu'il est question d'abord de jeunesse. Comme vous voyez déjà, les trois quarts de ces jeunes qui se sont inscrits, le jury et tout, vous comprenez, donc on est dans une sphère assez jeune. Et pour nous, une marque qui veut vraiment donner de la joie, une marque jeune comme nous l'avons dit, nous l'avons promis depuis le début. Nous sommes en plein cœur, en phase avec cet événement. Donc proximité, oui, justement, mais on veut encore donner plus d'engouement, comme je disais tout à l'heure, et porter haut tout cela. Alors nous avons marché sur les mêmes critères que l'année dernière. Cette année, nous mettons beaucoup plus de sérieux, d'accord, et de sévérité, parce qu'il est question de carrière artistique, il est question de pouvoir accompagner ces artistes après donc la grande phase finale. Il faut retenir que ça ne s'arrête pas qu'à la phase finale, mais il est question de carrière en réalité artistique. Donc.
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0: Nous retrouvons Maxime à Capo pour l'actualité sportive.
9: La page sportive, nous parlons de la D1, le Nato rideau sur la saison 2025-2026. La 26e et dernière journée disputée ce week-end a livré son verdict final. La CK champion Lasco qualifié pour l'Afrique et Espoir FC de Thiéviers avec l'AS Binan relégué en deuxième division. Déjà ACK championne sans trembler, déjà assuré donc du titre avant le coup d'envoi. La CK a bouclé sa saison par un nul à 0 but contre Entente 2. Les chauffeurs terminent donc largement en tête avec 60 points et une différence de but de plus 28. Une domination qui leur offre un ticket pour le tour préliminaire de la Ligue des Champions CAF de la saison prochaine. Asco, lui de son côté, s'offre l'Afrique. De son côté donc, l'Asco de Kara se termine fort. Les condamnants ont écrasé Barracuda FC 3-0 et finissent deuxième avec 56 points. Cette deuxième place les envoie directement au tour préliminaire de la Coupe de la Confédération CAF. Suspense jusqu'au bout pour le maintien. La lutte pour rester donc en D1 a tenu toutes ses promesses jusqu'au dernier coup de sifflet. La SOTR a assuré son maintien grâce à une victoire 1-0 face à la S Binan. Résultat, la S Binan, 13e avec 29 points, descend en D2. L'Espoir FC de TV l'accompagne après sa défaite. 3-1 contre Étoile Filante de Lomé. Gomido FC s'est imposé 2-1 chez Unisport. Dito a battu Bolosu 1-0 à Setambo. Semasi contre Semasi. ACK contre Entente 2 se sont soldés sur des rencontres, sinon des scores de 0 but partout. Étoile Filante complète le podium avec 40 points. Unisport prend la 4e place devant Entente 2. Et Dito Barracuda, Bolosu, à Setambo et Semasi terminent dans le ventre mou. Gomido et ASOTR donc sauvent leur place parmi l'élite. La D1 Lunato 2025-2026 s'achève donc sur le sacre logique de l'ACK de retour aux avant-postes de l'ASCO et un suspense pour le maintien levé à la dernière minute. Place maintenant aux campagnes africaines et à la préparation de la saison prochaine.
0: C'est la fin de cette édition. Merci de nous avoir suivis. Honoré, merci.
4: Le merci vous revient, Patricia.
0: Merci à Michel Tomega et Jérôme Dacoucha derrière la baie vitrée. Merci également à toute l'équipe de la rédaction et bonne suite de programme sur 93.5.
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0: Et des chefs à mon insu. Ils ont fait des idoles avec leur argent et leur or. C'est pourquoi ils seront anéantis. Romains 13, 1, 13 ne correspond pas à la situation du Togo. Ce qui veut dire que Romains 13 a les gobés, toute autorité vient de Dieu. 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
0: 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Au moins plusieurs pays africains qui ont le pétrole. Mieux un yin, Nigeria, Kélémia Boa, Nigeria, Antoine, Séazon. Pays à Maton, alors, Djoa Maton, Togo, Kenya, Ghana, Côte d'Ivoire, Koudjoulé. Oh, au contraire, Koudo, raffinerie d'Angote. Bon, on a sa pétrole, Nayo. Donc, quand il veut, Kémi, c'est à Flia, d'ailleurs, ne me ni d'Angote, ben, on dit, oh, ami, oh, mi te veut, d'Atou, la Yami. 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Amené maintenant à Bombay, société de l'État, mais elle me domine. Société qui est au bout de la vie, tu me blibo, qui est un mini-produit stratégique de souveraineté. On a la société de la mer. On a tout le monde. On va voir le gouvernement. Non, d'Arabie est au gouvernement est d'Arabie. Parce que le gouvernement est le subventionné à Mia. Et je ne peux pas, mais France, toujours subventionné. France a qu'il veut dire, il y a autre chose. 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
2: 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Encore, le Nene, je me vis au Kafra. Au moins, Dakaro, au Dakar, il y a Dioro. 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Syndicat. 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
2: 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Il y a un
1: bon
2: d'agaro,
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2: tu vas monter
1: d'agaro, tu as dit. Un mot d'agaro, mon dieu, tu as dit.
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3: 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On a le vérité des prix. 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

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Une boutique cherche à recruter un vendeur justement pour cette boutique de prêt-à-porter. Vous devez fournir votre carte d'identité et aussi une photo complète. On tiendra compte de l'habillement dans la photo. Donc vous pouvez déposer vos dossiers au secrétariat de la radio Canal FM. Un restaurant 6 à Noukafo cherche un livreur à temps plein. Profil recherché, vous devez être ponctuel, sérieux, responsable et présentable. Être à l'aise avec l'utilisation de la géolocalisation. Posséder un smartphone Android. Avoir le sens de la gestion. L'intéressé doit habiter le quartier Noukafo et ses environs. Si ces conditions sont remplies, prière déposer vos dossiers au secrétariat de la radio Canal FM. Le dossier doit être composé d'une copie de la carte nationale d'identité ou équivalent, d'une copie de la carte nationale d'identité de la personne garante et aussi une lettre de motivation et une photo d'identité. C'est la fin donc de Canal Info Service de ce jour. Merci à vous tous de nous avoir très bien suivis. Bon réveil à vous.

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0: Bonsoir.
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0: Allô, bonsoir.
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0: Idriss, c'est un vidéo, ton fond en mieux.
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1: 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On va s'en parler. On va s'en parler. Il m'a dit qu'il y avait une balle de l'eau. Et on a dit qu'il y avait une balle de l'eau. 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
1: 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Si tu m'y as, me coude dans le français, bien. Il y a eu du mal
0: à moi.
1: 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Canamons, que j'en ai. À mon plein, à mon lecture, c'est à mes. Tosso, on a si vous américain, c'est à mon. Mes téléphones, si vous les cocos, vous voulez qu'il y ait un système mobile. Et plein de choses, c'est à mes 10 000. Exemple, moi, 10 000. Et ça ne le tient à mon 11 000. C'est que nous, tout clévo, il faut les gens qui font appeler 11 000. Si c'est un cas ou non, à mystère, je sais, mais il y a un ribé, à moi, il fait 11 000. Bon, il n'y a pas moyen de payer, les gens qui ont coulé, tiens, tu en as un fort. Parce que bon, il n'y a pas de dossier, il n'y a pas de voir à droite. Et quand tu as le vol, les trois mains. Il y a. Il y a mes codes de la Sibia, il peut donner à Chamalabé, nobé parce que nobé n'a rien. Il va être d'accord. Non, ça n'a pas bon. 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Nous, que nous avons mis en abîme la solution, il boit. Oh, quand il y a bon, on a fait ce menin toton. Quand bien la baie, elle est sur ce vigouin, mais n'aille. Parce que c'est le grand école de Zio. Il aime quoi le grand école de Zio. Il est le grand école. 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
0: Bitouane.
1: Dégain. Bonne à panko. Oye si babele. Quand j'ai encore pété un ave, bah, rosso ou soi.
0: Ou. C'est ni quoi, voyez.
1: Ah non, c'est quoi, en face du bar au soir. Comment, mon léon?
0: Eh non, mon léon, docteur.
1: Ah bon, eh non, monsieur. Au quoi, de? Après, tu as un égo à mon noir. Eh, le crime, il y a une décoration, il y a un mur. Il y a un mur, il y a TVC, dernier dimanche. Il y a un mur. Il y a exposé dans nos écoles des étoiles, ben, il y a.
0: Ok.
1: I'm a grand baby. Any ancien directeur de banque de Panya, bien ma encore.
0: Eh,
1: on suppose que le salaire est 50 000. Et après tout, un tournant, on fait 100 000. Tu dis à mon regard, on sort de gomme. Qu'après tout, on va. 550 000 années. Elle est tournée en lui, on m'a dit, c'est 50. On m'a dit, ça dit, ah, mais tu vas appeler moi. Mais nous, on a eu 50 000 années à Tounamo. Et quand on a eu, à mea, et gaillé les bébés, Tounamo quoi. À mea, je suis directeur de banque, ancien directeur de banque, bébé.
0: Vivi, à Pétro, et sous-suit, bien, a me a tout fait non ou 50 000 et sous suis et les canéna.
1: Oui, mais c'est que c'est pas bien, ne pas. C'est quand il veut ma tête. Il y a un homme, c'est où, mais il y a un homme, ça gâté à ma son ama. Il y a un soin, non, c'est quand il te veut ma tête, il y a un son. Voilà, il y a un autre, ça dit que il y a un homme qui a tout. C'est pour dire que, mais on y m'a mis à rouler ambulant. Mais on le fiancé, mais il est plus. Fiancé, mais il est. On le supermarché, on veut 100 francs. On le tableur, 1000 francs. Et il y a un gros problème. On veut marcher en bilan. Bon, on le dit. Le plétimage, 100 francs. On a dit, mais il y a 200, 300 ans, il y a 7 mois à l'année, à 100 ans, il y a un peu de quoi. C'est toujours comme ça. On va attendre de réclamer Goré. Avec les noirs, les biogas, parce que les variables, c'est les gars, avec le bon pour à moi pour nous. Ça ne marche pas comme ça. Nous sommes dans un monde de compétition, dans un monde de commerce. Ça dit que les gars, quoi, mais ça me le dit. Simple, nous sommes en masse, deux semaines, masse, trois semaines. Non, mauvais appel, non, mais appelé quoi? Un point très.
0: Quand que tu as mis quoi, Péto, les gars qui vivent au Miatoaro?
1: Tout est bien qui finit bien.
0: N'est-ce pas?
1: Et quoi, mais? Qu'est-ce que tu avais fait? Et Gaïe, il a attiré. Ça, ça, c'est comme ça. Gaïe, qu'on sort, même sort, mais il a attiré. Il a dit, non, mais il a grandi, il va plus loin.
0: Et on a quelque part, et nous, il n'y a que, il y a nos vies à bas, mais il y a que quoi, Péto, à Jean, ou à Wallo.
1: Oui, ça, c'est ça. Et nous, il y a même les
0: doigts. Et on. Bon merci pareil
1: merci
0: à toi.
1: Bien.
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0: 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Alo, bonsoir.
2: Bonsoir, tata pochi.
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2: Le tapissier.
0: Bofo.
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2: Donc à nous, on va y bien avec le boba, on va y bien
0: bien.
2: Mais on va y bien avec le boba, il y a des gars, il y a des gars, il y a des gars. Et là, c'est un million. Donc à ma bien avec nous. Et bien, il y a des gars. Il y a des gars. Mais on va y bien avec nous. Pourquoi même il y a trop de questions?
0: Mais il y a
2: des gars. Il y a des gars. Il y a des gars. Il y a des gars. Il y a des gars. Il y a à 200 000 drones. Parmi là, c'est 120 000. Et il y avait marché noir.
0: Mais non.
2: Et tu veux, n'y a pas. Faut voir, il y a une babidjou. Mais on dit, il y en a une. Et ça, nous, on est. Soit elle a nos noirs, nos noirs, nos premiers rouvres. Soit pour un meilleur entier. Et puis, pour être capital. On est à peu même Maoussia.
0: Lucien le tapissier de Badago et toi Nenyon 91-36-63-75 Lucien Bena Edibé Nyaye au pot d'Otto et 90-86-35-35 Nenyi Ouyale Mdok Bene Yanis Roméo le Adido Gome Romé le Hidranawe Akpeje Yokwe Chandati la balo le Nyekonakwe Allo.
3: Allô, tata Pucherie.
0: Oui.
3: Il faut folier trois.
0: Oui, faut folier.
3: Ah, ou l'air tapissier, batagotoa. Moi, t'es glombé, non. Dans le monde des affaires, ça se passe comme ça. N'y a ouem cinéma, là. Maintenant, exemple de. On y avait et toki n'y a mon an, ou t'es si mon an, toki mon an. On y a mis na yibo, bon. Peuple n'a mis d'or, non. Il peut la machine bibo, le wagbo. Parce que le client a été un peu plus grand. Il y a des gens qui ont été un peu plus grand. Il y a des gens qui ont été un peu plus grand. Il y a des gens qui ont été un peu plus grand. Si c'est nous, on est venu voir. Si c'est un négocié prix à l'arrivée, il y a des machines à l'essai 50 000. Il y a des clients qui ont été 150 000. Il y a des gens qui ont été un peu plus grand. 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o alors quand après on a kiki donc avait pris qu'au Sénégal il soit dit à Barcelone il a Barcelone il est pris Guinée non mais à Djoua il a pas eu la voix de Kokao c'est que nous on avait monté des affaires et voilà
0: quand vous commissionnaire
3: est-ce que ça monte des affaires et voilà mon idée parce que à Mia au lycée on a 50 000 et quoi alors c'est le coup mais 150 000 quoi on a bébé ah oh on a pris ouais on a pris ouais déjà on est allé les divo quand on est allé les divo à Mia qui avait business et ouais. 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
3: Il est 18h.

0: Monsieur Gédame, bonsoir. Une nouvelle semaine qui commence, un nouveau mois qui débute. Voici une nouvelle tranche d'information sur votre radio, Canal FM, et c'est un plaisir pour moi de vous informer. Il est 18h passé de quelques secondes ici dans le studio, même heure dans le canton de Mpoti, dans la préfecture de Blita. Vous êtes à l'écoute de la grande édition du soir sur Canal FM. Vous êtes en direct et voici le sommaire. La cérémonie de prise de possession canonique de Mgr Isaac Gagolo Agbemenya comme nouvel archevêque de Lomé s'est déroulée samedi dernier à la cathédrale Sacré-Cœur de Jésus de Lomé avec une présence effective du président de la République Jean-Lucien Sambi de Tovey. Le nouvel archevêque de Lomé lance un appel à l'unité et à la cohésion sociale. Nous en parlerons tout au début de cette édition du soir. 49e édition de la Journée nationale de l'arbre aujourd'hui, 1er juin au Togo. La campagne nationale de reboisement a officiellement démarré ce lundi. Et c'est le ministre de l'Environnement, des Ressources forestières, de la Protection côtière et du Changement climatique, le professeur Dodi Kokoroko, qui a donné le coup d'envoi de cette campagne ce matin au centre d'enfouissement technique d'Akepe dans l'Ave. L'initiative vise à restaurer le couvert végétal du pays. Des détails à suivre également dans ce journal du soir sur votre radio. Canal FM. Et puis nous aurons l'actualité sportive. Elle nous sera présentée par Maxime Kakbo, le sportif assermenté de Canal FM. Messieurs et dames, c'est tout pour le sommaire. Le développement des titres, c'est dans une fraction de seconde.
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0: Nous sommes très ravis, messieurs et dames, de vous savoir présents à l'écoute de la grande édition du soir sur Canal FM, la radio la plus écoutée de Lomé. Et si vous nous suivez actuellement sur les ondes de Canal FM, sachez tout simplement que vous avez fait le meilleur choix d'écoute. Lutte contre le changement climatique, messieurs et dames, je vous le disais dans les titres, le Togo célèbre aujourd'hui la Journée nationale de l'arbre, une tradition bien ancrée dans le calendrier national et qui mobilise chaque année les citoyens autour de la protection de l'environnement. Instaurée en 1977 par Feu Nyasingbe et Yadema, cette journée vise à encourager chaque citoyen à planter au moins un arbre afin de contribuer à la lutte contre la déforestation et la dégradation des sols. De l'administration publique aux établissements scolaires, en passant par les organisations de la société civile, plusieurs actions de reboisement sont organisées sur l'ensemble du territoire national. L'objectif est de renforcer le couvert végétal et de sensibiliser la population aux enjeux environnementaux. Au-delà de la plantation, l'accent est également mis sur l'entretien des plants afin de garantir leur suivi et leur impact sur le long terme. Nous écoutons quelques bénéficiaires de la campagne de distribution des jeunes plants ce matin à Lomé.
2: Reboiser fait partie intégrante de mes activités. Chaque année, je participe également aux distributions des jeunes plants afin d'accroître les habitudes de reboisement. Reboiser, c'est bien suivre les jeunes plants mis en terre afin qu'ils soient un arbre demain, c'est ce qui est très important.
3: Vraiment, c'est une bonne initiative et ça permet donc de régénérer la végétation que nous avons détruite. Je vais planter

0: des orangers, des mandariniers et des pamplemoussiers pour cette année.
1: Les fidèles catholiques de l'archidiocèse de Lomé ont enfin un berger. La cathédrale Sacré-Cœur de Lomé a accueilli ce samedi 30 mai 2026 la cérémonie de prise de possession canonique de Mgr Isaac Gagolo comme nouvel archevêque métropolitain de Lomé. L'événement marqué par la présence du président de la République, Jean-Lucien Kouassi Lagnon Savi de Tovey, a réuni autorités civiles, responsables religieux, délégations étrangères ainsi que de nombreux fidèles catholiques. Conduite par le nonce apostolique, la célébration a été ponctuée par la remise des insignes épiscopaux et la lecture de la bulle pontificale officialisant sa nomination. Dans son premier message à la tête de l'archidiocèse, le nouveau prélat a rappelé à l'unité, à la paix et à la solidarité pour renforcer la cohésion sociale au Togo. Nous l'écoutons.
2: En ce jour particulier pour notre église diocésaine, la parole de Dieu nous invite à garder en mémoire quelques orientations concrètes comme des lumières pour notre marche commune. Cultiver la communion, choisir l'unité plutôt que la division, rechercher ce qui rassemble plutôt que ce qui oppose, servir avec humilité, se rappeler que toute responsabilité dans l'Église est un service, jamais une domination. Garder un cœur missionnaire, être attentif aux fatigues, aux blessures, aux solitudes qui existent dans nos communautés. Ne laissons pas nos malades seuls. Prier ensemble et les uns pour les autres. Aux autorités civiles et politiques, j'adresse une parole respectueuse et fraternelle. Dans le respect des responsabilités propres à chacun, nous sommes appelés à nous rencontrer autour d'une exigence commune, le service de la personne humaine et la recherche du bien commun.
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1: Le Sénat a rendu l'ultime hommage à Frédéric Abbas Kaboa. Les sénateurs togolais ont salué la mémoire de leur collègue Frédéric Abbas et Sokouyo Kaboa, réunis vendredi en séance plénière spéciale à la présidence du Sénat. Ils lui ont rendu un hommage funèbre en présence du personnel administratif de l'institution et de plusieurs personnalités. Un moment de recueillement marqué par des témoignages de reconnaissance envers celui qui a siégé au sein de la Chambre haute. À travers cette cérémonie, le Sénat a tenu à honorer son parcours et son engagement tout en adressant ses condoléances à la famille, à ses proches et à l'ensemble de ses collaborateurs. Le président du Sénat, Dari Moussa Baké, est revenu sur les qualités de l'illustre disparu. Nous l'écoutons au micro de Maxime Akakbo.
4: À sa famille, à ses proches, à ses compagnons de route, recevez nos sincères condoléances. Sentez notre reconnaissance. Puisez dans notre compassion. Votre deuil est aussi le nôtre. Votre peine trouve ici un écho sincère et fraternel. Mes chers collègues, je vous regarde, je vois vos visages, je sens aussi votre émotion. Votre élan de solidarité a été exemplaire. Vous avez démontré

0: Cette séance plénière spéciale a été l'occasion pour les sénateurs de saluer la mémoire de leur collègue disparu, tout en revenant sur son parcours et son engagement au service de la nation. Nous écoutons le deuxième secrétaire au Sénat, Sassona Traoré, pour le parcours d'Abbas Kabwa.
1: Né le 27 avril, le sénateur Kabwa portait en lui l'énergie de la République. Fils d'un illustre serviteur de l'État, l'ambassadeur Adamu Kabwa, il avait appris très tôt que le nom que l'on porte est une mission et que servir son pays est un honneur. Ingénieur agronome, diplômé des universités françaises, il aurait pu choisir une carrière paisible, mais son cœur battait pour la chose politique. Très tôt, engagé dans l'opposition politique, il aura participé à plusieurs regroupements et coalitions majeures, notamment au sein du collectif CAP 2010 et plus récemment au sein du cadre permanent de concertation des acteurs politiques CPC, convaincu de la nécessité des réformes institutionnelles et du renforcement de l'état de droit. Du ministère de la Justice à l'administration pénitentiaire, il a appris les rouages de l'État avec la rigueur du scientifique et la passion du patriote. Député de Dahin, depuis sénateur de la République, il a habité chaque mandat avec une force peu commune. Mais au-delà de tout, Abbas Kabwa était surtout un homme libre. Libre dans sa parole, libre dans ses convictions, libre dans sa manière d'assumer ses choix, même lorsqu'il était incompris, critiqué ou controversé. Il faisait partie de ces hommes qui préfèrent parfois les conforts de la sincérité au confort du silence. Son parcours politique, parfois tumultueux, reflétait avant tout une personnalité profondément attachée à ses convictions, à sa lecture des intérêts supérieurs de la nation. Il aura connu les grandes oppositions politiques. Il aura participé aux grandes coalitions. Il aura dialogué avec tous les courants. Il aura côtoyé, durant de longues années, le président Gnassingbé Eyadema.
0: Le sénateur Sassona Traoré, que vous venez d'écouter sur le parcours d'Abbas Kabwa. Frédéric Abbas Issokoyo Kabwa était également président du parti politique Mouvement des Républicains centristes jusqu'à son décès. À travers cet hommage, le Sénat a tenu à reconnaître son engagement et les services rendus à la République. Abbas Kabwa repose en paix. La Millennium Microfinance 2M affiche une bonne santé financière au terme de l'exercice 2025. Les membres de l'institution se sont réunis samedi dernier au Palais des Congrès de Lomé à l'occasion de l'Assemblée générale ordinaire consacrée à l'examen des résultats de l'année écoulée. Cette rencontre a permis aux sociétaires de prendre connaissance des performances enregistrées et d'examiner plusieurs rapports, notamment ceux du conseil d'administration, du comité de crédit, du conseil de surveillance et du commissaire au compte. Les discussions ont également porté sur l'évolution du cadre réglementaire du secteur de la microfinance ainsi que sur le choix du statut juridique de l'institution. Lissano Dosu Romaric Kodjo, il est le directeur général de la Millennium Microfinance que nous écoutons sur le bilan de l'exercice 2025 de son institution.
2: Ce que nous pouvons retenir de notre Assemblée générale pour l'exercice 2025 est que l'année s'est achevée avec un résultat excédentaire. Nous avons eu de croissance sur tous les chiffres en termes de l'épargne, en coût de l'épargne, en coût de crédit et en termes de nombre de membres qui se sont ajoutés à notre coopérative. Le total bilan est de 8 milliards et l'encours sur l'épargne est de 6 milliards et l'encours sur le crédit est de 5 milliards pour le compte de l'exercice 2025.
0: L'Assemblée générale a été aussi marquée par la présentation de nouveaux produits financiers de la Millennium Microfinance destinés aux adhérents. Ces innovations visent à améliorer la qualité des services offerts et à répondre de manière plus efficace aux besoins spécifiques de chaque membre. Lissano Dosu Romaric qu'on retrouve sur ces innovations.
2: Notre institution Millennium Microfinance s'est engagée dans un processus d'innovation. Donc, pour cette année, nous avons innové sur trois produits. Le premier, c'est la digitalisation du processus crédit, ce qui permet de dématérialiser le processus crédit. Aujourd'hui, de l'instruction jusqu'aux délibérations du dossier de crédit se fait en ligne. Nos agents se déplacent vers les membres et clients pour pouvoir instruire le dossier et instruire le dossier également à leur supérieur pour avoir les études et les validations. Ce qui...

0: de la rapidité sur le traitement de ces dossiers, ce qui permet aujourd'hui à notre institution de pouvoir accorder des crédits dans moins de 2 jours ou dans moins de 5 jours. Le second, nous sommes en partenariat avec un partenaire Bajaj qui vend les motos pour pouvoir doter nos membres, parce que nous savons que quand quelqu'un est en activité et ça prospère, la personne a besoin d'un moyen de déplacement, donc pour pouvoir faciliter la tâche à nos membres de se doter d'une moto. Le second partenariat, c'est également avec une société KMD qui est dans la vente des voitures, qui permettra également à nos membres de se doter des véhicules tout neufs. C'est minimum qu'il va les accompagner à pouvoir se doter de ces véhicules.
1: En ce qui concerne les perspectives, la Millennium Microfinance ambitionne de digitaliser tous ses services dans les plus brefs délais afin de faciliter la vie des membres, surtout d'être une institution de référence, particulièrement au Togo et en Afrique en général. Des précisions avec Lissano Dosso-Romaric qu'on retrouve.
0: Les perspectives, c'est d'aller totalement sur le digital. Et aujourd'hui, il y a la plateforme interopérabilité de la BCAO et nous ferons tout pour pouvoir être présents d'ici les mois à venir et également rendre très visible notre institution, très attrayante, l'institution sur le plan national et international, parce que nous rayonnons de l'intérieur vers l'extérieur et c'est un effort quotidien pour notre institution. L'avantage est que nous voulons aller sur les supermarchés, permettant à nos membres aujourd'hui de pouvoir avoir les terminaux de paiement dans leur kiosque, dans leur boutique, dans leurs entreprises, où les membres de Millennium peuvent venir faire dépôt et retrait chez eux en toute sécurité. Nous faisons un chemin, c'est d'être d'ici 2034 une institution de référence sur le Togo. Nous faisons tout pour avoir l'esprit coopératif parce que nous voulons que les membres s'approprient d'abord le personnel. Aujourd'hui, c'est un pari gagné. Le personnel s'approprie de l'institution. Ce n'est pas l'affaire du DG, ce n'est pas l'affaire des collaborateurs immédiats, mais c'est l'affaire de nous tous. Et nous sommes en train d'impacter également les membres pour qu'ils comprennent qu'ils sont dans leur propre société, ils sont dans leur mutuelle, dans leur coopérative. Donc cette appropriation permet à l'institution de renforcer sa cohésion et pouvoir donner de l'impact durable sur le chéquier national.
1: Dernière information à la page nationale dans cette édition. La 3e édition du concours musical TAS Togo Talent a officiellement démarré le samedi dernier avec la première phase des auditions. Cette étape marque le lancement d'une nouvelle aventure artistique qui met en compétition de jeunes talents venus de différents horizons. Sur scène, les candidats ont eu l'occasion de démontrer leur savoir-faire à travers des prestations vocales et scéniques devant un jury chargé d'évaluer leurs performances. L'objectif de ce concours est de révéler et de promouvoir les jeunes artistes togolais en leur offrant une plateforme d'expression et de visibilité dans le paysage musical national. Nous écoutons Dela Djaou, chargé des relations presse chez Yas Togo.
2: Alors, il est déjà à noter que nous sommes à la 3e édition de cet événement. Il est question de pouvoir révéler et déceler d'abord et puis révéler des talents qui aspirent en fait à une carrière pas seulement nationale mais internationale. Et ce concours répond très clairement aux valeurs en tout cas de Yas qui veut soutenir la jeunesse et pouvoir donc donner de la chance à ces grands rêveurs là pour pouvoir saisir des opportunités et avancer. Donc, nous sommes en plein cœur dans cet événement comme l'année dernière. Et l'innovation pour cette année, c'est de pouvoir donner plus encore d'engouement, plus de moyens, d'accord, à ce comité, à toute cette organisation, à pouvoir donc mettre ce qui est important au cœur hein, du rêve de cet talent-là qu'on va déceler après ces auditions-là pour donc porter haut le flambeau et le drapeau togolais, pourquoi pas à l'international. Parce qu'il faut retenir qu'il y a également panafricain. On n'est pas que togolais, donc on souhaite également avoir ces talents-là qui vont rehausser quand même le niveau artistique et musical du pays au-delà des frontières.
1: À travers donc cette initiative, Yas Togo entend accompagner et promouvoir la jeunesse artistique togolaise en lui offrant une véritable plateforme d'expression et de visibilité. Nous retrouvons Dela Djaou pour plus de précisions.
2: Vous savez, derrière chaque note musicale, chaque voix, chaque rythme, etc., vous savez qu'il y a forcément ou probablement un talent, une grande voix qui forcément sera au-delà des frontières. Et pour nous, aujourd'hui, c'est une plateforme qui nous permet de pouvoir avoir de plus de proximité envers ce segment jeune, parce qu'il est question d'abord de jeunesse. Comme vous voyez déjà, les trois quarts de ces jeunes qui se sont inscrits, le jury et tout, vous comprenez, donc on est dans une sphère assez jeune. Et pour nous, une marque marque qui veut vraiment donner de la joie, une marque jeune comme nous l'avons dit, nous l'avons promis depuis le début. Nous sommes en plein cœur, en phase avec cet événement. Donc proximité, oui, justement, mais on veut encore donner plus hein, d'engouement, comme je disais tout à l'heure, et porter haut tout cela. Alors nous avons marché sur le même critère que l'année dernière. Cette année, nous mettons beaucoup plus de sérieux, d'accord, et de sévérité, parce qu'il est question de carrière artistique, il est question de pouvoir accompagner ces artistes après donc cette la grande phase finale. Il faut retenir que ça ne s'arrête pas qu'à la phase finale, mais il est question de carrière en réalité artistique. Donc.
1: Nous allons observer une petite pause et juste après, on revient pour la suite de cette édition du soir sur votre radio et Canal FM.
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1: Le sport. Les informations sportives à présent dans cette édition, c'est avec le sportif de la maison, Maxime Akako.
4: La page sportive, nous parlons de la D1, le Nato rideau sur la saison 2025-2026. La 26e et dernière journée disputée ce week-end a livré son verdict final. La CK champion Lasco qualifié pour l'Afrique et Espoir FC de Thévier avec l'AS Binan relégué en deuxième division. Déjà ACK champion sans trembler, déjà assuré donc du titre avant le coup d'envoi. La SCK a bouclé sa saison par un nul à 0 but. Contre Entente 2, les chauffeurs terminent donc largement en tête avec 60 points et une différence de but de plus 28. Une domination qui leur offre un ticket pour le tour préliminaire de la Ligue des Champions CAF de la saison prochaine. Asco, lui de son côté, s'offre l'Afrique. De son côté donc, l'Asco de Kara se termine fort. Les condamnants ont écrasé Barracuda FC 3-0 et finissent deuxième avec 56 points. Cette deuxième place les envoie directement au tour préliminaire de la Coupe de la Confédération CAF. Suspense jusqu'au bout pour le maintien. La lutte pour rester donc en D1 a tenu toutes ses promesses jusqu'au dernier coup de sifflet. La SOTR a assuré son maintien grâce à une victoire 1-0 face à l'AS Binan. Résultat, l'AS Binan, 13e avec 29 points, descend en D2. L'Espoir FC de TV l'accompagne après sa défaite. 3-1 contre Étoile Filante de Lomé. Gomido FC, imposé 2-1 chez Unisport. Dito a battu Bolosu 1-0 à Setambo. Semasi contre Semasi, ACK contre Entente 2 se sont soldés sur des rencontres sinon des scores de 0 but partout. Étoile Filante complète le podium avec 40 points. Unisport prend la 4e place devant Entente 2 et Dito Barracuda, Bolosu, à Setambo et Semasi terminent dans le ventre mou. Gomido et ASOTR donc sauvent leur place parmi l'élite. La D1 Lunato 2025-2026 s'achève donc sur le sacre logique de l'ACK de retour aux avant-postes de l'ASCO et un suspense pour le maintien levé à la dernière minute. Place maintenant aux campagnes africaines et à la préparation de la saison prochaine.
1: Monsieur et mesdames, c'est sur ces notes sportives que nous mettons fin à cette édition. Merci pour votre aimable attention. Le prochain rendez-vous avec la rédaction, c'est demain matin sur la même fréquence, la 93.5 FM. Et ceci pour d'autres points de l'actualité. Mais d'ici là, je vous souhaite à toutes et à chacun un très bon début de semaine de travail et un fructueux mois de juin. Prenez soin de vous et de vos proches, car il n'y a qu'une seule vie et chaque jour a une vie. Et profitez de chaque instant de votre vie. Pour votre méditation, retenez ceci. Le vrai succès, c'est ce que tu construis et quand personne ne regarde. Le vrai succès, c'est ce que tu construis quand personne ne regarde. Messieurs et dames, n'oubliez pas de fréquenter les gens heureux car le bonheur est contagieux. Excellent début de semaine et agréable soirée à toutes et à tous. Bon suivi de programme sur la 93.5 FM et Canal FM, la radio la plus écoutée de Lomé.
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3: Madame, monsieur, bonsoir et merci de votre fidélité à la radio du dialogue. Voici les titres du jour. À la une de l'actualité ce soir au Nigeria, la colère et la frustration continuent de croître dans l'état d'Oyo. C'est dans le sud-ouest cela. Après l'enlèvement d'élèves et d'enseignants dans plusieurs localités, les habitants appellent les autorités à plus de sécurité. Ici au Sénégal, deux députés du parti majoritaire, PASTEF, Gumarius Sagna et Gerbara Ndiaye, convoqués par la section de recherche de la gendarmerie nationale. Une double audition qui suscite déjà une vive colère au sein de leur formation politique, qui met en garde contre ce qu'elle qualifie d'instrumentalisation de la justice. Les États-Unis livrent du matériel militaire au Niger, une dotation de plus d'un milliard de francs CFA, un uniforme, kits médicaux et équipements de protection pour l'armée nigérienne. Alors s'agit-il d'un simple appui technique ou retour discret de Washington sur le sol nigérien?
4: Les États-Unis ne peuvent pas se permettre de ne pas être présents au Sahel, quelle que soit la manière, quelle que soit la façon. Ils sont prêts à jouer justement ce genre de jeu-là pour amadouer nos États.
3: Analyse à suivre dans cette édition d'information, à suivre encore dans la seconde partie, le dossier de la rédaction, l'invité et la page des sports. Bienvenue à toutes et à tous.
5: Demba Amar-An.
3: La colère et la frustration continuent de croître dans l'état d'Oyo au Nigeria, cela après l'enlèvement d'élèves et d'enseignants dans plusieurs localités de cet état du sud-ouest du pays. Les habitants sont descendus dans les rues pour exiger une action gouvernementale urgente afin d'obtenir la libération des personnes enlevées. Sylvie Ouedraogo nous donne les détails sur des notes de Yekenou Sassetou, notre correspondante à Abuja.
6: Une délégation de haut niveau du gouvernement fédéral s'est rendue hier dans la région d'Ogbomosho, dans l'état d'Oyo, pour rencontrer les dirigeants communautaires et les familles des personnes enlevées. Ce lundi, des dizaines de manifestants, y compris des organisations de la société civile, des enseignants et des habitants, ont défilé dans certaines zones d'Ibadan, la capitale de l'état d'Oyo. Les manifestants appellent les autorités de l'État à intensifier les efforts pour sauver les personnes enlevées et améliorer la sécurité autour des écoles dans les communautés rurales. La militante des droits de l'homme, Kayode Bayomi, a déclaré que la situation reflète un échec plus large à sécuriser les communautés vulnérables. Le syndicat des enseignants du Nigeria a ordonné à tous ses membres de stopper leurs services dans les écoles primaires et secondaires publiques de l'État de à partir de ce lundi jusqu'à nouvel ordre. En réaction à la manifestation, l'agent exécutif du gouverneur de l'État d'Oyo pour la sécurité, Sande Odukoya, a assuré aux habitants que le gouvernement et les agences de sécurité travaillent jour et nuit pour obtenir la libération des personnes enlevées.
3: Au Sénégal, deux députés du parti PASTEF ont été convoqués par la section de recherche de la gendarmerie. Il s'agit de Gumarius Sagna et Cher Barandiaï qui doivent être entendus. Leur formation politique, le parti dirigé par l'ex-premier ministre Ousmane Sonko, s'indigne et met en garde contre une instrumentalisation de la justice. Les autres détails, c'est avec Cher Ndiaye.
7: Dans un post sur ses réseaux sociaux, Gumarius Sagna, député de PASTEF, a annoncé sa convocation qui était prévue à 10h. Le parlementaire dit avoir informé la gendarmerie des raisons pour lesquelles il ne va pas déférer à la convocation. Dans sa publication, Gumarius Sagna invoque, je le cite, « Ce n'est pas par défiance de la justice sénégalaise, bien au contraire, c'est pour refuser et empêcher que la gendarmerie et la justice soient mêlées à une entreprise qui va jeter le discrédit sur elle, car violent et la constitution du Sénégal et le règlement intérieur de l'Assemblée nationale du Sénégal et le règlement intérieur du Parlement de la CEDEAO. » Fin de citation. Son collègue Cheikh Bara Ndiaye, connu pour des réactions et des commentaires virulents à l'endroit de Bassirou Diomaye Faye, a aussi été convoqué par la section de recherche de la gendarmerie sénégalaise. Le mardi 26 mai, ce député de PASTEF avait échappé à une tentative d'interpellation au moment de l'installation de Ousmane Sonko à la tête de l'Assemblée nationale du Sénégal. Deux jours plus tôt, il avait attribué au ministre sortant des Finances et du Budget, Cheikh Diba, un compte en banque personnelle rempli, dit-il, de centaines de milliards de francs CFA. Le relevé de compte bancaire avait circulé sur les réseaux sociaux avant d'être qualifié de faux par la banque en question. Dans une note publiée hier, le parti majoritaire à l'Assemblée nationale, le PASTEF, a fait part de son indignation. La formation politique met en garde contre toute instrumentalisation de la justice, je cite, à des fins d'intimidation politique, fin de citation.
3: Le Sénégal, toujours où le président Bassirou Diomaye Faye a proposé la candidature du général Biram Diop à la présidence de la commission de la CEDEAO. Il était ministre des Forces armées du gouvernement sortant. Sa candidature sera soumise à l'approbation du sommet des chefs d'État et de gouvernement de l'organisation est-africaine prévue au mois de juillet prochain. Une courte pause.
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3: La Guinée, dans l'attente des résultats des élections communales et législatives d'hier dimanche, les Guinéens étaient aux urnes pour élire leurs députés et leurs conseillers communaux. Le gouvernement salue un scrutin qui s'est déroulé dans le calme et estime qu'il vient parachever le processus de transition. Et de l'autre côté, l'opposition dénonce de nombreuses irrégularités ainsi qu'un faible taux de participation. Le point à Conakry avec Tierno Alpha, Ibrahim Abalde.
8: Près de 7 millions d'électeurs guinéens étaient appelés aux urnes hier dimanche pour élire les 145 députés ainsi que les conseillers des 375 communes du pays. Selon la DGE, ce double scrutin s'est déroulé sans incident majeur. Une appréciation que ne partage pas Abdoulaye Robaldé, président du parti Frondeg, qui dénonce des irrégularités.
9: Il y a très peu de votants. Nous avons observé aussi que il y a une urne non scellée dans le bureau de vote où j'ai voté. Et ça, c'est une anomalie qui n'est pas acceptable. Nous ne pouvons pas comprendre que des cas d'électeurs se trouvent ici avec des bulletins pré-cochés à l'avance. Et ça, c'est pas acceptable. On refuse l'accès à nos délégués dans le bureau de vote. Et les informations qui nous remontent de l'intérieur du pays ne sont pas assez claires sur la clarté du vote, la transparence du vote.
8: Selon plusieurs observateurs, ce double scrutin n'a pas suscité une forte mobilisation des électeurs. Dans de nombreux bureaux de vote, l'affluence est restée faible tout au long de la journée. Une situation qu'a dénoncé Faya Milimono, président du parti Bloc Libéral.
10: Ce que je vois, ce n'est pas très encourageant. Parce qu'on ne va pas nous sortir des chiffres du genre 99% ont participé au vote, alors que nous constatons qu'il y a effectivement un vide.
8: De son côté, le chef du gouvernement, Amadou Ouriba, se félicite de l'organisation de ce double scrutin. Il estime qu'il constitue une étape importante et qui marque l'aboutissement du processus de transition engagé dans le pays.
11: C'est une étape extrêmement importante pour l'histoire de la Guinée. Le processus de retour à l'ordre constitutionnel a été particulièrement laborieux mais riche d'enseignements. Aujourd'hui, nous sommes au bout du processus.
8: Les résultats provisoires de ces élections législatives et communales sont attendus dans les 48 heures selon la direction générale des élections. De Conakry, Tcherno Alpha Ibrahim Abalde pour la West Africa Democracy Radio.
3: Le Burkina Faso et le Mali veulent resserrer leur coopération sécuritaire alors que la pression s'intensifie aussi sur le terrain humanitaire à leurs frontières communes. Le ministre burkinabé de la Sécurité, Mamadou Sana, est en visite de travail depuis hier à Bamako au moment où de nombreux réfugiés burkinabés continuent d'affluer vers le nord du Mali. Précision avec Aziz Adam Soulé.
12: Le commissaire divisionnaire Mahamadou Sana a été reçu dans la capitale malienne par son homologue, le général de division Daoud Ali Mohamedine. Au cœur des échanges, la lutte contre l'insécurité dans les zones frontalières, la coordination entre les forces des deux pays et la protection des populations civiles dans cet espace sahélien de plus en plus fragilisé. Cette visite intervient alors que le Haut Commissariat des Nations Unies pour les réfugiés alerte sur les nouvelles arrivées de Burkinabé dans la zone de Koro, dans la région malienne de Bandiagara, à quelques dizaines de kilomètres seulement de la frontière. Les arrivées ont commencé le 26 mai. Les déplacés viennent notamment des villages de la commune de Toeni dans la province du Soro. Selon les premiers constats humanitaires, il s'agit principalement des femmes, d'enfants et de personnes âgées ayant fui les violences à pied ou à moto. Sur place, les besoins sont importants. Hébergement, vivres, accès à l'eau potable, soins de santé et accompagnement psychosocial. Une situation qui accentue la pression sur les localités d'accueil déjà confrontées à des ressources limitées. Le Burkina Faso et le Mali, membres avec le Niger de l'Alliance des États du Sahel, multiplient depuis plusieurs mois les concertations face aux violences armées qui persistent de part et d'autre de la frontière.
3: Explication signée Aziz Adam Souley. Puis sachez que l'ambassade des États-Unis au Niger vient d'officialiser la livraison d'un important lot d'équipements aux forces armées nigériennes. Il s'agit entre autres d'uniformes, de kits médicaux, de sauvetage et du matériel de protection individuelle. La valeur de cette dotation d'équipement militaire est estimée à 1,2 milliard de francs CFA, un geste qui intervient pourtant 2 ans après le retrait acté des troupes américaines du territoire nigérien. Alors s'agit-il d'une simple assistance technique ou d'une reconquête diplomatique en douceur? Élément de réponse avec notre correspondant à Niamey, Yacouba Abiboulaye.
13: À Niamey, ce don des États-Unis ne passe pas inaperçu. Officiellement, Washington affiche sa volonté de continuer à appuyer la lutte contre les réseaux criminels et le terrorisme au Sahel. Une aide qui intervient 2 ans après le retrait des bases américaines au Niger. Pour l'analyste des questions sécuritaires Moumouni Mahamad Laoli, les États-Unis jouent ici une carte pragmatique bien calculée.
4: Les États-Unis ne peuvent pas se permettre de ne pas être présents au Sahel, quelle que soit la manière, quelle que soit la façon. Ils sont prêts à jouer justement ce genre de jeu-là pour amadouer nos États, avec déjà la présence de certains officiers de haut rang qui ont été formés par les États-Unis. Donc ces gens-là peuvent aider à ne pas être absents au Niger. Et surtout au Sahel en général.
13: Ce don de Washington s'inscrit aussi dans un jeu d'échecs plus vaste. Depuis le changement de cap des autorités nigériennes, la Russie et la Chine ont massivement équipé les forces armées nigériennes. Récemment encore, Moscou a livré des armes lourdes par avion. Mais pour Moumouni Mahamad Laoli, les États-Unis ont une vision lointaine.
4: Que la Russie soit là ou que la Russie ne soit pas là, ça importe peu pour les États-Unis. Les États-Unis sont un pays qui dédie des universités entières à l'étude de certaines parties du monde. Comment les États-Unis peuvent contrôler telle partie du monde, telle autre partie du monde, c'est-à-dire aider les services secrets, la CIA, à pouvoir le contrôle de certaines zones stratégiques dans le monde. Donc que la Russie soit là ou pas, ça ne change rien du tout.
13: L'offensive diplomatique des États-Unis au Niger passe également par un appui colossal dans le domaine de la santé. Les deux pays ont signé en février 2026 un mémorandum d'entente bilatérale de coopération sanitaire de 5 ans d'une valeur d'un peu plus de 100 milliards de francs CFA. De Niamey, Yacouba Abiboulaye pour la West Africa Democracy Radio.
3: Et cette fois, le Burkina Faso, où le gouvernement annonce la création d'une usine de compteurs d'eau intelligents. Il s'agit de la société industrielle burkinabé de matériel hydraulique Socima. À travers cette initiative, les autorités burkinabées veulent répondre aux besoins croissants du secteur et réduire la dépendance extérieure. Détail avec Marcel Aristonblay.
8: La Socima, société industrielle burkinabé de matériel hydraulique, se veut une structure économique mixte à participation publique majoritaire. Elle vise à répondre aux besoins croissants du secteur de l'eau au Faso. L'objectif principal de la Socima, selon les autorités burkinabées, c'est le renforcement de la souveraineté industrielle du pays et de réduire sa dépendance aux importations. Selon les autorités burkinabées, l'usine sera un complexe national spécialisé dans la fabrication et l'assemblage de compteurs d'eau ainsi que de matériel d'outils hydrauliques. Le projet sera doté d'un capital social de 1 milliard de francs CFA et sera détenu à 70% par l'État burkinabé et à 30% par les investisseurs privés. Au-delà de la production d'équipements destinés à couvrir les besoins nationaux, le projet vise à favoriser le transfert de technologies et de compétences, à créer des emplois qualifiés et à stimuler l'émergence d'un écosystème industriel local dans la filière hydraulique. Ces dernières années, le Burkina Faso a fait face à des défis majeurs liés à l'approvisionnement, à la maintenance et à la modernisation de ses infrastructures hydrauliques. Le pays sahélien doit aussi répondre à la forte demande en compteurs d'eau, de matériel hydraulique et d'équipements de maintenance dont la majeure partie est importée.
14: Par exemple, l'Office national de l'eau et de l'assainissement importe chaque année 130 000 compteurs d'eau.
3: C'est la fin de la première partie de ce journal. La seconde partie, dans quelques instants, mais avant le rappel des grandes lignes. Le Nigeria est à la une ce soir avec la colère et la frustration qui continuent de monter dans l'état d'Oyo, c'est dans le sud-ouest. Cela après l'enlèvement d'élèves et d'enseignants dans plusieurs localités de cet état. Les habitants appellent les autorités à plus de sécurité. Ici au Sénégal, des députés du parti PASTEF du Marius Sagna et Cheikh Baranga est convoqué par la section de recherche de la gendarmerie nationale. Une double audition qui suscite déjà une vive colère au sein de leur formation politique qui met en garde contre ce qu'elle qualifie d'instrumentalisation de la justice. Et puis les États-Unis livrent du matériel militaire au Niger, une dotation de plus d'1 milliard de francs CFA en uniforme, kits médicaux et équipements de protection pour l'armée nigérienne. Alors cette question, s'agit-il d'un simple appui technique ou retour discret de Washington sur le sol nigérien? Vous avez suivi la réponse à cette question avec une analyse dans cette édition d'information. Tout de suite, la seconde partie.
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3: Et c'est au Bénin que nous mène le dossier de la rédaction ce soir, où l'accès aux services sociaux de base reste une préoccupation majeure pour de nombreux citoyens, malgré les réformes et programmes sociaux mis en place par les autorités. Si d'importants progrès ont été réalisés dans la localité de Boïkon, dans le sud du pays, pour la société civile, la question du développement économique est au cœur des politiques publiques depuis plus d'une décennie et ne doit pas faire l'objet d'oubli. On suit tout cela dans ce reportage de Pekko Aladaer de la radio Allo Ado de Boïkon, une de nos radios partenaires au Bénin.
15: L'éducation, la santé, l'accès à l'eau potable et l'état civil sont les 4 secteurs prioritaires sur lesquels les services sociaux de base reposent à Boïkon. Plusieurs mécanismes sont mis en place pour permettre aux couches vulnérables d'avoir accès à ces services à temps, à moindre coût ou gratuitement. Dans le secteur de la santé, le programme ARCH, Assurance pour le renforcement du capital humain, assure la gratuité des soins pour les plus démunis. Ariane Adjolohun, directrice départementale Zou des affaires sociales et de la microfinance.
16: En dehors du volet assurance maladie du programme ARCH, il y a les actions de nutrition communautaire. Toutes les femmes qui tombent enceintes, dès qu'elles enclenchent le processus de suivi prénatal, reçoivent la supplémentation qui est nécessaire pour qu'elles puissent mettre au monde un enfant fort, sain et intelligent. Et également, tout est mis en œuvre pour que tout enfant qui naît soit supplémenté dans les 1000 premiers jours de sa vie terrestre afin que son corps et son cerveau puissent se développer de façon optimale.
15: Rendre l'école plus accessible, plus inclusive pour les enfants, surtout ceux issus des familles vulnérables, la gratuité des frais de scolarité pour les filles et bien d'autres mesures incitatives sont mises en place dans le secteur éducatif. Le conseiller pédagogique des enseignements maternels et primaires, Edgar Brice Ayouenose, explique.
17: Les garçons et les filles béninois inscrits dans les écoles maternelles et primaires ne payent rien pour leur inscription dans les écoles. L'école est gratuite pour les filles de la maternelle jusqu'en classe de 3e. Les services sociaux de base dans le volet éducation, c'est aussi l'implantation ou l'installation et le fonctionnement des cantines scolaires. Les services sociaux aussi dans le secteur de l'éducation, c'est l'évocation des alternatives éducatives. Nous allons parler prioritairement du PAEFE. Ce programme d'appui à l'éducation et à la formation des enfants se déroule dans les centres appelés BARCA. Ces centres offrent une éducation bilingue et une organisation communautaire pour donner une seconde chance à nos enfants déscolarisés ou non scolarisés. Ils ont l'opportunité d'apprendre les métiers comme la couture, la menuiserie, l'électricité, la soudure, pour ne citer que cela.
15: Malgré toutes ces initiatives à caractère social, des défis restent à être relevés. Pour le sociologue Théophile Raphaël Assogba, acteur de la société civile, l'État doit faire plus.
18: L'avancée est notable, très très notable, mais il reste encore à faire. C'est un travail de relais et de longue haleine. Je loue déjà la déclaration du président élu par rapport aux premiers soins avant les premières dépenses. Il dit, on n'attendra plus de dire, ouais, le reçu de paiement avant de passer aux soins.
15: Avec la poussée démographique et les clivages sociaux de plus en plus prononcés, la mise en œuvre satisfaisante des services sociaux de base reste encore un véritable challenge. Peko Mamera Ladaye, Radio Aloha de Boïcon, pour la West Africa Democracy Radio.
3: Voilà un reportage de Peko Ladaye de la Radio Aloha de Boïcon, une de nos radios partenaires au Bénin. À présent, l'invité de la rédaction, et on a parlé dans la première partie de ce journal, les Guinéens, qui étaient appelés aux urnes hier pour élire leurs députés et leurs conseillers communaux. La société civile a déployé sur le terrain des observateurs électoraux et selon l'organisation citoyenne, l'Union citoyenne pour l'émergence de la Guinée, cette organisation dit avoir observé ce qui s'est déroulé globalement sur le terrain. Et voilà, comme résultat, l'organisation indique que le scrutin s'est déroulé globalement dans le calme. Amadou Barry est son président et notre invité ce soir.
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3: Bonjour Amadou Barry.
19: Bonjour.
3: Les Guinéens étaient aux urnes pour tourner la page de la transition et votre organisation a observé le déroulement du double scrutin législatif et communal. Alors comment s'est déroulé le vote?
19: Merci beaucoup. Et notre organisation déjà a été accréditée pour faire l'observation électorale sur tout le territoire guinéen. Nous avons mis en place un QG de réception, de centralisation, d'analyse des informations remontées sur le terrain. Pour le moment, l'appréciation est que le scrutin s'est déroulé dans un environnement relativement calme dans les localités couvertes par notre mission. Aucun incident majeur n'a été constaté. Seulement, nous avons remarqué qu'il n'y avait pas d'affluence. La direction générale des élections, ils avaient prolongé la date de clôture pour amener la clôture à 19h30. Mais on peut vous dire de façon globale, il y a eu la réticence. Les populations ne sont pas sorties massivement pour aller voter. Et aussi, il y avait beaucoup de manque de matériel qui était en manque.
3: Vous avez dit qu'il y a un manque de matériel dans certains centres de vote. Alors, quelles sont les explications qui ont été fournies par les équipes de la Direction générale des élections qui sont sur le terrain?
19: On n'a pas, pour le moment, on n'a pas une information d'abord, cette explication par rapport à cela. Et on est en train de suivre le processus. Et nous ferons, après l'analyse des données, après la centralisation des données et toutes les remontées, à la fin, nous sommes en train de travailler et on vous livrera la version finale de ce que nous avons pu faire sur le terrain et vous aurez les informations en détail.
3: Lors de la dernière présidentielle, le taux de participation était estimé à plus de 80%. Est-ce que vous pensez que ce taux pourrait être atteint avec ces élections législatives et communales?
19: Non. Ce taux ne pourra pas être atteint parce qu'il n'y avait pas d'affluence dans ces élections cette fois-ci.
3: Et pourquoi, selon vous, les Guinéens ne sont pas sortis massivement à voter?
19: Vous savez, on vient de sortir de la fête de Tabaski. Donc, vous savez, la fête de Tabaski, beaucoup de Guinéens se déplacent pour aller à l'intérieur du pays pour non seulement faire la fête là-bas, mais c'est des moments pour d'autres Guinéens aussi de venir rencontrer leurs parents et puis passer des bons moments avec eux. Nous pensons que cela aussi a joué à cela.
3: Et la campagne était marquée par des tensions et des divergences autour du processus électoral. Alors, est-ce que vous avez senti cela le jour du vote?
19: Bon, on n'a pas senti cela aujourd'hui sur le terrain quand même. Mais nous pouvons dire que aujourd'hui, peut-être que cette réticence aussi est venue de cela. Peut-être que d'autres personnes ont pensé que ce n'était pas la peine pour eux de participer à ces élections. Peut-être qu'ils pensent que c'est fauché depuis le départ. Donc nous pouvons dire, même s'il n'y a pas d'incident de la violence, mais il y a eu quand même une réservation beaucoup vraiment de cette population, n'est pas sortie.
3: L'opposition dénonce certaines irrégularités. Le Front d'Aigle, par exemple, dit avoir noté des urnes non scellées. Alors, qu'est-ce qui pourrait expliquer cela? Est-ce que vous êtes confronté à ce genre de problème sur le terrain?
19: Non, on n'a pas été confronté à cela. En tout cas, nos observateurs ne sont pas remontés à date. Les informations qu'on avait reçues, on n'avait pas rencontré cela, mais quand même, on a rencontré dans certains bureaux de vote et l'isoloir bancaire. Donc on est venu quand même à des endroits où on a trouvé qu'un seul isoloir. Un seul isoloir, il n'y avait pas les trois isoloirs. Donc c'est le seul isoloir qu'on utilisait.
20: Alors est-ce que les droits des électeurs, selon vous, ont été respectés?
19: Oui, pour le moment, on n'a pas constaté la violation quand même des droits des électeurs à date.
20: Monsieur Barry, cette dernière question, quelles sont vos recommandations au regard de ce que vous avez constaté sur le terrain? Quelles sont les recommandations que vous faites aux autorités?
19: Bon, pour le moment, ce que nous pouvons dire aux autorités par rapport au constat que nous avons mené, c'est de continuer à travailler, à rassurer la population, travailler vraiment sur l'inclusivité et à travailler aussi sur le respect du droit de tous les partis politiques. Parce que c'est cela qui va renforcer la crédibilité des élections et c'est ça qui va participer aussi à la participation aussi du taux des citoyens pour les élections à venir.
20: Je vous remercie, Amadou Barry.
19: Merci beaucoup.
3: L'actualité des sports et nous débutons par les préparatifs de la Coupe du Monde de football 2026. Le Sénégal qui s'est incliné 3-2 face aux États-Unis hier dimanche à Charlotte malgré un doublé de Sadio Mané. Les Lions de la Teranga ont été dominés par la sélection américaine. Une rencontre qui a permis au sélectionneur Pape Thiaw de poursuivre les réglages à un peu plus de deux semaines de l'entrée en lice du Sénégal contre la France. Et après la rencontre, Sadio Mané s'est voulu rassurant. L'attaquant sénégalais estime que cette défaite permet surtout au groupe d'évaluer son niveau avant le début du tournoi. Je le cite, il n'y a pas de problème, on aurait aimé gagner, mais il n'y a aucun souci. Ce match va nous permettre de savoir où nous sommes avant notre match contre la France. Mais ce qui est sûr, c'est qu'on sera prêt avant le début de la compétition, a indiqué Sadio Mané, le Sénégal justement qui disputera encore un dernier match de préparation face à l'Arabie Saoudite. Hein. Avant le coup d'envoi du Mondial 2026, le Cap-Vert aussi joué un match de préparation et les Requins bleus ont largement dominé la Serbie sur un score de 3-0, un match amical. Les Requins bleus n'ont jamais failli face à des Serbes surpris par le niveau des hommes de Bubista, Kevin Pina, Laros Duarte et Gilson Benchimol sont les buteurs. Le Cap-Vert est donc prêt à entamer la première Coupe du Monde de son histoire. Il entrera en lice le 15 juin contre l'Espagne. On parle cette fois de la Coupe d'Afrique des Nations U17 qui entre dans sa dernière ligne droite au Maroc. Le match pour la troisième place oppose ce lundi le Maroc à l'Égypte à 19h temps universel au complexe Mohamed VI à Rabat. Et la finale se jouera demain et mettra aux prises la Tanzanie, le Sénégal à 19h temps universel au stade Moulay El Hassan. La Tanzanie disputera la première finale continentale U17 de son histoire après avoir éliminé l'Égypte au tir au but. Et de son côté, le Sénégal s'est qualifié après avoir battu le Maroc également au tir au but après plusieurs rencontres disputées. La CAN U17 connaîtra mardi son nouveau champion d'Afrique à Rabat. Autre discipline, basketball, RSB Tigers du Rwanda ont remporté la 6e édition de la Basketball Africa League. Ils se sont imposés hier à Kigali face au Petro Luanda sur un score serré 90-88 mené à l'issue du premier carton. Les Rwandais ont renversé la rencontre devant leur public à la BK Arena. Et l'Américain Craig Randall, auteur de 33 points, a largement contribué à ce succès. Et après cette victoire, les RSSB Tigers deviennent la première équipe rwandaise à remporter la Basketball Africa League depuis la création de la compétition en 2021 dans le match pour la troisième place. Al Ahly Benghazi a battu Al Ahly SC 106-98. C'est tout pour cette troisième édition d'Information en français sur la radio du dialogue. Madame, monsieur, merci de l'avoir suivi. Merci à Maud Diouf à la partie technique et à Jao Chino, Kappa Gomis, qui vous a permis de nous suivre sur nos plateformes digitales devant ce micro. Demba Mar'an, portez-vous bien, que la paix soit avec vous. Bonsoir.
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24: il est 19h.

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0: Kiki Soussait à la réalisation et la mise en onde de cette émission. On s'éclate, mesdames, messieurs. J'espère que vous allez bien. Pascal, bonsoir.
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0: 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Oh, c'est là, on s'éclate les maudits.
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0: bonsoir à toutes et à tous et bienvenue dans l'émission.

0: Jenna, une très belle chanson de King Manson, mesdames, messieurs. Vous êtes sur Canal FM et dans l'émission On s'éclata. Vice versa, hello. 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
1: 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Bon, et pour vous, fini, dilemme à l'eau, un mauvais bon à ce golem. 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

0: Bonsoir à vous, si vous venez de nous rejoindre sur Canal FM, vous écoutez On s'éclate, le thème du jour. Un homme propose de donner à un jeune homme une somme de 100 millions de francs CFA à une condition. Un homme propose de donner à un jeune homme une somme de 100 millions de francs CFA et à une condition. En acceptant cet argent, l'espérance de vie du jeune homme va diminuer de 15 ans. Mesdames, messieurs, qu'allez-vous faire si vous êtes à la place du jeune homme? Vous prenez l'argent ou non? C'est le thème ce soir.
1: C'est l'expression, vous voyez, au baname.

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0: donner à un jeune homme une somme de 100 millions de francs CFA et à une condition. En acceptant cet argent, l'espérance de vie du jeune homme va diminuer de 15 ans. Mesdames, messieurs, qu'allez-vous faire si vous êtes à la place du jeune homme? Vous prenez l'argent ou non? C'est le thème ce soir dans cette émission.
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2: Alô.
3: Alô, bonsoir.
2: Bonsoir, Benoît, de que ni chobodo.
3: Leko, mi ahome tore.
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3: De kaje vi e. Wa e ha 10 million.
2: 100 million.
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3: 100 million.
2: Eh 100 million.
3: Wa 15 ala ju le pencha.
2: Yo,
3: Papa, tu me dis,
2: Faut ouvrir à toi là de la bonne silo.
3: Oh. Il m'a dit j'attends l'eau.
0: Ma poigne, ma poigne, je ne veux pas l'eau. Vas-y, mais j'ai dit,
2: toi.
0: Oui. Il y a
2: de l'homme. Eh, l'homme,
0: Eh,
2: allô?
4: Allô?
2: Oui, bonsoir, ma.
0: Papa, si métier du professeur de Batonou, Dog Berodolo. Professeur de Batonou, le Kamani.
2: Dog
0: Berodola.
2: Allô?
3: Allô?
2: Bonsoir. Frédéric?
3: Frédéric?
2: Frédéric, tu es un chavo d'or?
3: Tu es un chavo.
2: N'y a pas de
3: Ça va,
0: on va donner à tout le monde. Combien de semaines?
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0: 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Merci de votre fidélité à Canal FM et à cette émission. Kiki Sosa était à la mise en onde et la réalisation de cette émission. Je suis TP.
2: Je suis Pascal.
0: Merci à toutes et à tous de nous avoir suivis. Prenez bien soin de vous. C'était On s'éclate.

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0: C'est lundi et les lundis à 21h30, on se retrouve pour la randonnée nocturne. Ah oui, c'est de l'émission, c'est de vous à moi toujours, c'est de vous à moi, même si le contenu a un tout petit peu changé, de vous à moi, parce que ça se passe entre vous, hein, à la maison, au service, quelque part, en train de vous balader, et nous, hein, dans le studio bleu blanc de Canal FM. Quand je dis nous, quand je dis on, je parle de toute l'équipe, qui se ça. Il est derrière la vieille vitrée, c'est lui qui va sur la mise en onde. Moi, c'est Suti Lawson, ou Maman d'amour. Alors, je ne suis pas seule depuis un moment. Vous savez que je suis toujours avec le chef Nati, parce qu'on l'a dit, la séduction passe aussi par la cuisine. Voilà, ça passe partout. Hein. On va parler de tout dans cette émission. La propreté de la maison, de la chambre, la femme doit être propre pour accueillir aussi son mari. Ce sont des petites astuces que vous devez apprendre. Voilà, c'est pas une fois dans le foyer que ça s'apprend. Ça s'apprend bien avant. Et voilà, et nous terminons toujours avec de petites histoires qui vous font rire, qui vous font pleurer, qui vous font sursauter. Bref, ce sont des histoires. Alors aujourd'hui, je ne vais pas vous dire le genre d'histoire qu'on va lire. Restez avec nous jusqu'à la fin et vous le saurez. Merci donc d'avoir choisi Canal FM. Nous sommes dans un nouveau mois, ne l'oubliez pas. Profitez, c'est la moitié de l'année. Faites de bons projets. Même si jusque-là, rien n'a marché, soyez serein, ayez confiance en vous. Il reste encore du temps, vous pouvez. Vous n'êtes pas en compétition avec qui que ce soit. Vous avez votre vie, vous avez vos projets. Alors prenez votre temps, faites-le bien, mais faites-le avec sérénité, avec vivacité, avec sagesse et intelligence pour qu'à la fin, vous puissiez faire un bilan positif. Chef Nati, bonsoir et bienvenue.
1: Et bonsoir, Suti Lawson.
0: Comment vas-tu?
1: Je vais très bien.
0: Et la journée?
1: C'est bien passé.
0: Bien débuté la nouvelle, le nouveau mois, je vais dire.
1: Oui, c'est bien débuté chez moi parce qu'il n'y a aucune inquiétude. Bon, merci Dieu qu'il a fait que bon, les choses ont bien démarré. J'espère que chez les auditeurs aussi, c'est pareil.
0: On espère. En tout cas, on croise les doigts pour eux.
1: En effet.
0: Alors, on se dit à tout à l'heure après cette chanson.

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1: Voilà, si vous adorez, c'est bien parce que nous aussi, nous vous adorons. Et quand vous réagissez, c'est encore mieux. Alors, on va parler des astuces de ce jour. Je vais vous donner des règles. Ce sont mes astuces à moi, hein, quitte à vous, de les appliquer ou pas. Vous savez que chaque jour, il faut renouveler le petit sentiment. Vous êtes en couple, renouveler les sentiments dans votre couple. Je vous ai dit, ce seraient des astuces de tout genre. La semaine passée, on a parlé d'autre chose. Aujourd'hui, on va toucher un peu à l'amour parce que maman d'amour reste maman d'amour. Hein. Alors, quand vous vous voyez, apprenez à vous donner, à dire de petits mots. Ah, c'est pas que seulement quand tout va bien, surtout nous les femmes, quand on nous donne l'argent. C'est là on dit chérie, bébé. Non, il faut le faire même quand il n'y a pas l'argent qui vient. Vous avez décidé d'être ensemble. Je ne parle plus des amourettes, des jackasses, hein. Je parle des vrais couples. Hein, je parle des couples qui savent ce qu'ils veulent, qui se sont unis, qui ont un objectif, qui ont une vision et qui veulent l'atteindre. Voilà. Donc, prenez quelques secondes pour vous faire de petits câlins. Je crois que ça manque. Aujourd'hui, nous voulons ressembler à l'Occident à travers tout ce que nous faisons. Vous savez qu'eux, ils se font des câlins et parfois, ils demandent même « fais-moi un câlin, fais-ci ». Apprenons à faire des câlins. Ce n'est pas seulement aux enfants, à nos enfants quand ils sont tout petits ou quand ils sont bébés. On leur donne des surnoms, « beau gars » et « champion » et tout ça. Alors, à quel moment tout ça disparaît? Au fait, l'affection, c'est tous les jours. Ça doit être manifesté. Vous devez manifester cela. Vous devez transmettre cela de génération en génération à vos enfants. Apprenez à vous faire de petits câlins. Apprenez, par exemple, quand ils rentrent le soir, très stressés, ne l'attendez pas là-bas. Ah, tu as vu là? C'est maintenant tu viens. Non, faites-lui un câlin. Moi, les câlins, j'adore parce que ça redonne de la chaleur. Oh, j'adore les câlins, Kiki. J'aime trop les câlins, comme j'aime les fleurs, comme j'aime la musique. J'aime trop ça. Tu vois? Alors, apprenez à faire de petits câlins. Quand vous voyez vos chéris, hein, enlacez-les. Passez la main derrière le dos. Dites-lui, tout va bien. Tu as passé une bonne journée. Un petit bisou. Pourquoi pas? Une fois par semaine, prenez du temps pour vous. Juste 30 minutes. Pas beaucoup. Prenez 30 minutes pour vous. Mais 30 minutes là, c'est quoi? Zéro téléphone. Il n'y a pas de téléphone. Il n'y a pas de télé. Il n'y a pas de jeux vidéo. Il n'y a rien. Voilà, le chef d'intérêt est en train de sourire. Parce que les téléphones, c'est devenu une maladie aujourd'hui. Ça nous a unis, ça nous a rapprochés, mais aujourd'hui, ça nous divise aussi. Voilà. Grâce au téléphone, on peut communiquer avec nos amis, nos connaissances, nos parents qui sont à des kilomètres. Hein, qui sont de l'autre côté du monde. C'est bien, c'est une façon de se rapprocher, d'être en contact. Mais avec ceux qui sont présents, qu'est-ce qu'ils deviennent, eux? Parce que parfois même, je suis au salon, elle est dans la chambre, au lieu de l'appeler, ou bien de dire, chérie, bébé, tu peux venir? Non, je peux envoyer un texto. T'es où? Viens. C'est quoi? Laissez le téléphone. Passez 30 minutes. Je n'ai pas dit une heure, hein. Juste 30 petites minutes à deux. Sans téléphone, sans télé, rien que vous deux, même sans les enfants, rien que vous deux, avant d'être parents, vous êtes des amoureux. Les enfants sont venus grâce à cet amour que vous avez cultivé. Donc, zéro téléphone, zéro enfant, monsieur, madame. Voilà, apprenez à rire ensemble, à vous rappeler des bons moments. Parce que vous savez que les couples qui parlent divorcent moins. Vous ne savez pas ça? Pourquoi? Parce que nous parlons de communication. Nous parlons de dialogue. S'il y a un problème, on s'échange. On en parle. On en discute. On essaie de trouver des solutions. Mais quand je suis dans mon monde, tu es dans ton monde, à quel moment est-ce qu'on va résoudre des problèmes? On ne peut pas dire qu'il y a un couple qui, du début de leur mariage jusqu'à 30 ans après, tout va bien. Il y aura toujours des hauts et des bas, des petits soucis. Mais il faut apprendre à les régler ensemble. On a le droit de se fâcher quand on est ensemble. Quand ça ne va pas, on se fâche. Tout le monde se fâche. On se sent blessé. On se sent... Parfois, hein, parfois les hommes... Bon, je ne dirais pas seulement les hommes. Hommes comme femmes, parfois on exagère. On ne fait pas attention et tout. Et là, ça devient des problèmes. On s'attaque. On se lance des piques. Non, il faut arrêter tout ça. Quand il y a un problème, ne remettez pas sur le lendemain. Apprenez à le résoudre en même temps. Ne laissez pas les disputes s'installer entre vous. D'accord? Apprenez à laisser un petit mot. Des petits mots que vous allez cacher dans la chambre. Ça fait toujours du bien. Je vous dis, ce sont mes astuces à moi. Maintenant, si vous voulez que ça marche, respectez ce que je dis. C'est comme... comment on dit ça? Attendez que je trouve le mot. La notice d'un médicament. De matin, de midi, de soir. C'est ça. C'est l'homme avec qui tu es. C'est en fonction de ce homme-là, de son comportement et tout, que tu appliques la notice. Si c'est 2 comprimés qu'il faut, applique-lui les 2 comprimés. S'il lui en faut 4, bah, applique les 4. De toute façon, vous avez décidé de vivre ensemble. Je ne vous ai pas forcé, moi. Hein? Vous avez décidé, vous êtes rencontrés un jour, vous êtes tombés amoureux, et puis vous avez décidé de vivre ensemble. Donc, apprenez à vivre ensemble, mais en faisant ce qu'il faut pour que ça marche. Parfois, on n'a pas besoin d'argent. L'argent, c'est bon. Hein? Moi-même, j'aime l'argent. Tout le monde aime l'argent. On en a besoin pour s'offrir des voyages, des surprises et tout. Mais laissez parfois l'argent de côté. Il faut avoir cette chaleur humaine-là. Des petites choses. Par exemple, il aime la bouillie. Réveille-toi tôt, fais-lui une petite bouillie avec un petit mot à côté. Un joli petit mot. Peut-être que tu commences le boulot un peu plus tôt que lui ou bien vice-versa. Ou c'est lui. C'est pas parce qu'on dit la femme, elle est là pour faire la cuisine et tout. Et il faut laisser tout à la femme. Tu peux aussi décider d'inverser aujourd'hui. Tu vas te dire, c'est toujours elle qui me laisse un petit mot. Aujourd'hui, c'est moi qui vais me réveiller tôt. Hein? Peut-être elle est au régime. Elle aime prendre ses protéines le matin. Je me réveille, je lui fais des protéines avec une tasse de thé. Et je lui laisse un joli petit mot. Peut-être ceci pour te donner du sourire. N'oublie pas que je t'aime. Tu vois, la femme, elle adore ces mots-là. Pour avoir une femme, c'est facile, hein? Je t'assure. Parce que elle tombe sous le charme de ces mots que tu lui dis chaque jour. Parfois, tu lui prononces des mots, ça la pénètre de la tête jusqu'aux pieds. Elle est aux anges. Elle passe toute la journée à sourire et ses camarades lui disent, mais qu'est-ce qu'il y a? Juste parce que toi, tu lui as laissé un mot, même si c'est pour la blaguer, ça a quand même fait son effet. Parce qu'elle va passer une agréable journée. Et elle a hâte de te retrouver le soir. Et aussi, il faut savoir dire pardon quand vous êtes en erreur. Je suis désolée. Pardonne-moi, chérie. Pardonne-moi, bébé. Pardon. Et puis, trouver d'autres mots en dehors de bébé. Vous appelez vos enfants bébé. Et lui aussi, il veut. C'est vrai que les hommes sont toujours des bébés. Hein? Ils ne sont pas d'accord, mais ce sont toujours des bébés. Parce que tant qu'ils têtent, ce sont toujours des bébés. Donc, voilà. Ah oui, j'ai touché, hein? J'ai touché.
0: Mais c'est pas, on ne l'est pas. Hein.
1: Vous êtes des bébés? Puisque vous têtez tout le temps. Ah oui?
0: Bon, en fait, ça, c'est inné. C'est inné. Mais à certains âges, bon, il faut que la femme apprenne. Certaines femmes, le fait d'appeler aussi bébé, font qu'elles n'arrivent plus à considérer leur... Ah, mari à un niveau, oui. Si un problème surgit, on devait trancher, de traiter ça, oui. Donc, l'appellation fait que, bon, sur le plan psychologique, bon, l'homme est toujours un enfant, donc du coup, balance des mots qui font que le mari, parfois, n'est plus respecté. Donc, c'est en ce sens que certains maris refusent, mais d'autres, ceux-là préfèrent l'appellation.
1: Donc, et toi, c'est quoi? C'est bébé? On t'appelle
0: moi,
1: bébé?
0: Moi, j'apprécie l'appellation, là, bébé.
1: Toi, tu es bébé. Donc, tu es bébé. Alors, continue. Non, quelque part, c'est pas parce qu'on dit bébé qu'il faut manquer de respect à son mari. Attention, c'est toujours lui le chef de la famille. Ah oui, c'est lui le papa. Donc, bébé, c'est juste un nom de caresse, comme les gens le disent. Juste pour dire, c'est mon bébé à moi, c'est mon chéri à moi, et c'est tout. Mais c'est pas un bébé, c'est un bébé qui te nourrit, un bébé qui te dote, un bébé. Est-ce qu'un bébé peut faire tout ça? Attention, il faut différencier les choses. Donc... il y a des gens qui aiment bébé, ils aiment ça parce que l'homme aime attirer l'attention, il aime qu'on soit là, aux petits soins et tout, et tout, et tout, et tout. Vous le savez, voilà, bébé ne veut pas dire bébé au vrai sens du terme. Voilà. Alors, avant de dormir, il faut toujours prendre le temps de s'excuser. Si vous avez eu des accrochages dans la journée, dans la matinée, vous êtes parti chacun de son côté, vous avez oublié le bisou, le câlin et tout, le soir avant de dormir, au moins. Même si vous êtes chrétien, la Bible dit que le soleil ne se couche pas sur votre colère. Au moins ça, appliquez-le. Chérie, ce matin, j'étais un peu, peut-être trop énervée, j'étais trop ceci. Et oh, voilà pourquoi je t'ai répondu comme ça. Excuse-moi. Et c'est tout, ça ne va pas vous tuer. Demain, si vous allez au service, personne ne saura que vous avez demandé pardon à votre femme ou à votre mari. Hein? Non. Au contraire. Et chacun dort en paix. Chacun dort en paix. Et peut-être même, vous pouvez avoir un bonus. Qui sait? Vous-même, vous connaissez les bonus. Il ne faut pas laisser les problèmes s'accumuler. Surtout avant de dormir, il faut dormir en paix. Hein? Et se réveiller. Alors, si vous voulez, le lendemain, continuez votre discute. Mais la nuit, essayez de bien dormir. Voilà. Parce que je me rappelle, j'ai suivi, je ne sais pas, ça. C'est quoi déjà là? C'était un sketch ou je ne sais pas, un spot publicitaire. Je ne me souviens pas, mais beaucoup l'auront sûrement vu. Je ne sais plus si c'était Delta ou TVT à l'époque, hein, ça fait très longtemps. La femme, le monsieur et sa femme se sont disputés. Or, le monsieur avait un rendez-vous le lendemain. Et il a dit à sa femme, il lui a écrit, bon, ils ont décidé de ne plus communiquer comme ça, et ils s'écrivent. Il dit, demain, réveille-moi pour la réunion à 8 heures. Il a laissé le mot. La femme a vu le mot, et le lendemain, à 8 heures, elle a dit, il est 8 heures, réveille-toi.
0: Là, c'est
1: Elle est partie. Le monsieur s'est réveillé à 10 heures.
0: bon, ça c'est bon, la femme l'a fait intentionnellement, mais du coup qu'il ne se parle pas, c'est
1: On
0: pourquoi?
1: ne se parle pas, tu me dis de te réveiller à 8 heures. Ah, j'ai écrit, puisque tu as écrit un message, si, je suis sûre que s'il avait pris son courage et avait dit, bon, c'est fini, oublions ça, excuse-moi, demain j'ai une réunion, réveille-moi peut-être à 8 heures, au moins il lui a adressé la parole. Mais comme il a écrit une note, il a mis ça
0: sur la table.
1: sous son chevet, voilà.
0: Oui, sur les
1: Quand il s'est
0: cheveux.
1: réveillé, elle a pris la feuille, elle a lu, parce que quand lui s'est endormi, elle s'est réveillée. Et c'est là qu'elle a vu le message. Elle a dit, et puis elle a dit, ok. Elle a dormi à 7h30, elle s'est réveillée, elle a fait ce qu'elle avait à faire. Et avant 8h, 8h moins et quelques, elle a écrit, il est 8h, réveille-toi. Elle a mis ça aussi sur le lit et elle est partie. Monsieur a bien dormi, il se réveille à 10h, il sursaute. Il dit, mais elle ne m'a pas réveillée. Et il regarde le mot, il est 8h, réveille-toi. Il s'est énervé.
0: Bon, franchement, moi, j'ai pas aimé quand même.
1: Ah oui, tu veux pas aimer parce que ça n'arrange pas les hommes. Et pourquoi toi, tu n'as pas, pourquoi le monsieur n'a pas fait le geste? Bon, si j'ai pas aimé, j'aurais aimé qu'il fasse le geste. Et à côté encore, j'ai suivi, c'est ce que je dis, je sais pas si c'est un spot. La femme, elle suffoquait parce qu'ils se sont fâchés la nuit.
0: Oui.
1: Et elle faisait une crise, comment dire,
0: Écologique, de colère.
1: D'asthme.
0: Ok.
1: Voilà. Et tu sais, quand la crise est intense, elle n'a pas le temps de prendre son, comment
0: Un
1: ça, le produit, la
0: produit,
1: Ventoline.
0: oui, pour ce...
1: Voilà. Donc, c'était pas à côté d'elle. Or, elle voulait que le monsieur lui prenne ça. Donc, toute la force qu'elle avait, c'était de bouger un peu le monsieur, de le secouer. Elle faisait sa crise, elle le touchait, mais elle ne pouvait pas parler.
0: Oh,
1: Et lui, comme il était énervé, il a remis le drap et il dit, laissez-la là-bas. Il ne s'est même pas retourné pour voir, est-ce qu'elle m'appelle? Est-ce qu'elle a besoin d'aide? Est-ce qu'elle veut me parler? Ou
0: là,
1: même demander pardon?
0: c'est sérieux. Et là, la femme, c'est...
1: La femme a fait une crise et elle est morte.
0: Sur le lit avec le
1: Oui,
0: monsieur.
1: et il n'a pas su, hein. Il a dormi peinard, il s'est réveillé le matin et il dit, regardez celle-là, elle est encore au lit. Il s'est habillé, il est sorti, il est rentré le soir et il a vu. C'est là qu'il a su que
0: Là, c'est grave.
1: la femme était déjà morte. Ah, et c'est là,
0: C'est une
1: les
0: histoire
1: gens
0: vraie, mais
1: disent, c'est
0: c'est...
1: ça, je dis, je ne sais plus si c'est un spot ou si c'est un sketch, mais je sais que je l'ai vu à
0: Non,
1: la
0: c'est vraiment
1: télé en tout cas.
0: touchant. C'est vraiment
1: Oui,
0: touchant.
1: c'est un message qu'on veut faire passer. Tu vois ce qui s'est passé? Et la femme est morte comme ça, cadeau, hein. Cadeau. Les enfants, le matin, ont essayé de réveiller leur.
0: Le
1: Voilà,
0: moment.
1: je crois que c'était un film Ibo. Parce que je me rappelle, il disait, Mami, Mami, Mami, Mami, voilà. Et maman ne répondait pas. Et le papa dit, laissez-la là-bas, venez, je vous amène à l'école. Il les a amenés à l'école. Le soir, il est parti les récupérer. Il est venu. La maison était vide. Pas de lumière. La maison était restée intacte. Parce que
0: Alors,
1: d'habitude.
0: oui.
1: Comme ils sont partis, la maison était là. C'est quoi? On n'a pas senti qu'il y a eu une présence.
0: Personne présente d'humain dans la pays.
1: Et il a appelé, il dit peut-être leur maman est sortie. C'est quand il est rentré pour se changer, se laver, qu'il a fait tout ce qu'il avait. Il revient, il voit, mais elle est toujours au lit. Qu'est-ce qui ne va pas? Et il a essayé de la toucher. Elle était déjà dure.
0: Mon Dieu.
1: Ah, les enfants ont voulu venir, il les a sortis. Il a crié de toutes ses forces, il a pleuré. Parce que ce n'est pas qu'il n'aimait pas sa femme, mais comme ils étaient fâchés...
0: Bon, faute de communication. Tu as souligné ça tout à l'heure. Ça, c'est pourquoi on dit de ne pas laisser la colère durer et puis jusqu'au lendemain.
1: Justement.
0: Au moins, trouver un consensus la nuit pour vous... Oui, pour s'échanger, voilà. Vous pardonner, puis la vie continue, quoi. Sinon,
1: la femme
0: c'est,
1: est morte comme
0: c'est
1: ça.
0: Vraiment touchant. C'est...
1: Voilà. Donc, depuis ce jour, j'ai dit non. Il y a pas de... Il est 8 heures, on se parle. Avant de dormir, même peu importe ce qu'on a fait, excuse-toi, je m'excuse. En tout cas, que quelqu'un fasse le pas.
0: Ça,
1: brisez
0: c'est...
1: la glace, pardonnez-vous et dormez en paix. Même si ce n'est pas sincère, au moins, toi, tu sais que tu as fait ta part, quoi. Voilà. Il y a beaucoup de choses, mais on va continuer la prochaine fois. Allez, on va en pause et on revient.
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0: Eh bien voilà, les rubriques se succèdent mais ne se ressemblent pas. Nous allons passer en cuisine. Est-ce que tu as ton tablier et tout? Bon, quand on dit cuisine, c'est pas tout le temps pour cuisiner, hein? On peut apprendre à faire le ménage de la cuisine, on peut apprendre à ranger et on peut aussi apprendre à faire un ravitaillement. Ah oui, est-ce que vous pensez à le faire quand même? Il vous arrive de faire des ravitaillements ou bien vous dites c'est une affaire de des bosses. Des lentilles, des nains. On va apprendre à le faire tous avec le chef Nati. Oui.
1: Oui, merci pour l'introduction, Suti. Généralement, je dois faire savoir aux auditeurs que, bon, en fait, lorsque nous parlons de la cuisine est vaste et grande. Donc, il y a plusieurs thématiques qui sont dans les thèmes culinaires. Du coup, ce soir, nous avons préparé pour vous une thématique très spéciale qui est le stock alimentaire. Et beaucoup de ménages actuellement sont. On souffre parce qu'il y a du délaissage dans les de tout Lomé. Je pense que partout dans les quartiers, il y a des délaissages. Donc, le fait de faire du stockage va nous permettre de connaître les astuces pour le temps. Et lorsque nous faisons des stockages, les conditions du stockage des aliments que nous faisons, les conservations, les méthodes de conservation, les modes, les précautions à prendre et les moyens aussi disponibles pour bien conserver les aliments. Donc ce soir, nous allons aller en profondeur dans la thématique du stock alimentaire. Voilà. Donc, c'est quoi même le stock alimentaire? Le stock alimentaire, c'est généralement, certains appellent ça approvisionnement alimentaire, qui consiste à faire des ravitaillements, c'est-à-dire acheter des aliments, le temps de les mettre à disposition pour la consommation, c'est-à-dire pour la préparation au niveau de la cuisine, pour la famille. Donc, en ce point, nous devons aussi arriver à comprendre l'utilité aussi du stock alimentaire. Quand un ménage arrive à faire un stock alimentaire, pourquoi faire le stock alimentaire en fait? Beaucoup de ménages font le stock
0: Un stock,
1: alimentaire.
0: c'est le ravitaillement, comme on le
1: Voilà,
0: dit.
1: oui,
0: Voilà.
1: oui, voilà. Donc, s'il est temps de faire le stock alimentaire, et pourquoi faire le stock alimentaire? Parce que un sujet, ce que nous faisons très habituellement, c'est quand ils le font, c'est seulement ils trouvent pas l'intérêt, mais ils savent que seulement le temps de faire les stocks alimentaires, ils vont préparer et autant voulu pour la famille. Mais l'utilité aussi est bien au-delà au niveau du stock alimentaire. Donc, le fait du stock alimentaire permet aussi à ce que qu'on ait un budget approprié pour la cuisine en question. Parce que quand vous arrivez à faire les stocks alimentaires, vous devez avoir un coût bien approprié pour le stock, c'est-à-dire les aliments que vous devez stocker pour la famille. Donc, il y a aussi, c'est là, c'est le premier point. Il y a le deuxième point, et c'est le temps de gagner en temps et en faire des économies. Parce que quand vous faites le stock alimentaire au niveau du foyer, cela vous épargne à faire des dépenses inutiles, des dépenses imprévues. Voilà. Donc, ça permet au foyer de faire des économies. Parce que le temps de faire aussi des achats fréquents, il faut faire beaucoup de dépenses que quand vous faites un achat en gros, c'est-à-dire en stock. Voilà. Donc, ces points sont importants. Ça permet aussi aux enfants de vivre en bon point, de ne pas sortir quémander dehors. Parce qu'il y a le plat, il y a des nourritures. Parce que les nourritures sont à la maison. Les enfants, quand ils ont faim, ils peuvent aller facilement prendre et puis préparer à manger. Mais du coup, mais si ça n'a pas si ce n'est pas le cas, peut-être l'enfant rentre à la maison. Même les parents, quand ils rentrent, il n'y a pas de nourriture, c'est le temps d'aller même sortir encore, aller faire des achats. Il y a le temps déjà que vous gagnez, que vous perdez à ce niveau. Donc, quand il y a la disponibilité des aliments à la maison, donc ça vous permet de
0: Vous
1: gagner en
0: gagnez du
1: temps, oui, pour
0: temps.
1: faire la cuisine d'une façon rapide. Donc, sur ce point aussi, ça permet de connaître les prix, le coût des aliments sur le marché. Quand vous arrivez à faire des stocks, parce que chaque fois que le stock finit, vous devez encore aller vous rendre au marché pour faire les achats. Donc, les prix, vous allez sur les prix, leur fluctuation, comment ça change sur le marché et même les raretés de certains produits aussi.
0: Voilà. Mais est-ce qu'il faut attendre que le stock finisse complètement avant de faire un autre ravitaillement?
1: Non, le stock ne doit pas finir complètement, mais vous devez suivre la famille, le foyer doit suivre, même si c'est la maman, comme c'est elle qui, les femmes, ce sont elles qui sont responsables au niveau de la cuisine. Donc, elles doivent suivre le stock. Et bon, ça peut être 2 jours, mais parfois même 1 semaine. le temps de faire encore du ravitaillement pour que cela ne finisse pas trop tout. Oui, oui, pour que cela ne finisse pas tout.
0: L'homme aussi peut le faire.
1: Bien sûr, mais généralement, pourquoi tu as cité? Bon, les hommes n'ont pas surtout le temps de faire les. Seulement, l'homme peut faire. Bon, l'homme, généralement, c'est eux qui font sortir de l'argent. Bon.
0: Aujourd'hui?
1: On ne va pas critiquer ça ici.
0: Ok.
1: Si tu dis aujourd'hui, bon, il y a des certains, dans certains ménages, il y a des femmes aussi qui le font. Ça dépend de comment ils ont réparti les dépenses au niveau de la maison. Voilà.
0: Merci pour la correction.
1: D'accord. Mais généralement, le temps n'est pas susciter un débat sur le sujet. Du coup, il va falloir que, bon, les gens comprennent que, bon, généralement, c'est l'homme qui fait sortir l'argent pour la cuisine.
0: Oui.
1: Donc, là, c'est des points très importants à connaître. Donc, l'utilité, oui, le pourquoi de faire le stock et alimentaire au niveau du ménage. Donc, les points, je viens de les citer. Et ça permet aussi de maintenir la famille en bon point. Mmh. De maintenir en bon point la famille. Et de

0: respecte bien les plats, leur préparation. Donc, quand il y a stock, on sait que bon, telle heure, il y a ce plat qu'il peut préparer pour la famille. Et telle heure, il a de ne pas perdre le temps sur la préparation. Donc, ça, là aussi, c'est très important. Donc, l'utilité du stock alimentaire sont en quelque sorte ces points que je viens d'énumérer. Maintenant, dans quelles conditions faire du stockage, faire le stock? Parce qu'aujourd'hui, il y a des délaissages partout dans la ville de Lomé et certains foyers en souffrent très énormément. Donc, certains font le stock alimentaire sans connaître, sans maîtriser le temps. Parce qu'il y a certains plats, certains aliments qui sont appropriés à rester dans certaines conditions qui ne peuvent pas se gâter. Mais du moment que bon, vous faites le stock alimentaire sans connaître les temps de ces aliments, leur durée de conservation, vous allez, en fait, ces aliments seront gâtés à tout moment. Et là, les sous que vous avez sortis pour les acheter, déjà, c'est une perte pour la famille. Donc, il va falloir que les familles, les autorités comprennent qu'en matière du stock alimentaire au niveau des foyers, ils doivent connaître aussi les temps, les conditions de conservation des plats qui stockent. Mm-hmm. C'est pourquoi vous allez constater même la différence, le stockage, le stock des aliments par rapport aux conservations, il y a une légère différence. Parce qu'au niveau du stock alimentaire, et là, on a un rapport à quelque chose qui est... C'est dans les magasins, vous voyez, non? Et ça peut, dans certains ménages, vous pouvez trouver des armoires, des étagères conçues et en conséquence pour le stock alimentaire. Surtout dans les foyers où les foyers au niveau premier, c'est-à-dire les super riches, c'est donc qui sont aisés. Ces gens, à part la cuisine, il y a le magasin dans lequel, lorsqu'ils font des stocks alimentaires, tout est dans le magasin. Quand vous allez préparer, vous rentrez dans le magasin, vous sortez le repas, les aliments avant de venir à la cuisine pour préparer. Mais dans certains foyers, bon, faut de moyens, c'est dans la cuisine qui stocke encore le chou-là. Mais même dans certains foyers encore plus bas, niveau 3, c'est soit dans le salon.
1: Où les chambres à coucher.
0: Oui, les chambres à coucher. Soit certains, ils aménagent la terrasse pour faire des stockages.
1: Mais quel endroit est préférable ou bien
0: conseil? Sincèrement, là on peut dire c'est bon, préférable c'est le magasin.
1: Okay.
0: C'est le magasin parce qu'il y a certains aliments en contact avec les humains, ça c'est même pas bon que certains aliments restent dans le tout proche des gens.
1: Okay.
0: Oui. C'est pourquoi il est important que beaucoup de personnes connaissent mais la cartographie du foyer, parce que quand vous avez une bonne cartographie, une connaissance et pratique, une connaissance bien poussée sur la la cartographie du foyer, les constructions importent à ce que bon, et dans les bon, dans le foyer, les constructions, il faut que bon, on aménage un endroit propre aux aliments. Voilà, mais faut du moins aujourd'hui, même vous allez constater, mais chez nos grands-mères, quand vous rentrez au village, il y a la cuisine qui est mise à part. Vous voyez, non, malgré que leurs conditions, quand eux, au niveau du village, vous voyez qu'il y a de l'espace. Mmh. Chaque famille a sa construction et vous rentrez dans le ménage, il y a la cuisine qui est à côté. La cuisine n'est pas dans le salon, mais n'est pas assimilée au salon, bien à la chambre à coucher. Mmh. C'est purement à part.
1: Mais en ville, greniers, ben.
0: Ils ont même des greniers, voilà, vous voyez, non. Mais aujourd'hui, en ville, on a du mal à faire ce genre de construction parce qu'on n'a pas des moyens. Mmh. On n'a pas de moyens. Donc, sérieusement, les conditions, l'environnement aussi dépend, importe beaucoup au niveau du stock alimentaire. Là où il faut et gérer bien et faire le stockage. C'est pourquoi même dans les grands entrepôts, vous allez constater que quand ils construisent, il y a des toits, ils mettent des toits plastiques dans les grands entrepôts, surtout pour les vivres. Ils mettent des toits plastiques parce que pour permettre au soleil de faire entrer les rayons et ultraviolets pour bien protéger, soit c'est les aliments, les produits contre les bestioles, les charançons, bien les batteries qui peuvent être, avec le temps, endommager les produits qui sont stockés.
1: Maintenant, est-ce qu'il faut mettre les produits à même le sol ou bien une étagère ou une table ou...
0: Ce qui est marrant, là, vous venez de souligner ça, au niveau des ménages niveau bas, quatrième niveau, quand je dis quatrième, parce qu'il y a quatre niveaux de ménage. Le premier niveau, c'est les super riches. Deuxième niveau, c'est les riches. Troisième niveau, c'est les modérés, les foyers moyens. Et le dernier, au bas niveau, le niveau 4, c'est les pauvres.

0: Donc au niveau 4,
1: quand même.
0: Niveau 4, là où on distingue les pauvres, les démunis. Donc là, vous allez constater que dans leur ménage, il y a de la nourriture qui est à même le sol, avec le, avec la famille, oui, tu es au sol. Certains, même, c'est faute de connaissance. Hein. Certains ont des moyens, mais ils n'ont pas la connaissance que tient les nourritures, les vues ne pas être laissées à même le sol avant de les prendre pour préparer. Donc, du coup, ils vivent comme ça avec les choses. Et là, il y a des batteries, il y a plein de choses qu'ils peuvent voir avec, interagir avec les aliments qu'ils entretiennent pour faire la cuisson.
2: Exactement.
0: Et là, ça crée beaucoup de maladies. Ça peut, avec le temps, créer beaucoup de choses. Donc, il est préférable qu'on ait un magasin, à défaut du magasin, il y a des armoires et qu'on doit disposer en conséquence pour la nourriture.
2: Okay.
0: Et cette nourriture, comme je l'ai dit, il mérite beaucoup de connaissances, d'astuces pour les conserver. Donc là, le temps d'entrer maintenant dans la différence qu'il y a entre stockage et conservation. Parce qu'il y a une chose de stocker, une chose aussi de conserver.
2: Ok, et c'est quoi la différence?
0: La différence, lorsqu'on parle de conservation, là, ça a un rapport à quelque chose qui est, qu'on peut manger facilement à long terme. Mais stockage, c'est un temps limité. Et le stock implique aussi un espace un peu grand. Voilà. Mais la conservation, c'est quelque chose qui, vous allez voir les boîtes de conserve, les aliments qu'on conserve dans les boîtes de conserve, c'est petit, c'est pas grand. Et là, c'est automatiquement destiné à la consommation immédiate.
2: Okay.
0: À la consommation immédiate. Mais le stockage, on peut aller maintenant, on peut préparer avant de manger ça. Donc, ce qui implique que lorsque vous allez essayer de conserver un aliment, vous devez avoir beaucoup de connaissances en astuces culinaires pour que l'aliment ne soit pas endommagé, mais vous cause encore d'autres maladies.
2: Mmh. D'accord.
0: Donc, et maintenant, pour les moyens de conservation, il y a le froid qui entre en jeu. Et pour le froid, il y a des légumes. Parce que une chose est de conserver, comme je le dis, une chose est de stocker. Maintenant, pour les conservations, il y a les produits qu'on doit conserver, c'est-à-dire les aliments qu'on doit conserver. Et au frais, il faut qu'on ait la connaissance de ces produits, de ces aliments et les conditions dans lesquelles on doit les conserver. Par exemple, si on prend les légumineux, leur méthode de conservation est différente des glucides. C'est-à-dire les aliments qui sont... Leur méthode de conservation est différente des céréales. Vous pouvez voir les céréales. Parce que les céréales, on a le mil, le riz, le folio, le maïs, le riz, et bon, et c'est qu'on sort. Le haricot aussi. Mais quand on prend les légumineux, c'est... On voit le taro, on voit les ignames, ils sont riches en glucides. Maintenant, leur méthode de conservation est purement différente des céréales. On peut conserver les aliments, c'est-à-dire les céréales, dans un endroit bon, aéré, bien, mais fermé, pour que les chalençons ne puissent pas pénétrer. Mais lorsqu'on va essayer de conserver les ignames, les taros, les pommes de terre, leur méthode de conservation est pratiquement différente. Donc, à ce niveau, comment conserver les taros, les ignames et les patates douces et ses consorts? Leur degré de conservation doit permettre à ce que l'environnement dans lequel on doit les caser soit un environnement aéré qui nécessite un peu de fraîcheur. Parce que quand il y a trop de chaleur, vous allez constater que les pommes de terre, lorsqu'on les garde dans un endroit où il y a trop de chaleur, ils se gardent vite. Les ignames aussi, pareil. Et tout ce qui est les tubercules, quoi. Les tubercules, c'est pareil. Donc, et aussi, le temps de ne pas les fendre, c'est-à-dire quand vous les préparez, essayez de prendre seulement une quantité que vous allez préparer. quand vous découpez une igname, un igname et vous le laissez, vous allez constater que un, deux jours, ça se gâte. Mais quand vous le laissez entier, ça ne se gâte pas. Ça ne se gâte pas. Pareil pour les pommes de terre aussi. Donc, il va falloir à ce que les agriculteurs comprennent que dans le temps, dans le, au niveau des conservations de ces légumes, et là, le niveau, l'endroit où ils doivent les conserver, il doit être un endroit aéré, bien frais, pour que cela ne soit pas aussi trop humide et aussi trop, il n'y a pas trop de chaleur. Sinon, il risque de perdre le, l'aliment doit être, l'aliment sera endommagé et puis après, ça peut causer d'autres maladies s'ils arrivent à le consommer ici.
2: Ok. Et ça, c'est le stockage.
0: Ça, c'est le stock. C'est la conservation.
2: La conservation.
0: Ouais. Conservation. Mm-hmm. Maintenant, et quand nous allons maintenant et parler, je pense qu'à ce niveau, s'il n'y a pas grand-chose, si vous avez d'autres questions, vous pouvez les poser le temps de... Mm-hmm. Maintenant, on va aller au niveau de la peau nutritionnelle de certains plats. La production de certains plats. Aujourd'hui, j'avais pensé à débattre sur cette thématique, c'est-à-dire parler sur la production de certains plats, parce que nous avons l'habitude de consommer des plats, mais sans toutefois connaître leur apport nutritionnel. Sinon, en cuisine, bon, parfois, c'est destiné au nutritionniste de faire ce point, parce que le cuisinier n'a pas le temps d'aller aussi fouiller pour voir quand lui prépare, bon, seulement et les gens mangent et puis c'est fini. Mais ici, nous sommes là pour aussi faire connaître aux auditeurs et cette partie de l'émission pour qu'ils comprennent que, tiens, on peut aussi leur fournir et leur donner beaucoup de connaissances sur ce plan aussi qui concerne cette thématique que nous abordons. Donc, la pointe nutritionnelle de certains plats, nous allons parler de plats des céréales. Mm-hmm. Les céréales.
2: Toutes les céréales?
0: Non, c'est bon. Si on prend toutes les céréales, toutes les céréales en général, mais les céréales en question dont je vais parler, c'est le maïs.
2: Ok.
0: Le maïs, quand on prépare la pâte, bon, le plat même, le plat, la pâte qu'on sert avec et la sauce du gombo, parce que le nutriment dominant du menu, c'est en fonction de ça qu'on donne l'apport nutritionnel. Par exemple, on peut préparer du haricot. L'haricot, avec ça s'accompagne avec de l'huile, avec du gari. Mais l'élément dominant dans les apports nutritionnels, c'est ça qu'on prend pour faire, pour évaluer, pour donner en termes de ce qui nourrit plus le consommateur. C'est ça. Donc, en point nutritionnel de la pâte du maïs, exemple, avec la sauce gombo, quand on prend la point nutritionnelle, en composition céréalier.
2: Oui, en composition céréalier.
0: En composition céréalier, ça permet à ce que la personne qui mange le plat bénéficie beaucoup en termes de résistance. Parce que les céréales, ça fournit des résistances et ça donne aussi, ils contiennent beaucoup de fibres.
2: Mm-hmm. De fibres.
0: Oui, fibres. Tout comme le gari, tout comme le sésame aussi.
2: Okay.
0: Le sésame, c'est un grand contenant, il contient beaucoup de fibres. Malgré qu'il n'est pas un céréal, mais il contient beaucoup de fibres, tout comme le maïs. Donc, en général, les plats qui contiennent, les plats qui sont des céréales, leur apport sur le plan et consommation, ils contiennent beaucoup de fibres qui permettent à l'organisme de bien digérer, de favoriser la digestion. Et sur le plan dessert, les desserts aussi, il y a certains fruits aussi qui contiennent beaucoup de fibres, qui permettent à l'organisme de faire une bonne digestion après avoir mangé. Et là, ce que nous mangeons peut être bien digéré. Donc, sur le plan du dessert, il y a le pastèque. Le pastèque contient aussi beaucoup de fibres qui permet à l'organisme de bien digérer. Parce que c'est pourquoi quand vous prenez un repas, à la fin, vous prenez du pastèque, vous allez voir que vous pouvez bien faire les selles et aller, oui, et aller bien, bien dormir.
2: Mais il y a des fruits saisonniers. Donc quand ce n'est pas la saison, on ne trouve pas aussi.
0: Bon, bien
2: Est-ce
0: sûr.
2: Qu'il faut tenir compte de ça.
0: Il va falloir que le cuisinier bien. Lorsque vous allez manger le foyer dans lequel ce genre de situation peut se poser, quand la femme prépare, vous servir au monsieur, bon, il peut s'arranger. Soit il ne trouve pas du pastèque, il peut avoir un autre fruit qui peut remplacer le pastèque. Moi, c'est pas. Toutefois, j'aimerais faire comprendre aux auditeurs que c'est pas et aussi. Ça dépend de la connaissance de la femme qui prépare. Certains couples ne maîtrisent pas la part nutritionnelle. Donc, ils servent le plat, le mari aime ce plat, il le mange, mais sans toutefois maîtriser ce que le plat lui apporte comme apport nutritionnel pour sa croissance ou bien pour sa résistance. C'est comme les plats de croissance, il y a l'œuf, le lait, vous voyez, donc, et ce qui fournit beaucoup de protéines. Mais certaines familles, ils méconnaissent ça. Donc, du coup, ils servent le plat, les gens mangent, ils sont bien. Mais ici, juste comme c'est une émission, on veut faire comprendre aux gens qui nous suivent que, tiens, les certains plats que nous mangeons, il va falloir aussi qu'on ait un peu de connaissance en matière de ce qu'ils apportent comme croissance, vitamines et nutriments.
2: Voilà. Donc, on a parlé un peu du stockage, de la conservation et aussi des apports nutritionnels aujourd'hui. Bon, je crois qu'avec ça, les auditeurs vont aller revoir un peu dans leur armoire, dans leur réserve, et tout. Mais il faut noter aussi que certains sont allergiques à certains fruits. Et il y en a aussi qui n'aiment pas les fruits. Donc, voilà. Donc, si vous n'aimez pas, ne soyez pas obligé. Et même si ça a des apports... c'est quoi tu as dit ça? Les apports
0: nutritionnels. Oui.
2: Il faut faire un peu attention aussi parce que c'est pas tout le monde qui supporte toutes sortes de fruits.
0: Et aussi,
2: il y a des maladies, il y a certaines maladies aussi qui empêchent certaines personnes de consommer certains fruits, même si c'est bénéfique pour la santé.
0: Bon, ça, et à ce niveau, tu as parfaitement raison. C'est bon. S'il advenait qu'au niveau d'un foyer, le mari, quelqu'un souffre d'un mal, et là, peut-être, il a été prescrit de ne pas consommer tel produit, mais tel aliment, c'est important qu'il respecte la prescription, le temps de ne pas causer d'autres maladies survenant lorsqu'ils vont consommer le plat en question. Certains mais sont allergiques, comme tu le dis. C'est un plat et ils n'aiment pas manger ça, donc on ne va pas les forcer à le manger.
2: D'accord. Voilà, merci au chef Nati. Nous allons marquer une pause musicale et on vous retrouve juste après.

0: Aujourd'hui, nous avons appris dans la deuxième rubrique, la cuisine du chef Nati, à faire des stockages. Comme on le dit, quand tu fais des emplettes, tu fais un petit stock. C'est important parce que tu n'auras pas tout le temps de l'argent aussi. Et puis, ce n'est pas chaque fois qu'il faut se lever pour aller au marché acheter tes tomates. Ah, j'ai plus de riz. J'ai plus du couscous. Chaque fois, tu te lèves. Non. Fais un petit ravitaillement. Tu conserves quelque part. Et ça facilite la tâche. Là où j'ai aimé tout ce qu'il a dit, c'est qu'il dit parfois, quand on n'est pas à la maison, on peut juste passer un coup de fil, ouvrir le magasin ou bien aller dans telle partie de la maison. Prenez ça. Il y a tomates. Il y a ça, ça, ça, ça, ça. Il y a de la sardine. Faites à manger, maman sera en retard. Vous voyez? Et les enfants, au moins, ils ont quelque chose à manger avant que vous ne reveniez. C'est mieux que chacun prenne son assiette, va aille chez la vendeuse d'Aïmolo, ou bien de veiller à l'acheter. Veïkou, ami bio, veïkou, makassa, enfin, veille. Non. Au moins, ils mangent, ils savent ce qu'ils mangent parce que c'est fait à la maison. Hein? Parce que justement, maman a pris le soin de faire un petit stock de nourriture à la maison. Vous savez que les parents aussi, il y a des jours, ils se réveillent, ils n'ont pas de liquidité. Quand il te dit « j'ai pas d'argent », ce n'est pas qu'il n'a pas d'argent, mais il n'a pas de liquidité sur lui. Or, vous devez manger. On fait comment? Point d'interrogation. Alors, nous tendons petit à petit vers la fin. Je vous ai dit qu'à la fin de chaque émission du lundi, vous aurez droit à une petite histoire. Alors, je vais vous donner votre histoire de ce soir. La première histoire nous dit ceci. Est-ce que vous voulez même un titre? Vous voulez le titre ou bien je commence? Bon, je vais vous donner le titre. Elle achetait des boules, il achetait une deuxième femme. Qu'est-ce que ça veut dire? On va voir. Kali dort plus... Elle dort depuis plus de 3 mois. Son mari, Bakari, lui, c'est quelqu'un qui ronfle tout le temps. Alors, ça fait du bruit. Et comme un vieux tracteur, hein, qui n'est plus en état d'être utilisé. Kadi a tout essayé pour calmer le ronflement de son mari. Elle a essayé l'oreiller, elle lui a mis ça sur la bouche, elle l'a poussé, elle a essayé de le mettre sur le côté, mais rien. Alors un jour, elle a craqué. Alors, direction la pharmacie. Elle a acheté des boules de cuise. Vous connaissez les cuises là qu'on met dans les oreilles pour que ça ne fasse pas du bruit. Hein, je ne sais pas, c'est quise ou comment on prononce ça, elle a acheté. La nuit, elle a placé ça dans ses oreilles et il y avait le silence total. Oh, c'était la paix et le paradis. À 3h du matin, elle se réveille. Pourquoi? Son mari la secoue. Chérie, pourquoi tu ne dors pas? Tu fais des bruits bizarres avec ta bouche. Et elle lui dit, mais c'est parce que toi, tu ronfles. « Ah bon ?» lui dit le mari. « Impossible, c'est toi qui dois ronfler. Depuis que tu mets ces trucs dans tes oreilles, tu parles seul. » Et depuis ce jour, Kadi ronfle aussi. Au moins maintenant, tous les deux ronflent en duo et ils arrivent tous à dormir en paix. Ah oui, parce que chacun écoute le ronflement de l'autre. Voilà, c'est votre première histoire. Ah ben, entre parenthèses. Ça, c'était pas prévu, mais ça m'est venu à l'esprit. Bah, le ronflement, c'est vrai que ça dérange certaines personnes. Mais ne mettez pas l'oreiller sur la bouche de la personne. Vous voulez l'étouffer ou comment? C'est quoi cette histoire-là? Trouvez une autre solution. Soit se coucher sur le côté. Soit vous aussi vous bouchez les oreilles. Soit, bon, je ne sais pas s'il y a un médicament pour le ronflement. Hein, parce que beaucoup ronflent. Il y en a qui ronflent quand ils sont extrêmement fatigués. Il y en a qui ronflent parce qu'ils n'arrivent pas à respirer. À travers les narines, et vous voyez. Il y en a... Oui, quand tu as trop bu. Oh, quand tu as trop bu, ça fait du bruit. On ouvre la bouche, ah, grandement comme ça.
1: Parfois, c'est des maladies aussi pour cette
0: personne. Oui, parfois, c'est dû à des maladies. Et parfois, certains ont du mal à respirer. Parfois aussi, certains, vu l'opulence de leur corps, ils ronflent beaucoup. Et parfois, comme tu l'as dit, c'est des maladies. Parfois, c'est l'extrême fatigue. Parfois, certains, dès qu'ils se couchent sur le dos, ils ronflent. Mais quand tu les bouges un peu, c'est fini. Ça ne revient plus. Donc, à chacun son ronflement. Voilà. Alors.
1: Donc, ça peut dépendre aussi du lit.
0: est-ce que le renflement dépend du riz? Ça, je ne sais pas. Un point d'interrogation. Avis aux médecins qui nous écoutent. Est-ce que le ronflement peut dépendre du lit? Alors, est-ce qu'ils dorment sur la natte au sol et qui ronflent?
1: Non seulement et la condition, peut-être bon, un bon lit, bien.
0: Et là où tu es à l'aise, quoi.
1: Tu es à l'aise, oui. Tu prends le temps
0: de bien ronfler.
1: Bien ronfler.
0: Mais quand tu ronfles aussi, ça, tu dors bien. Hein? Alors, on passe à la deuxième histoire. La femme qui comptait les miettes de pain. Aïe, aïe, aïe. Alors, Moussa rentre du travail, affamé, avec un sachet de pain en main. Il prend deux morceaux, mange vite, et avant le dîner que sa femme était en train de préparer. Sa femme Fanta arrive, et il lui dit, « Qui a touché à mon pain ?» Le mari répond, « C'est moi, j'avais faim. » Et elle lui dit, « Tu as mangé combien de morceaux ?» Il dit deux. Sa femme va chercher le sachet, compte les miettes, regarde le pain, mensonge, tu as mangé trois morceaux et demi. Et le monsieur lui dit, mais où est le demi-pain? Et il dit, femme, pardon. Pain. C'est pas l'argent, c'est moi qui donne l'argent à la maison. Et tu arrives à acheter le pain. Aujourd'hui, c'est pain, demain, c'est du riz. Après demain, c'est la carte bancaire. On commence petit pour bien contrôler. Depuis ce jour, Moussa demande la permission avant de boire de l'eau du frigo. Et il a nommé sa femme ministre du budget domestique pour tout le quartier. Voilà. On a parlé de budget, hein, vous vous souvenez? Ah oui, donc voilà, il y a une femme qui contrôle tout. Elle dit, ah, elle contrôle parce qu'un jour, c'est l'argent qu'elle va compter. Donc si tu arrives à compter les miettes de pain... C'est sûr que tu pourras compter. Alors, une dame arrive chez sa belle-mère. Elle arrive chez sa belle-mère. Elle trouve sa belle-mère en train de faire une sauce graine. La belle-mère lui dit, « Chez nous, on met beaucoup de piment dans nos sauces. » La femme veut montrer qu'elle est forte et qu'elle est digne de rentrer dans cette famille, alors elle met 15 piments. La belle-mère goûte et fait semblant. C'est bon, ma fille, tu as réussi le test. Le soir, tout le quartier entend la belle-mère crier. Au feu, au feu! Elle a dû boire 5 litres d'eau. Depuis ce jour, chaque fois que sa belle-fille cuisine, la belle-mère dit, ma fille, mets le piment que tu peux manger toi-même. Pas celui que moi, je demande. Alors, la belle-fille a gagné. Elle ne cuisine plus chez sa belle-mère. La belle-mère préfère cuisiner elle-même et mettre 4 à 5 piments dans la sauce.
1: Tu dépends du piment.
0: Ah oui. Et comment tu peux lui dire que chez vous, vous mangez beaucoup de piment? C'est ce que tu veux, c'est ce que tu as cherché, c'est ce que tu as trouvé. Voilà. Ah, donc voilà, ce sont les petites histoires de ce jour. J'ai envie de faire un bonus, mais si je gardais ça pour la prochaine fois, c'est pas mieux? Donc voilà, de vous à moi, on va marquer une petite pause musicale et on revient.

0: Eh bien voilà, nous sommes arrivés à la fin de cette émission de Vous à moi de ce lundi. Si vous avez des messages cette fois-ci, vous envoyez un petit message. Hein. Vous voulez dire quelque chose, vous l'envoyez sur mon numéro 91 73 59. Vous préférez cette version? En tout cas, réagissez sur le 91 73 59. Chef Nati, c'est fini pour aujourd'hui?
1: Oui, c'est fini. Donc, je tiens à remercier les auditeurs qui nous ont suivis. Mm-hmm. Je remercie Kiki aussi. Et le grand remerciement va à toi exceptionnellement.
0: Oh, merci.
1: Et salut du passage. Je souhaite un bon anniversaire à mon fils qui vient de souffler un bijou de plus hier. Plutôt aujourd'hui. Donc,
0: joyeux anniversaire à lui.
1: Et un monsieur aussi qui nous suit très bien. Donc, monsieur Sina Kavegi, s'il est à l'écoute, je lui passe un petit bonsoir.
0: Ok. Alors, comment il s'appelle?
1: Il s'appelle Joël.
0: Ton fils?
1: Oui.
0: Joyeux anniversaire, Joël. Bon, peut-être qu'il dort en ce moment.
1: Oui, il est déjà. Je suis déjà au lit.
0: Joyeux anniversaire à lui, en tout cas.
1: Voilà.
0: Ok, c'est fini. Merci de nous avoir suivis. Merci à Kiki qui était de la baie vitrée. C'est tous les lundis de Vous à moi à partir de 21h30. Voilà. Vous avez remarqué que je ne dis plus lundi, vendredi. Vendredi, on réserve autre chose. Donc voilà. Merci. Passez une très bonne nuit et à lundi prochain à partir de 21h30. Mais moi, je vous retrouve mercredi à 14h dans le Palais des Princes et des Princesses. Monsieur Mohamed, bonsoir à vous.

0: Je suis très heureux de vous retrouver sur La Nouvelle Génération. Bonjour, merci de nous choisir dans cette émission Club de la Presse. Vous savez que le rendez-vous, c'est de lundi à vendredi à partir de 11h sur votre radio. Merci pour votre fidélité sans cesse renouvelée parce que je vous sais très nombreux à ce rendez-vous. Il est 11h passé de quelques instants. Vous avez répondu ainsi à ce rendez-vous. Merci pour votre confiance placée en nous. Au cours de l'année scolaire 2024-2025, pas moins de 2284 cas de grossesse ont été enregistrés en milieu scolaire à travers le pays. Dans le détail, 17 cas ont été enregistrés au primaire, 1319 au collège et 948 au lycée. La comparaison avec les années précédentes montre des variations importantes, un chiffre jugé alarmant par les responsables en charge de la protection des jeunes filles. Les chiffres ont été présentés le 21 mai dernier à Palimé lors d'un atelier consacré à la lutte contre les grossesses et mariages précoces ainsi qu'aux violences basées sur le genre. Le sujet nous intéresse au Club de la Presse, nous allons l'aborder. Nous parlerons d'autres sujets liés à l'actualité tels qu'évoqués par des journaux parus aujourd'hui dans cette émission Club de la Presse de ce lundi 1er juin 2026. Bienvenue au Club. Pour la coordination de l'émission de ce jour, Michel Kokou, Victor Guetomega est à la mise en onde. Jérôme Dakouta assure la mise en ligne. Je suis Pascal Lousseau au micro. Nos salutations fraternelles à vous tous qui nous suivez partout au Togo grâce à nos radios partenaires. Radio Lumière à Anéro, Radio La Paix à Takwame, Central FM à Sokodé, Sky FM, nous sommes à Badou et puis Radio, bien sûr, Courtoisie à Dapaon. Vous n'êtes pas sans savoir que vous pouvez aussi nous suivre partout dans le monde grâce à nos différentes plateformes digitales, notamment notre chaîne YouTube et aussi notre page Facebook, sans oublier notre site internet www.canalfm.com et aussi nos radios partenaires en ligne, Ibn Radio et Radio Les Bénins. Également, vous pouvez nous suivre sur notre compte TikTok. Il suffit tout simplement de taper Pascal Lossou et là, vous avez tout le plateau en direct. Club de la Presse, vous le savez, c'est le décryptage, l'analyse, le débat sur l'actualité de notre pays, le Togo, du continent africain et aussi du monde entier. C'est avec mes confrères journalistes en studio avec moi. Confrères journalistes, Jacques Dakouti, bonjour.
1: Bonjour Pascal, bonjour aux auditeurs et auditrices de Canal FM. Je voudrais saluer tous ceux qui nous écoutent actuellement. Pascal, nous avons traversé un week-end. Cet homme disait cher, les enterrements de gauche à droite. D'autres se sont mariés, d'autres ont présenté les enfants. Vous savez, c'est le schéma au fait de la vie, ça. C'est-à-dire que si ce n'est pas la vie, c'est la mort. Si ce n'est pas la mort, c'est le mariage. Et si ce n'est pas le mariage, c'est les enfants. Donc c'est un cycle que nous, êtres humains, nous sommes en train de vivre. Et je voudrais passer par cette occasion, saluer ceux qui ont perdu des êtres chers pendant le week-end et qui sont en train de gémir devant le poids de la douleur. C'est pas facile de perdre un être cher. Et ceux qui sont malades, qui sont sur les lits des hôpitaux actuellement, qui sont en train de nous écouter, et peut-être que certains qui traversent une dépression, je voudrais demander à chacun, à chacune. Vous savez, Pascal, la vie ne s'arrête pas seulement aux problèmes, mais la vie aussi, c'est les solutions. C'est-à-dire que quand vous laissez les problèmes vous submerger sans chercher les solutions, c'est pour vous dire que vous risquez de finir comme ça toute votre vie sur cette terre. L'important pour nous, lorsqu'il y a un problème, Pascal, affrontons le problème au lieu de vouloir cacher le problème. Et l'autre aspect, si vous êtes malade, si vous souffrez d'une maladie, parlez à vos voisins, parlez à vos amis, à vos parents, c'est très important. On ne cache pas une maladie, c'est comme une grossesse, Pascal. On ne peut jamais cacher une grossesse.
0: Ah oui, ça c'est clair.
1: Donc, l'important, quand vous êtes malade, criez. Peut-être que si quelqu'un qui est à côté peut savoir le mal dont vous souffrez, peut-être il a des remèdes pour vous aider.
0: Donc, des fois, Jacques, le fait même d'ailleurs de narrer son problème à quelqu'un, ça soulage aussi pour un temps.
1: Oui, il faut reconnaître que certains aussi, ce n'est pas facile. Il y en a qui n'ont pas également ce flair de pouvoir parler aux autres.
0: C'est
1: compliqué.
0: Oui, la question est aussi de savoir qui trouver de fiance pour
1: justement,
0: lui en parler.
1: Parce que si vous parlez à l'autre, vous savez, on a plus de colporteurs que ce qui peut vous aider à sortir de votre problème. C'est-à-dire que vous lui parlez de ça, il peut aller raconter à l'autre et de fil à aiguille, le problème vous revient encore. Donc je crois que l'important pour nous, Pascal, dans cette vie, il faut que nous avons quand même les parents, nous avons certains amis intimes. Lorsqu'il y a un problème, essayez de partager. Et je voulais souhaiter à chaque foyer ici au Togo beaucoup de courage aux hommes et aux femmes, parce que c'est pas facile.
0: Ah oui.
1: La vie actuellement est dure, la vie actuellement est difficile. Avant, on parlait de qu'on tire le diable par la queue. Mais aujourd'hui, le constat, c'est que, Pascal, il n'y a plus même de la queue du diable pour que les gens puissent tirer. Hein, parce que, oui, il n'y a plus la queue.
0: C'est-à-dire qu'on cherche la queue, même sans le trouver.
1: On cherche la queue, on ne le trouve pas. Si vous voulez dire que les problèmes nous assaillent, nous submergent. Donc, ma prière est que Dieu nous aide. Nous sommes au premier mois, au premier jour plutôt,
0: ah oui,
1: du mois de juin. Ma prière pour chacun d'entre nous, que Dieu nous rencontre dans nos besoins. Et que Dieu nous aide à trouver des solutions également idoines à nos problèmes. L'autre aspect, Pascal, pour m'arrêter, il faudrait que les gens comprennent, Pascal. Il a dit que nous sommes nés pour avoir des problèmes. Ça, il faut le reconnaître. Que personne sur cette terre ne se dise que lui n'a pas de problème et n'aura pas de problème. Nous tous, nous avons des problèmes parce que même quand vous reprenez le cas de Jésus, quand il était sur cette terre, il donnait à manger aux gens, hein, et les gens l'applaudissaient. Même à un moment donné, quand on voulait le livrer pour le vendre, c'était les mêmes à qui il nourrissait qui étaient les premiers à le livrer. Donc, c'est pour vous dire que cette terre, Pascal, on peut vous aimer comme on peut ne pas vous aimer. Mais l'important, c'est que vous-même, vous vous connaissez. C'est-à-dire que j'ai vu sur le fronton d'une maison de quelqu'un, connais-toi toi-même.
0: Et tu connaîtras les autres pour mieux aussi avancer justement dans cette vérité. Alors, c'est vrai, Jacques, quand je citais les radios tout de suite, je ne sais pas si vous avez fait le constat que je n'ai pas cité Sama FM à Niamtougou ou à Baga, près de Niamtougou, parce que vous parliez de problèmes. Et depuis le samedi, radio Sama FM n'émet plus. C'est compte tenu quand même de quelques problèmes, bien sûr. Problème parce que il y a eu une tornade, bien sûr, et avec ce grand vent dans la localité, ça a emporté les pylônes et aussi pratiquement tous les matériels pour pouvoir permettre à la radio alors d'émettre. C'est ce qui a fait que finalement il y a ce silence quand même qui a été imposé à la radio depuis le samedi.
1: Ma compassion à la radio. J'ai eu effectivement l'information. J'ai appris ce qui s'est passé là-bas. Je voudrais vraiment présenter ma compassion au directeur, à tout le personnel de la radio. C'est pas facile. Il y avait eu les mêmes dégâts également, entre-temps au niveau de Dapaon. Il y avait un vent violent également qui a souffert là-bas. Les maisons, les tôles ont été arrachées de gauche à droite. Je crois que c'est encore vous savez, quand la saison de pluie s'annonce, toujours vers l'intérieur du pays, c'est toujours ce genre de vent auquel nous rencontrons. Une fois encore, toute ma compassion à nos confrères de la radio. Et demander également ça, c'est ce que nous appelons la solidarité africaine. Il est important que les chaînes de valeur, c'est-à-dire que les chaînes s'organisent tout de suite pour pouvoir aider nos confrères à pouvoir se relever de ce qu'ils sont en train de traverser actuellement comme problème.
0: Ah oui, merci beaucoup, Jacques. Gaston Keto Magnan, bonjour.
2: Bonjour, Pascal.
0: J'espère que

0: formateurs, nous sommes 50%. Il y a deux qui ne sont pas présents. Et je ne suis pas sûr que c'est de gaieté de cœur. Même moi-même, je me demande comment se fait-il que j'arrive toujours, je me débrouille toujours pour répondre présent en parcourant la trentaine de kilomètres en aller et la même au retour. C'est juste par passion d'informer, de dire ce qui est et de ne pas tronquer la vérité. Je saisis l'occasion pour passer un coucou gentil aux auditeurs de Canal FM et surtout aux fidèles lecteurs du journal Liberté.
1: J'espère que vous allez bien quand même. Hein? C'est vrai, vous nous avez dit qu'en apparence, ça va. C'est vrai que les difficultés, ça fait partie de la vie. Nous essaierons toujours de gérer ces difficultés tant qu'on a le souffle de vie.
0: Tout à fait. Autrement, on ne serait plus appelé homme parce que depuis le ventre, on a des problèmes. Et une fois qu'on a arrivé dans ce monde, on doit très tôt comprendre que ce n'est pas que rose. Voilà. Mieux on le comprendra, plus on le comprendra, mieux on s'y adaptera. Voilà.
1: Donc, on commence cette émission par ce sujet de l'actualité. Quand on parle alors du 1er juin au Togo, allez, ça réveille quelque chose en nous et ça nous fait penser à l'arbre parce que c'est la journée de l'arbre initiée cela à 49 ans. Et aujourd'hui, vous vous souvenez, en 2021, il y a le gouvernement qui a lancé une grande campagne pour reboiser tout le pays jusqu'à 1 milliard d'arbres. C'est ça aussi l'ambition. On avait reçu Monsieur Anté, le directeur de l'ODEF, le directeur général de l'ODEF, le vendredi dernier sur le sujet, qui nous a présenté un bilan sur ce qui est fait jusqu'à présent. Mais aujourd'hui, est-ce que vous avez l'impression que justement dans cette ambition, nous avançons?
2: Oui, Pascal. Je suis rentré de l'intérieur il n'y a pas longtemps. Vous savez, à l'intérieur du pays, pour ceux qui connaissent par exemple le lycée de Nassablé, qui connaissent le CEG par exemple d'Aponville, c'est là-bas où on a fait avant de pouvoir venir ici à Lomé. Vous savez, quand on y était, on avait quand même planté des arbres. Tout récemment, j'ai fait un tour au CEG, au lycée, pour voir si l'arbre que j'avais planté, si ces arbres-là sont encore là. Mais il faut reconnaître que, Pascal, quand j'ai vu ça, j'étais content. J'étais content parce que je me suis dit que, quand même, je n'ai pas fait le lycée et le CEG à Dapon inutilement. Donc, quelque part, les arbres qu'on a eu à planter là-bas servent quand même aujourd'hui à nos petits frères et à nos petites sœurs par rapport à l'ombre. Donc, je voudrais inviter les uns et les autres, c'est-à-dire que quand vous plantez des arbres quelque part, faites toujours le tour pour voir si ce que vous avez fait, si ça existe ou pas. J'ai fait le même exercice, vous vous rappelez que je voulais passer par ce détour pour saluer Loïc Lanson, qui a été porté à la tête de l'UPF. Toutes mes félicitations. Vous vous rappelez qu'il avait également organisé une année au niveau de l'université de Lomé par rapport également au 1er juin. J'ai fait un tour, mais je ne me suis pas retrouvé parce que c'est pas où est-ce qu'entre-temps on a planté les arbres, parce que vous voyez qu'on a dû construire des amphis et de gauche à droite et finalement, pour ce côté-là, il faut la main sur le cœur. Je ne me suis pas retrouvé pour voir si l'arbre là existe ou pas. Mais, Pascal, il est important, comme le feu président Yadema l'avait toujours dit, c'est-à-dire que quand vous plantez un arbre, ce qui veut dire qu'on n'avait pas vécu inutilement. Donc, aujourd'hui, l'exercice est encore repris, mais le hic ici, le vrai problème, Pascal, que nous avons actuellement avec cette journée, a dit que nous plantons les arbres, ce qui est très bien. L'autre aspect, vous savez que nous n'avons pas les moyens de pouvoir nous acheter, par exemple, le gaz butane pour pouvoir faire notre cuisine. On est obligé encore. Les arbres que nous plantons, quand ces arbres grandissent, nous sommes obligés encore de les couper.
1: Ça devient un travail décisif, là.
2: Justement. Donc, je crois qu'il faudrait aujourd'hui que le gouvernement puisse revoir cet aspect. Il est bon de planter. Autre aspect également, de soutenir la population, à soutenir également le gouvernement par rapport, effectivement, à l'entretien de ces arbres. Parce qu'il ne sert à rien, Pascal. Je plante par exemple un arbre, l'arbre grandit, je n'ai pas les moyens pour acheter le gaz butane, mais Pascal, qu'est-ce qu'on fait?

0: je suis obligé de me retourner vers, par exemple, l'arbre que j'ai planté. Donc, je crois qu'il faudrait aujourd'hui que cette politique-là, au niveau du gouvernement, que le gouvernement puisse revoir cet aspect, diminuer, par exemple, le gaz butane pour aider effectivement nos femmes, aider nos frères, nos sœurs à pouvoir cuisiner. Parce que, autre aspect, Pascal, pour peut-être laisser la place aux confrères,
1: Oui.
0: et quand vous prenez, par exemple, l'augmentation du prix du carburant.
1: Non, on va en parler de ce sujet.
0: D'accord. Donc, c'est quand même aberrant qu'on puisse vendre, par exemple, le litre du pétrole, ce que certains appellent le crénzi, d'autres appellent le crénzi. Donc, c'est-à-dire que c'est les noms que je donne, qu'on puisse vendre, par exemple, un litre à 1000 francs, Pascal. Vous prenez, par exemple, nos populations aujourd'hui. Vous dites, par exemple, à ces gens-là de payer, par exemple, un litre à 1000 francs, c'est-à-dire. Je parle du pétrole. Vous voyez que
1: Plus précisément, c'est 1040 francs CFA.
0: C'est trop. C'est trop pour nos frères, c'est trop pour nos soeurs. Donc, je crois que une journée de labeur, comme je l'ai dit, c'est bien, mais autre chose, il faut accompagner nos populations, accompagner également l'État dans l'entretien, effectivement, de ces
1: D'accord,
0: arbres-là.
1: merci Jacques. Oui, Gosson. Alors, c'est vrai que il y a le journal Canard Indépendant qui titrait sur le sujet le vendredi dernier, l'arbre, un trésor indispensable à la vie. Et là, l'arbre devient un ami même d'ailleurs pour nous, parce que avec l'oxygène dégagé, le CO2 également absorbé, ça fait justement une belle photosynthèse hein, par rapport à ce que nous avons appris à l'école.
2: Bon, tu sais, Pascal, ce matin, je pense pouvoir décevoir. Parce que tellement on nous a rebattu les oreilles avec cette affaire de journée de l'arbre depuis 1900, je ne sais combien. Mais aujourd'hui, le constat est là.
0: Ça fait 49 ans.
2: La preuve en est que depuis 2021, le président du conseil a lancé une opération 1 milliard d'arbres d'ici à 2030. Or, nous ne sommes pas. Nous sommes à peine à 50 millions à mi-parcours. Il nous reste moins de 5 ans. Ce que je veux dire, c'est que, soyons honnêtes, le reboisement est incompatible avec le développement. Pour un premier temps, c'est incompatible. Quand on prend tous les espaces qu'on voudra recenser pour y planter des arbres, mais dans le même temps, on parle de développement. Si la ville devrait ou le pays devrait se développer avec des infrastructures et autres, vous conviendrez avec moi que tout ce qu'on aura planté comme arbre, on sera obligé d'en couper pour donner la voie à l'asphalte, au ciment, au béton. Tu veux sourire, mais tu te retiens. La preuve en est que pour les pays aujourd'hui dits développés, à moins que nous décidions de ne plus nous développer à l'instar des autres pays, ces pays-là ont eu d'abord à penser développement et après à vouloir verdir leur milieu de vie. Mais décider tout de go de vouloir planter des arbres pour je ne sais quoi, on parle de révolution verte. On doit sous-entendre que si on doit t'interdire de toucher à ces arbres, donc le pays ne peut pas se développer. C'est assez dur comme constat, mais c'est ainsi. Donc, journée de l'arbre, d'accord. C'est vrai que moi, ça fait à peine en 2 ans, j'ai planté, j'ai mis en terre 4 cocotiers qui sont en train de pousser. C'est assez suffisant parce que l'espace là, ça sera exploité. Si on
1: Là,
2: doit
1: tu as fait ta part aussi.
2: à ma façon, voilà, à ma façon, mais pas en me conformant au fait à la politique de 1 milliard d'arbres, ce qui est humainement et très humainement impossible et utopique, parce que nous n'avons pas l'espace. Mais bon, le vin tiré, il faut le boire
1: D'accord.
2: jusqu'à la lie.
1: Nous sommes rejoints par notre confrère Didier Assogba. Didier, bonjour.
3: Bonjour Pascal, bonjour aux auditeurs et auditeurs de Canal FM, bonjour à mes aînés en studio.
1: J'espère que vous allez bien.
3: Ça va, par la grâce.
1: Alors, c'est vrai qu'on parle alors de la journée de l'arbre, puisque c'est la journée aujourd'hui, 1er juin. Mais au-delà de tout, avec cette ambition du gouvernement de planter pratiquement 1 milliard d'arbres d'ici à 2030. 2030, nous sommes à quelques années, hein, pratiquement 4 ans de 2030. Mais cette année, l'année passée, on parlait de 11 000. C'est justement le bilan qui a été présenté. 11 000 plutôt, pas 11 millions, 11 000. Mais cette année, c'est 16 000 arbres hein, qui seront mis en terre à partir alors de cette campagne qui est bien sûr lancée aujourd'hui. Mais finalement, quand on prend 11 000 et 15 000 par rapport à 1 milliard, est-ce qu'on pourra dire que c'est du chimère, cette ambition de planter pratiquement 1 milliard d'arbres d'ici 2030?
3: Donc, de toute façon, il est bon d'être ambitieux, mais de l'ambition qui s'apparente à ce que tu appelles du chimère aussi, il faut quand même savoir raison garder. Il faut savoir raison garder parce que, comme Gosson le disait, il y a beaucoup d'enjeux aujourd'hui en termes d'environnement, de développement, d'amélioration du cadre de vie, du milieu de vie. Et il y a d'autres problèmes également structurels qui font qu'aujourd'hui, il va être un peu illusoire de dire que d'ici à 2030, le Togo sera en mesure de mettre en terre 1 milliard d'arbres. Donc, les chiffres sont en train de le prouver. Nous ne sommes même pas encore à mi-parcours à 100 millions d'arbres plantés. Donc, ça ne fait même pas les 10% encore. Donc, ça va être très compliqué de le dire. Très compliqué de le dire parce que à la fin de la journée, mes parents au village auront besoin de bois de chauffe. À la fin des vacances et d'annonces, mes parents au village auront besoin de faire beaucoup de charbon de bois pour pouvoir vendre et avoir de quoi assurer la rentrée scolaire des enfants qui reprendront donc la nouvelle année scolaire à venir dans le mois de septembre. Donc oui, malgré eux, ils ont besoin de couper des arbres pour faire le bois de chauffe, couper des arbres pour voilà, avoir le nécessaire pour assurer l'avenir de leurs enfants. Donc l'un mis dans l'autre, et même hein, quand je parle de bois de chauffe, ça c'est peut-être dans le village, mais à Lomé ici, des gens ont besoin de charbon de bois. Donc s'il y a besoin de charbon de bois à Lomé, c'est que non, certainement il doit avoir de l'offre de l'autre côté. Et donc à cela, ça veut dire que la politique telle qu'elle est menée, nous n'avons jamais cessé de le dire, est un peu en dichotomie avec l'ambition de reboisement qui est là. Si le gaz butane, le gaz de cuisine est extrêmement, trois fois plus cher au Togo que par exemple dans les pays du Sahel qui viennent prendre le gaz à la côte ici, et si le gaz de cuisine doit être trois fois plus cher au Togo, ben des gens préfèrent plutôt aller vers le charbon de bois très facilement pour essayer de gérer, parce que là ils peuvent acheter 100 francs ou 200 pour faire ce qu'ils ont à faire dans la journée. Et donc il faut qu'on revoie tous ces paramètres ensemble. Cela permettrait que quand on coupera moins d'arbres et qu'on plantera un peu, ça va peut-être compenser et rentrer dans la logique de ce que le gouvernement a fait, de l'ambition du programme gouvernemental. Mais si on doit couper beaucoup d'arbres mais en planter seulement peu, on a beau mettre des forestiers un peu partout dans les localités pour empêcher mais tout ça, mais les gens trouveront des astuces pour toujours couper. Les forestiers ne vont pas dormir dans les forêts, les gens trouveront quand même des moyens quand même pour couper les arbres qui se trouvent sur leur domaine. Et donc à partir de ce moment là l'ambition elle restera ce qu'elle est, et puis l'objectif ne sera jamais atteint et tant que nos politiques sont restées telles qu'elles sont actuellement.
1: D'accord. Ben Jacques, c'est vrai qu'entre-temps, vous avez mis le lien entre justement l'augmentation alors des prix des produits pétroliers et aussi, comment l'appelle-t-on, cette campagne alors de reboisement. Et depuis la semaine dernière, nous avons connu cette augmentation alors des prix des produits pétroliers. Et il y a le journal Le Canard Indépendant, bien sûr, qui revenait sur le sujet et disait « Augmentation alors des prix du carburant au Togo, le pétrole lampant, nouveau fardeau des familles », vous en parliez hein, tout de suite. Mais au-delà de tout, quand on prend aujourd'hui cette augmentation de prix, est-ce que finalement ça ne constitue pas, ou on n'a pas l'impression que ça se constitue un nouveau fardeau vraiment pour les populations?
0: Mais Pascal, vous savez, le vrai problème actuellement, c'est ça. Vous savez que on était tellement sous le poids de la souffrance. et par rapport à tout ce qui se passait dans, dans notre vécu quotidien. Et bon, on se cherchait et finalement, voilà, on vient encore augmenter le prix des produits pétroliers. Vous voyez que, Pascal, ça c'est un peu difficile pour nous. Difficile, effectivement, pour les compatriotes que nous sommes. Parce que vous savez, Pascal, quand on augmente, par exemple, le prix du pétrole dans le pays, attendez-vous à ce que tout augmente. Tout. C'est-à-dire que les denrées alimentaires, les déplacements, même les loyers. Je ne sais pas, des fois, je ne sais pas qu'est-ce que le loyer a à faire avec l'augmentation du prix du carburant, mais tout flambe. Tout flambe. Et finalement, on ne se retrouve pas. Il faudrait... Moi, je m'y attendais, par exemple, avec le gouvernement, avant l'augmentation du prix, des mesures avant d'augmenter effectivement le prix. Parce que jusque-là, on a augmenté les prix, mais
1: alors, aucune quand vous mesure... parlez de mesures, vous pensez à quoi?
0: Quand je parle de mesures, par exemple, Pascal, on a parlé tout à l'heure du gaz butane.
1: Oui.
0: On a parlé du gaz butane. À ce que je sache, depuis un certain temps quand même, Pascal, le Togo, il y a certaines... quand vous allez au niveau des stations d'essence, il y en a qui vendent quand même, qui produisent du gaz. Il faudrait quand même que le Togo essaie de diminuer le prix, effectivement, du gaz et fixer également le prix des transports. Parce que jusque-là, il n'y a pas l'augmentation. Il y a augmentation, mais il n'y a pas diminution du prix du transport. C'est-à-dire que le chauffeur, quand tu prends un taxi, tu peux beau crier sur le chauffeur, mais l'argent qu'il te demande, tu es obligé de donner. Soit tu donnes avant de monter, mais peut-être avant de descendre, tu es obligé de payer. Et l'autre aspect, quand vous prenez par exemple les péages, c'est-à-dire que c'est sur ces leviers-là que le gouvernement devait jouer pour alléger un peu la souffrance effectivement des populations. Quand vous prenez par exemple les factures également d'électricité, vous prenez les factures également d'eau, Pascal, je vous dis que ça va constituer également une croix pour nous. Ça va constituer un poids pour nous parce que vous prenez par exemple nos compatriotes, c'est-à-dire nos sœurs, qui vont par exemple à l'intérieur du pays pour acheter du maïs, pour acheter par exemple l'igname, pour revenir vendre à Lomé. Attendez voir ce que le chauffeur qui va prendre par exemple les ignames à Kabou, pour que ces ignames-là viennent à Lomé, attendez voir ce que le chauffeur puisse augmenter le prix du transport. Et quand les ignames-là seront déversés ici, pour que la bonne dame puisse retrouver également le prix auquel le chauffeur l'a fixé, elle a obligé également de mettre une marge pour pouvoir d'abord son bénéfice, après le bénéfice sur les dépenses sur le transport. Donc je crois qu'il faudrait, depuis, ça fait presque une semaine qu'on a augmenté, mais jusque-là, on ne voit pas les mesures que le gouvernement a eu à prendre pour atténuer un peu la souffrance également de nos populations. C'est pourquoi on disait, Pascal, tout le temps quand on fait l'émission ici, j'ai l'habitude toujours de dire qu'il faudrait que dans notre pays, le gouvernement mette des dispositions pour que nous puissions avoir des riches intermédiaires dans ce pays. Pascal, tant qu'on n'aura pas les riches intermédiaires, Pascal, attendez voir ce que nous puissions effectivement tout le temps souffrir et crier. Parce que s'il n'y a pas, par exemple, des riches intermédiaires, Pascal, les riches intermédiaires devaient venir, par exemple, au secours de ceux qui sont au plus bas. Mais le constat aujourd'hui, c'est que nous avons une classe qui est tellement riche et nous avons une classe qui est tellement pauvre. Et finalement, pour que ceux qui sont en haut décident pour aider ceux qui sont en bas, vous voyez que jusqu'à ce que la manne ne descende, parce qu'il y a trop de bouches, et c'est un peu compliqué. Donc, il faut que le gouvernement puisse mettre des mesures pour qu'on puisse avoir effectivement les riches intermédiaires. Lorsqu'il y a ces riches intermédiaires, lorsqu'il y a ce genre d'augmentation, vous allez voir que c'est les mêmes qui vont supporter, par exemple, les foyers faibles, les familles faibles, pour effectivement supporter le poids de l'économie. Parce que sans ça, Pascal, attendez, vous voyez ce que, tant qu'on va augmenter, les gens vont toujours continuer pas à crier. Et d'accord. L'autre aspect, c'est la fermeture des boutiques auxquelles nous allons assister. Parce que les bonnes femmes ne pourront plus aller au marché pour vendre. Elles sont obligées de fermer et de rester à la maison. Et vous voyez, ça, c'est le chômage qui risque encore de augmenter. Donc, il faudrait que rapidement, que le gouvernement prenne des mesures pour atténuer un peu la souffrance de nos populations par rapport à l'augmentation de ce prix du carburant.
1: D'accord, merci Jacques. Oui, Gosson, c'est vrai que le gouvernement a donné les raisons pour lesquelles, justement, cette augmentation a eu lieu. On parlait même d'ailleurs de cette tension, j'allais dire, au niveau, alors, enfin, en parlant de la guerre entre l'Iran et justement les États-Unis à travers l'Israël. Mais tout cela, est-ce que vous avez été un peu convaincu par cette raison donnée?
2: Tu as bien fait de me poser la question. Nullement.
3: Si le sujet devrait sortir
2: ce matin, vous auriez été convaincu qu'on réfute ces arguments-là. Mathématiquement parlant, lorsqu'en juillet 2022, le Togo devrait porter le prix du litre à 700,
3: le
2: prix du baril tournait autour de 112 dollars et le coût du dollar était situé entre 630 et 600, au-delà de 660 francs CFA. Le prix du litre était porté à 700. En mai 2026, le prix du baril tourne autour de 102, 103 dollars et non 112 dollars. Et le coût du dollar est situé entre 600, ça n'atteint pas 600 francs. Non, c'est pour te dire que
3: entre 530, 550
2: francs. L'un comme l'autre, ni le prix du baril, ni le coût du dollar ne sont pas actuellement plus élevés que ce qu'il était en juillet 2022 quand le prix du carburant était porté à 700. Donc c'est pour te dire que si une augmentation, il devait y avoir, le summum aurait été 700. Je dis bien le summum, ça ne devrait même pas être 700. Mais porter ça à 725 et venir dérouler, non, ce n'est pas sérieux parce que ça ne tient pas. Mais ce que j'ai déploré, que les auditeurs m'en excusent, c'est l'attitude de la population, Pascal. Même moi.
1: Mais qu'est-ce qu'elle devait faire?
2: Quand j'avais eu au premier abord l'information, mon réflexe avait été de courir dans une station et de faire, je ne pouvais même pas faire le plein, je ne pouvais même pas payer 10 litres. Parce que ce que j'avais en poche. Mais j'avais eu le réflexe d'aller prendre du carburant. Mais après, je me dis, mais en y allant, ça veut dire que sans réflexion, j'avalise la décision des autorités. Sans avoir pris le temps de réfléchir, je dis non, non, non, non. Et c'est après mes recherches, je me dis, au lendemain, le soir même, j'ai fait ce que je devais faire pour comprendre que c'est presque de l'abus. Ce n'est pas sérieux. Pascal, cette augmentation de 45 francs, soit dit en passant, ça fait 6,61% par rapport au prix aux 680 francs. Or, le pays n'a pas un taux de croissance qui atteint ce chiffre-là. Pourquoi on peut augmenter un produit de première nécessité au-delà du taux de croissance du pays? Ça, les économistes pourront comprendre. Merci.
1: D'accord. D'accord. Disais, quelle est votre analyse alors de cette augmentation?
3: Elle n'est pas si différente de celle que Gosson était en train de faire tout à l'heure et qui avait essayé de lui faire monter la tension pour que mon aîné se calme. En plus de ce que Gosson venait de dire, quand la décision finale a été, enfin, la veille de la décision d'augmentation donc du prix des pédis,
1: c'est-à-dire le mardi, puisque déjà
3: non,
1: c'est le
3: je
1: mercredi.
3: Veux parler de lundi.
1: Lundi déjà, ok, d'accord.
3: Le prix du baril du pétrole à l'international était à 95 dollars, 95,95 dollars à l'international le lundi. Donc on était sur une tendance déclinante, c'est-à-dire que la chute était en train de venir. Parce que cette histoire de guerre était en train de... Voilà, c'est fini, c'était à 116 dollars, on criait, ça a diminué jusqu'autour de 100 dollars. Et le lundi 25, c'est le prix du baril de pétrole à l'international était à 95 dollars. Donc, certainement que ça va continuer à diminuer dans les jours qui viennent. Alors, à partir de ce moment-là, pourquoi est-ce que lorsque le prix était autour de 116 et on disait que c'était plus cher, alors que, bon, Gosson venait de nous expliquer que lorsqu'on augmentait autour de 700, le taux de dollar joue également sur les taux, mais le taux de dollar était très acceptable actuellement, jusqu'à moins 100 francs de différence actuellement par rapport au temps, voilà, à juillet 2022. Et donc... les calculs mis l'un dans l'autre, on se disait, moi je me disais qu'on avait déjà passer la période rouge et que les, vu que le gouvernement a essayé de, d'aider la population à supporter jusqu'à ce moment donné, on allait plutôt, vu la situation actuelle du pays, la période compliquée que les Togolais traversent, la vie de plus en plus chère, on allait continuer à soutenir parce que à soutenir. Mais bon, voilà, les autorités ont décidé d'augmenter et on nous, en vrai, la raison de la guerre en Iran n'est pas autant valable. Et bon, si les autorités ont décidé d'augmenter, elles ont décidé d'augmenter maintenant. Est-ce que ça, c'est pour suivre d'autres recommandations, par exemple du FMI, qui avait déjà recommandé qu'on augmente encore sur le prix du carburant, surtout que depuis quelques jours, quelques semaines, on apprend que le FMI devrait donc faire un prochain décaissement pour le Togo. Est-ce que ça répond à l'une des conditions de ce décaissement à venir? En vrai, si on veut vraiment soutenir le coût de vie des Togolais, je pense que pour une fois, les autorités auraient pu, je ne suis pas à leur place, auraient pu sursoir à cette décision, surtout qu'il y a des alternatives aujourd'hui en Afrique, chez Dangote, la raffinerie Dangote dit vendre donc des produits pétroliers au Togo. Donc si on peut prendre tout à côté ici, on n'a pas besoin de parler de détroit d'Hormuz et un certain nombre. Voilà. Donc l'un mis dans l'autre, on peut dire qu'il aurait été possible, si on veut continuer à soutenir le coût de la vie au Togo pour que ça ne soit pas de plus en plus cher, on veut soutenir les Togolais à tenir dans ces périodes de soudure-là, on aurait pu ne pas augmenter sur le prix du carburant. Mais bon, les autorités ont peut-être d'autres raisons que par rapport à celles que nous évoquons. Et bon, voilà, on verra si naturellement la vérité des prix sera au rendez-vous d'ici 3 mois, puisqu'on nous dit qu'on s'approvisionne chaque 3 mois. Donc on verra si d'ici 3 mois la vérité des prix sera au rendez-vous, parce que d'ici 3 mois, si le prix du baril du pétrole continue de chuter et, dans ce sens-là, normalement dans 3 mois au plus, il faut que justement qu'on diminue les prix. Mais la crainte ici, et ce qui est compliqué, c'est que quand on augmente les prix chez nous ici, surtout sur le carburant, c'est très compliqué de les diminuer. Ce qui n'est pas le cas dans d'autres pays de la sous-région. Ailleurs, dans la sous-région, le prix peut-être des produits pétroliers est encore plus cher. Hein. Mais parce que à chaque fois que, si c'est augmenté à l'international, on augmente. Si ça diminue, c'est la cadence, quoi. C'est une question de cadence. Mais chez nous, ici, c'est difficile de suivre la cadence. C'était quand la dernière fois qu'on a augmenté, c'était quand la dernière fois qu'on a diminué. Je faisais l'exercice avec des gens la dernière fois.
4: Oui.
3: Et j'ai dit qu'avant Covid, on était autour de 495 pour le super. Mais donc, imaginez que après Covid et jusqu'à aujourd'hui, on est autour de 720. Donc, pas autour, on est à 725. De 495, 505. Et puis, on est aujourd'hui à 725. Ce n'est plus la même chose. Hein. Et donc, si normalement, la vérité des prix devrait suivre, je crois que, vu que le dollar a chuté et que entre-temps, le prix du baril a chuté, on devrait après peut-être retourner dans les 600, autour de 500, quelque chose, si on veut véritablement pratiquer la vérité des prix, d'accord, plus la subvention dont, voilà, qu'on nous dit souvent, voilà, que le gouvernement met sur les prix là. Naturellement, on aurait pu donc mieux stabiliser les prix là par rapport à la situation que vivent aujourd'hui les Togolais. Mais l'augmentation est déjà faite, nous sommes pratiquement à une semaine après, et on va peut-être voir, les autorités vont peut-être évaluer les dégâts et tout ce qui va autour pour voir si véritablement il faut continuer à rester comme ça après 3 mois.
4: Eh bien Jacques, si tant est que peut-être les autorités ont d'autres raisons hein, pour qui doivent justifier alors cette augmentation, pourquoi ne pas peut-être organiser une conférence de presse et aussi le dire à la population comme cela se doit. Est-ce que ça n'a pas manqué de communication?
0: Oui, je suis d'accord avec vous, Pascal, parce que c'est ça le problème. Vous savez que même quand vous parcourez un peu les réseaux sociaux, il y a un débat actuellement. D'autres disent que ce n'est pas le gouvernement qui a augmenté, qui a demandé l'augmentation, que c'est la société Corlaï qui a demandé. Je ne sais pas si vous avez vu un peu ce débat sur les réseaux sociaux. Donc, il faudrait aujourd'hui, vous savez, quoi qu'on dise, Pascal, nous sommes dans un État, nous sommes dans un pays où nous avons quand même nos dirigeants, nos responsables, nos répondants. C'est-à-dire que quand il y a une situation dans un pays, parce que c'est pas toi et moi qui allons répondre, nous, on ne fera peut-être que commenter ce que les gens disent. Mais les premiers répondants, c'est ceux qui ont, par exemple, le mandat de répondre à notre nom. Toi et moi, on n'a pas de mandat pour répondre au nom du peuple togolais. Mais ceux qui ont le mandat de répondre au nom du peuple togolais, ce sont eux qui doivent répondre, par exemple, au nom du peuple par rapport à des situations. Parce qu'on était là, comme Didier l'a dit, et Godson, on avait eu les rumeurs depuis un certain temps qu'on va augmenter, que la Banque mondiale aide derrière les trousses du Togo, le gouvernement du Togo, d'augmenter, de cesser la subvention. Vous savez que souvent, quand vous lisez ça sur les réseaux sociaux, d'autres disent que non, que c'est pas vrai. Mais là où, finalement, on avait compris que, attention, que c'est sérieux, c'est lorsque une association a fait le tour, par exemple, du pays, une tournée.
4: Avec les transporteurs.
0: Oui, avec les transporteurs. C'est là où on s'est dit, mais attention, donc c'est sérieux alors. Vous voyez, et quand je crois la tournée a été bouclée, je crois que c'est le soir là qu'on a dû effectivement augmenter. Et l'autre aspect, vous savez, le gouvernement est tellement, je ne sais pas, ceux qui prennent des décisions, ils sont tellement vraiment, ils sont futés quoi. Ils sont futés, vous avez vu au moment où ils ont augmenté. Parce que je crois que c'est la veille de la Tabaski ou bien. Voilà.
4: Oui,
0: vous avez vu comment ils ont joué sur notre, comment on appelle ça? Est-ce que c'est notre conscience ou bien ils ont joué sur, je ne sais pas. Il y a un mot que je voulais utiliser, je ne sais pas. C'est-à-dire qu'ils savent. C'est-à-dire qu'ils se sont dit, bon, écoutez, c'est la Tabaski, c'est une journée quand même où les gens se disent, on se rapproche plus du sacrifice d'Abraham. Donc, il ne faudrait pas faire ci et faire. Ils ont profité de le faire.
4: Est-ce que ça veut dire que le moment a été bien choisi?
0: Ah, mais ils réfléchissent avant de faire des choses. Je ne sais pas si vous vous rappelez.
4: Parce que souvent, des fois, c'est soit le vendredi soir ou dans le week-end. Comme
0: oui,
4: ça
0: c'est ce qu'ils disent. Ils sont futés. Je ne sais pas si vous vous rappelez également, Pascal. Vous savez, dans les années, si vous vous rappelez, c'est pas au temps des feuilletons de Donna Benja et quoi encore. Il y avait des feuilletons comme ça. Vous savez que c'est en ce moment que s'ils veulent passer, par exemple, à prendre une décision, c'est en ce moment qu'on prend les... Parce que tous les Togolais sont branchés vers les films, les feuilletons, jusqu'à ce que le feuilleton ne finisse, le communiqué est passé à la TVT, et c'est le lendemain que les gens constatent les dégâts. Donc c'est pour vous dire que les dirigeants sont futés pour passer des informations. Mais le plus important pour nous, Pascal, ce qu'il faut retenir, nous sommes quand même des Togolais, nous avons besoin qu'on nous informe. Ça nécessitait, par exemple, une conférence de presse. Ça nécessitait une conférence de presse pour que le ministre, par exemple, du Commerce explique pourquoi l'augmentation. Aujourd'hui, vous avez vu que c'est les spéculations. D'autres disent que c'est Corlaï, d'autres disent que non, que c'est la Banque mondiale. Et finalement, on est là. On ne sait pas qui dit vrai, qui a la vraie information. Et non, on est dans la spéculation.
4: Et jusque-là, aucune explication.
0: Et jusque-là, l'augmentation est là. Et jusque-là, bon, on traîne notre croix, quoi. Vous voyez, donc c'est ça. Donc il faudrait aujourd'hui que le gouvernement puisse... ce n'est pas encore trop tard pour se rattraper en organisant, par exemple, une conférence de presse, rencontrer les journalistes pour leur expliquer le bien fondé de la chose. On nous a dit que la Banque mondiale dit qu'ils ne veulent plus que l'État subventionne. Et l'autre aspect, on sait ce que c'est que les subventions. Donc, combien ça coûte? Il faudrait aujourd'hui que nous ayons quand même cette information.
4: D'accord. Mais c'est vrai que la démarche a été toujours la même, hein, c'est-à-dire on attend d'abord des rumeurs qui circulent et à un moment donné, c'est soit on retrouve un communiqué interministériel qui confirme justement alors cette rumeur et c'est ce que nous avons assisté encore.
2: D'abord, si j'avais un père transporteur syndicaliste qui s'était prêté au jeu de la dernière fois, il aurait eu du mal à son retour à la maison, Pascal.
4: Qu'est-ce que vous allez lui faire?
2: Pas porter la main sur lui, mais lui faire comprendre que s'il n'est pas intelligent, il a un enfant intelligent. D'abord, on ne vous a rien dit sur le taux d'augmentation qu'il y aura et vous, en tant que syndicat, devant défendre les droits des transporteurs, vous venez remercier ceux qui initient cette aventure, comme quoi ils ont pris la peine de les avertir. C'est ça, c'est pour ça qu'ils sont au devant de ce syndicat. J'ai eu honte de constater qu'au Togo, nous avons des transporteurs qui ont à leur tête de telles personnes qui se disent syndicalistes. Pascal, c'était triste. Mais ça, c'est pour tourner ça en dérision. Nous devons quand même remercier la 5e République que pour cette fois-ci, on a tenu à avertir au travers des syndicats des transporteurs qu'il y aura une augmentation. Mais parlant de la conférence de presse, Pascal, je voulais juste rectifier quelque chose chez Jacques. Jacques, tu voudrais que ce soit quel ministre du commerce, puisque aujourd'hui c'est rattaché à la présidence du conseil. Tu voudrais que ce soit M. Fogna Sindibé qui vienne se tenir devant des journalistes togolais de plus en plus pugnaces, qui ne laisse plus passer de questions.
3: Le ministère du commerce est rattaché au ministère délégué du ministère de l'économie et de la stratégie. Vu que le ministre du commerce n'est même plus sur le territoire, le ministre du commerce dans le gouvernement, n'est plus sur le territoire. Donc, on suppose que le ministre Patoki est en train d'assumer directement le rôle du ministre du commerce.
4: Ah, mais il est présenté même en tant que tel, puisque à Biachara tout récemment, c'est comme ça qu'on l'a présenté.
2: Merci. Mais alors, vous pensez que dans ce climat-là, un ministre togolais va oser rassembler des journalistes togolais pour se justifier? Je suis sûr qu'il risquerait d'avoir un AVC. Ça, parce qu'il suffirait de deux ou trois bonnes questions. Et il va perdre la langue de Molière.
4: Oui, mais disais, est-ce que vous reprochez quelque chose à la démarche?
3: La tournée?
4: Non, pas la tournée, mais c'est-à-dire, allez, on attend d'abord des rumeurs, c'est-à-dire, tel que ça se passe souvent, on attend des rumeurs et après tout, allez, ces rumeurs deviennent des clameurs et là, on assiste justement à cette augmentation.
3: Ben naturellement, c'est le Togo. Est-ce que moi, j'ai à reprocher quelque chose à la démarche? Quelqu'un a une fois demandé, est-ce qu'on explique quelque chose à quelqu'un dans ce pays? Si vous comprenez le fond de cette question, c'est clair que, qui vous êtes qui pour qu'on vous explique quoi?
4: Et après, nous sommes des citoyens, là.
3: Ah, ben bon, voilà. Vous êtes des citoyens, donc justement, on vous a rien expliqué à la fin. Vous allez vous en prendre à qui?
0: Comme talon.
3: Ça ben voilà, bon, vous allez en souffrir. Vous n'allez rien faire, justement. Et je crois fondamentalement que ça aussi, c'est des difficultés... quand vous prenez sur notre continent ici, c'est véritablement le problème qu'il y a. Des fois, on oublie qu'on est au service du citoyen et qu'il y a un certain nombre de choses qu'il faudra au moins expliquer au citoyen, au mandat. Mais généralement, on oublie justement cela.
4: Est-ce que c'est un oubli ou bien c'est fait sciemment?
1: Manque de considération.
3: Bon, moi je pense que je veux plutôt mettre ça mettre ça dans l'oubli. Bon, oui, on oublie. Peut-être qu'on devrait venir expliquer.
4: Non, mais oublier une fois, oui, c'est possible. Mais quand ça devient une habitude, là on ne peut plus parler alors d'oubli.
3: Ah ben, vous savez combien de fois le gouvernement togolais est champion en communication. Donc, moi je me dis que c'est toujours l'oubli. Ils oublient de communiquer. Ou plutôt, il n'est juste pas nécessaire de communiquer. Mais ce qui m'a un peu dérangé, c'est qu'on ait sous-traité une telle tournée d'informations préalables à une association, à un syndicat, alors que cette tournée-là aurait pu être portée par, une structure gouvernementale qui explique pourquoi il faut. Mais on a dû sous-traiter. Et je ne suis pas convaincu que... Les messieurs de UCICORT ont pris leur argent ou l'argent de leur syndicat pour faire la tournée nationale qu'ils ont eu à faire. Donc on a sous-traité cette tournée-là à ce syndicat de conducteurs, et ce qui met peu, ça avait déjà eu lieu et ça a fallu créer un problème dans ce pays, parce que ils avaient en 2022 ils avaient également commandé une telle tournée aux responsables de UCICORT qui étaient en train de disséminer l'information un peu partout, et les médias en avaient parlé à l'époque, dit que le gouvernement s'apprête à augmenter sur le prix du carburant. Nous avons également écrit un article à l'époque. Nous avons été personnellement interpellés pour dire, bah, si le gouvernement allait augmenter sur le prix du carburant, c'est le gouvernement qui devrait communiquer. Pourquoi on devrait reprendre la tournée d'un syndicat pour dire que le syndicat a dit que le gouvernement a dit. Mais le syndicat était en train de préparer le terrain. Voilà que 4 ans après, le même syndicat refait la même chose et puis justement l'augmentation a été officialisée. Donc, est-ce qu'il faut comprendre derrière que Uicicorp est en train de travailler, c'est pas une accusation, mais le cas de cette tournée-là, est-ce que c'est le gouvernement qui demande généralement à Uicicorp de mener une telle tournée pour préparer le terrain, conscientiser les conducteurs pour que, voilà, si augmentation il y a, il n'y ait pas de mouvement. C'est ce que je constate. Mais moi, je pense que si c'est le gouvernement qui a un partenaire dans ce sens-là, il aurait été, ma foi, si j'avais été conseiller virtuel même du gouvernement, comme Gosson a le privilège de l'être, j'aurais pu leur conseiller de dire ben, il vaudrait mieux porter l'information officiellement pour assumer et préparer le terrain dans ce sens-là. Et ça vaudrait mieux pour moi que de sous-traiter une telle activité à un syndicat. Justement, c'est peut-être ce que j'ai à reprocher à la démarche qui manque, voilà, qui a souffert de cette communication directe qu'on devrait avoir avec le citoyen, ou même, voilà, une simple séance comme ça à l'Assemblée nationale. Si on ne peut pas aller devant tous les citoyens, une simple séance à l'Assemblée nationale et on charge peut-être les députés d'aller peut-être dans leur circonscription en parler, ça peut être également une des manières. Mais Uicicorp n'est rien d'officiel à mon sens.
4: D'accord. On va quitter le sujet. On va s'intéresser, Jacques, on va s'intéresser à nos élèves, à nos enfants. Et j'annonçais le sujet même en début d'émission, au cours de l'année scolaire 2024-2025, pas moins de 2284 cas de grossesse ont été enregistrés en milieu scolaire à travers le pays. Et dans le détail, 17 cas ont été enregistrés au primaire, 1319 cas, bien sûr, au collège et 948 cas au lycée. Et la comparaison avec les années précédentes montre même des variations importantes, hein, et un chiffre jugé alarmant par les responsables en charge de la protection des jeunes filles. Et le sujet intéresse, bien sûr, le journal, hein, Canard indépendant, qui titre également sur le sujet. Et le journal écrit « Grossesse précoce en milieu scolaire, 2284 cas enregistrés en 2025, l'éducation de la jeune fille en péril au Togo », c'est une question que le journal se pose. Jacques, est-ce que vous avez une réponse à cette question?
0: Vous savez, Pascal, cette question, c'est un problème comme un serpent de mer. Vous savez ce qui se passe aujourd'hui dans les foyers, Pascal? Il y a la démission des parents. Oui, les parents ont démissionné. Certains parents ont démissionné devant les enfants. Et, vous savez, l'enfant est obligé de payer le collège, peut-être elle-même. Elle n'a pas les moyens, qu'est-ce que vous voulez? Elle est obligée, peut-être, d'aller vers celui qui peut la tromper. Et le tour est joué. Le tour est joué. Aujourd'hui, certains parents ont démissionné devant leur responsabilité. Parce que vous ne pouvez pas imaginer. Votre enfant, par exemple, qui rentre à la maison, qui tient, par exemple, un portable, qui peut coûter peut-être 20-25 000, vous, en tant que parent, c'est votre responsabilité de demander à votre fille. Elle a trouvé ce portable là où? C'est votre responsabilité. Mais si vous vous taisez, Pascal, mais vous êtes complice. En tant que parent, vous n'avez pas les moyens de payer votre loyer. C'est la fille qui revient et dit, bon papa ou maman, je paie le loyer. Mais l'enfant trouve cet argent là où, Pascal? C'est ça le problème. Donc je crois que on serait là tout le temps en train de crier qu'il y a tout le temps les grossesses en milieu scolaire, qu'est-ce qu'il faut faire. D'abord, la responsabilité à nous les parents. L'autre aspect, Pascal, les réseaux sociaux détruisent nos enfants. Ça, il faut le reconnaître. Tout est versé actuellement sur les réseaux sociaux. S'il n'y a pas un contrôle avec vos enfants, ben écoutez, tout est versé là. Ça se voit. L'autre aspect, comme je l'ai dit, certains parents n'ont pas les moyens, Pascal, pour peut-être prendre deux chambres salon. Je ne sais pas si vous comprenez. ils sont par exemple dans une même chambre, dans une pièce, avec des filles et peut-être avec madame. La nuit, par exemple, si le papa veut s'amuser avec maman, le papa n'a pas le reflet pour voir si vraiment les enfants sont endormis profondément. Vous voyez, l'enfant peut ouvrir l'œil et fermer après. Et tout ça, là, quand l'enfant voit ça, ça travaille, par exemple, son mental. Donc, il y a beaucoup de choses, il y a beaucoup de facteurs qu'il faut également voir et cerner et essayer de corriger. Pascal, comment un enfant qu'on envoie à l'école, un papa qui envoie, par exemple, sa fille à l'école, pour que cet enfant la réussisse, et au lieu que l'enfant ramène, par exemple, le bulletin où on dit, bon, l'enfant
4: bon résultat.
0: A un bon résultat, l'enfant revient avec une grossesse. Vous voyez que ça fait quand même mal à un parent comme ça. Donc, je crois que la responsabilité est partagée. Et il faut qu'on ait également les modèles, Pascal. On doit avoir des modèles dans ce pays par rapport aux femmes que nous avons. C'est-à-dire qu'il faudrait que nos enfants puissent se référer toujours à un modèle d'une femme, d'une personnalité dans ce pays. Et quand ces personnes-là sortent, elles parlent, je vous dis que les enfants-là pourront également se dire « Attention, je vais être comme tel, donc je suis obligé de faire ça. » C'est-à-dire
4: que cette personnalité constitue de repère.
0: Le repère pour les enfants.
4: Oui,
0: il faut qu'on ait un modèle, Pascal. C'est-à-dire que c'est comme vous avez votre femme à la maison, Pascal. Vous êtes fier, par exemple, quand vous sortez et qu'on dit, bon, ça, c'est le mari de tel. C'est-à-dire que vous êtes rattaché à une identité. Mais lorsqu'il n'y a pas cette identité, Pascal, attendez-vous à ce que vos enfants fassent de n'importe quoi, excusez-moi. Donc, je crois que la responsabilité des parents, la responsabilité des enseignants, la responsabilité également de la société. C'est-à-dire qu'il faut que les parents acceptent également que lorsque l'enfant fait quelque chose de dehors, Pascal, que toi, tu sois capable de corriger l'enfant.
4: Mmh.
0: C'est important.
4: D'accord. Mais Gosson, ce que je n'ai pas compris, le chiffre déjà, 2284 cas, c'est ce qui a été enregistré comme cas de grossesse hein, en milieu scolaire. Et là, on retrouve 17 cas au cours primaire. Mais là, on pourra se poser la question, ça s'est passé comment?
2: Tu sais, Pascal, faut pas qu'on tienne la langue de bois. Ce chiffre-là, ça concerne les victimes. Quid des auteurs? J'aurais aimé que on renseigne ceux qui ont été les responsables de ces grossesses pour qu'on détermine si c'est les émigrants, si c'est les élèves, si c'est les enseignants ou si c'est des gloutons. Autrement, on ne pourra pas cerner le nœud du problème. J'ai vu le rapport, vous exposez les victimes et les auteurs. Parce qu'on doit savoir comment ça se passe. Du moment qu'on a pu déterminer l'effectif, donc on doit pouvoir mettre le nom sur les victimes. S'il y a victime, c'est qu'il y a auteur. Il faudrait que par les interrogatoires, on connaisse à déterminer qui a été responsable de ça. Parce qu'il y a des lois quand même. Si, par exemple, parmi ces auteurs, il y a des enseignants et à ce jour, ils n'ont rien eu comme
4: sanction,
2: quand même. Ça veut dire que en mina facile, à bois et à quoi et doit abomber les mots. Ce n'est pas bien. C'est qui ces auteurs de tous ces cas de grossesse, même au primaire. Quand Jacques parlait de modèle, je suis désolé. Quand vous allez dans certains établissements, il y a des filles qui sont des modèles. Je sais de quoi je parle. On n'a pas besoin de prendre une grande personne. Personne ne connaît comment a été la vie de cette grande personne. Donc, au sein des établissements, qu'on détermine des filles modèles dont doivent s'inspirer les autres.
4: Puisqu'il y en a.
2: Il y en a, Pascal. Ça, je donne ma main à couper qu'il y a des filles modèles dans des établissements scolaires. Il suffit qu'on demande aux proviseurs, aux surveillants et autres. Ils vont vous dire, cette fille-là, on les a à l'œil. Et leur comportement inspire. Je sais de quoi je parle.
4: D'accord. Mais disiez, 1319 cas de grossesse au collège et 948 cas au lycée. Mais on a l'impression que nos filles vont à l'école pour avoir de la grossesse là.
3: C'est très compliqué. C'est très compliqué. Grossesse en milieu scolaire, je crois. à d'avoir je crois j'ai assisté à des situations pareilles. J'ai fait la classe de première avec une fille qui venait avec